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1: C'est la nouvelle exposition ici à la Maison du Tourisme de Belle-Nave, exposition qui vous est consacrée, Christine Moynier. Alors Christine Moynier, vous avez déjà vu notamment à la Grange des Voyageurs du côté de Charroux. Vous êtes une habituée du secteur du Val-de-Sioule, mais néanmoins à chaque fois vous surprenez avec votre travail. Alors un travail qui mélange à la fois douceur, féerie, mais aussi technique, et c'est ce dont nous allons parler. Cette technique, on va justement en discuter puisque c'est une technique particulière qui nous vient du 19e siècle et que vous avez décidé de redonner dans les grandes largeurs ses lettres de noblesse. Parlez-nous un petit peu de votre travail.
2: Alors cette technique très ancienne, c'est celle du cyanotype, hein. C'est donc pas pour les photographies. Donc effectivement le cyanotype, il date du 19e siècle et il a notamment été mis en avant quand une Anglaise qui doit s'appeler Madame Atkins a décidé de faire un herbier, un alguier même très plus précisément avec ce procédé. Donc c'est un procédé qui est basé sur la photosynthèse. Donc on applique un mélange de sel ferrique sur un support. Moi c'est le papier, ça pourrait être un autre support, hein. Ça peut être des pierres, du tissu, plein de choses. Et donc à partir de ce moment-là, ce support devient photosensible. Donc si on pose quelque chose dessus, on met le tout au soleil, le soleil va agir et en fait après il restera l'ombre du sujet qu'on enlèvera par la suite. Donc moi j'ai découvert ça l'année dernière quand je pouvais plus faire de photos du fait que j'avais un problème à l'épaule, et en fait j'adore parce qu'il y a, je retrouve un peu les mêmes plaisirs que pour la photo. Déjà me promener dans les chemins autour de chez moi, puis récolter des végétaux. Donc avec l'expérience, je commence à mieux connaître ceux qu'il faut prendre, des végétaux qui sont très fins, qui vont laisser passer le soleil justement malgré par exemple une feuille très très fine, elle va laisser passer le soleil et on va voir juste les nervures et c'est super beau. Donc là moi je fais du cyanotype humide, donc c'est une technique qui est un dérivé du cyanotype classique. J'ajoute de l'eau, des bulles de savon, des épices, du sel, voilà, plein de choses différentes. Et en fait, après, je laisse le soleil faire son travail. Donc tout ça est mis au soleil. Les végétaux sont maintenus sur le papier avec une vitre. Et puis après, ben c'est la surprise totale. Dans le cyanotype humide, c'est totalement imprévisible, contrairement au cyanotype classique où on met juste le végétal sur le papier photosensible et on attend quelques minutes. Moi, c'est des fois des heures, même il m'est arrivé de les laisser 2 jours. Et en fait, je sais jamais, de toute façon, je peux pas savoir comment ça aurait été 10 minutes avant, 1 heure avant, 1 heure après. Personne, je pense pas qu'on puisse maîtriser ça. Donc voilà, c'est le côté... encore plus, c'est le côté féerique parce que je sais jamais ce que je vais avoir. Donc après, oui, on rince pour enlever le surplus de sel féerique. Donc ces sels ne sont, d'après les renseignements que j'ai eus, ne sont ni polluants ni toxiques. Donc c'est pour ça que j'ai entrepris d'utiliser ce procédé. Et en fait, c'est imprévisible, c'est aléatoire et j'aime ça en fait. Je retrouve le plaisir du mouvement intentionnel avec les photos. C'est un peu le même plaisir, quoi.
1: Et on va y revenir justement sur ces photos avec vous, Christine. Alors ce cyanotype, vous l'avez dit, ça fait juste un an d'expérimentation avec cette fameuse couleur bleue qui est un petit peu la marque de fabrique du cyanotype. Donc différentes techniques. Cette technique-là, elle donne effectivement un côté assez féerique. Hein. On pourrait voir des petites fées qui se dégagent, mais comme dans votre photographie d'ailleurs, ce travail-là, c'est un travail finalement d'une approche que vous allez continuer à travailler, que vous allez continuer à approfondir.
2: Alors je vais essayer de continuer, oui, mais en fait, j'arrive pas à tirer beaucoup de leçons. En fait, c'est très tellement imprévisible que même entre d'un jour à l'autre, avec les mêmes temps de pause, j'aurais pas la même chose. En fait, franchement, là, je crois que c'est l'aléatoire total. Après, je pense m'améliorer dans le choix des végétaux. Il y a certains végétaux comme le coucou par exemple qui colorent naturellement, donc j'ai même pas besoin de mettre de, parce que des fois je mets du paprika, du curcuma pour faire un peu, pour amener des teintes jaunes or. Et en fait, avec le coucou, j'ai rien à faire. Le coucou, il teinte lui-même le cyanotype. Donc, c'est plutôt dans ce sens-là que j'apprends. C'est plus par rapport aux différents végétaux. La technique en elle-même, ouais, je sais pas si je peux vraiment. J'aime ce côté imprévisible, donc voilà. C'est pas à la minute près, c'est pas la. Donc, non, c'est bon. C'est laisser aller, c'est lâcher prise, lâcher prise totale.
1: Et révéler l'envers des choses, puisqu'effectivement, là, on voit en fait des négatifs. Hein. C'est l'un des premiers développements de la photographie. Finalement, le cyanotype, ce sont les premières heures de la photographie. Oui. Et ce qui fait qu'on revient avec vous, Christine, sur votre passion première, la photographie, oui, qu'on a tout autour de nous. Alors là, photographie extrêmement douce, on n'utilise pas le cyanotype pour l'occasion, mais quelque chose qui est effacé, mais qui met en valeur en même temps la fleur. On a l'impression que ces petites fleurs sont en train de discuter ensemble, ce coquelicot magnifique qui se détache. On a une sensibilité qui est à fleur de peau sur vos photos. Cette sensibilité, comment est-ce que vous l'avez appréhendée au fur et à mesure de votre travail ?
2: Alors en fait, au tout début, j'ai toujours été passionnée par les petites fleurs toutes simples. Hein. C'est vraiment que des fleurs qu'on trouve à nos pieds, souvent même sous nos pieds, hein, puisqu'on n'y fait pas attention. Mais en fait, j'ai toujours été attirée par ces fleurs. Et au départ, quand j'ai commencé à faire de la photo, j'avais tendance à vouloir faire de la macro, c'est-à-dire des gros plans, vraiment gros plans. Et en fait, je m'y retrouvais pas parce que, je sais pas, c'était trop naturaliste. Rien n'était laissé pour à la poésie, à la féerie. Et donc, en fait, je me suis rendu compte qu'en me reculant de mon sujet, en l'intégrant dans son environnement, je pouvais faire quelque chose de beaucoup plus émouvant, si on peut dire, qui parle plus en fait. Et après, je me suis rendu compte que je pouvais, en surexposant, en me mettant au sol, je suis toujours au sol, mon appareil il est posé au sol, hein, pratiquement tout le temps, très rarement légèrement surélevé avec ce que j'ai sous la main, mais en principe il est au sol et je laisse les végétaux qu'il y a entre mon objectif et mon sujet, je laisse tous les végétaux, je regarde, je prends du temps, je regarde, je tourne autour de mon sujet, parce qu'il y a toujours un endroit où le fond va être beaucoup plus diffus. Alors, je précise que j'utilise un objectif qui a une grande ouverture, qui permet donc d'avoir une profondeur de champ, une netteté très limitée. Donc, quand je choisis de mettre le focus sur, par exemple, les deux petites pensées, là, je me débrouille à ce que la netteté ne se fasse que sur elle. C'est-à-dire que tout ce qui est sur le même plan, éventuellement, je vais légèrement le mettre en arrière et tout pour que tout le reste soit flou. Et c'est comme ça qu'après on a des ambiances, et ben oui, très très douces, c'est
1: ambiance pastel, j'ai envie de dire, voilà,
2: peu, oui, c'est excusez-moi, non mais voilà, en fait c'est un peu l'objectif, quoi, c'est de faire rêver un petit peu. Et puis ce ton, les tons pastels, effectivement j'aime beaucoup. On me dit souvent que ça ressemble à du pastel ou à de l'aquarelle, mais c'est sûrement parce que je ne sais pas peindre et que c'est comme ça que je fais.

0: Et cette passion pour la photo, vous l'avez attrapée où?
1: Je l'ai attrapée, j'ai surtout quand je pouvais plus courir en fait. Moi j'adore courir, j'ai toujours aimé la nature, courir dans la nature, faire du vélo. Et en fait, je me suis dit, il faut que je trouve quelque chose qui me permet de marcher et en même temps de créer en fait. Ça fait du bien de créer. Et donc voilà, c'est venu de là. Oui, et puis de mon amour tout le temps pour les choses simples de la nature, quoi.
0: Alors ces fleurs, vous les rencontrez dans les sous-bois. Là, on voit le muguet. On sait qu'effectivement, ça pousse quand même dans les sous-bois. Oui. Voilà. Quels sont vos terrains de jeu favoris, Christine?
1: Ah ben les prairies, les bords de chemin, parce que c'est incroyable tout ce qu'on trouve comme belles petites fleurs en bord de chemin. J'adore aussi les herbes folles, ce qu'on appelle les folles avoines, et en sous-bois. Alors là, au printemps, oui, ben avec les cils, les anémones des bois, c'est magique, hein, carrément magique. Et puis il y a aussi à l'automne, quand il y a de l'humidité et ça devient de plus en plus rare, les champignons. Donc là, c'est un monde féerique aussi, carrément.
0: D'ailleurs, on le voit effectivement. Alors, vous n'avez choisi d'ailleurs juste une reproduction de champignons et des fleurs. Pourquoi qu'une seule reproduction de champignons?
1: Là, c'est plus un problème technique, c'est que les photos que j'avais ne correspondaient pas en taille. Je ne pouvais pas mettre les champignons que j'avais. J'avais pas assez de place.
0: Alors ces fleurs-là, vous continuez, et puis là je suppose que pour vous c'est presque d'être à l'intérieur difficile, sachant qu'il y a toutes ces fleurs qui vous attendent à l'extérieur. C'est difficile de faire le tour justement de toutes ces fleurs, il y a toujours cette découverte, cette position, cette fleur qui est refermée alors qu'approche la nuit, ou ces fleurs au contraire qui s'ouvrent largement alors qu'approche la pluie. À chaque fois il y a un tempérament aussi de la fleur.
1: Oui, mais en fait, ben c'est ce qui est beau, c'est qu'en fait on s'adapte. Hein. Si ça va pas, je reviens le lendemain. Si elle est pas fanée, ben des fois j'attends que la lumière change. Bon après, je vais jamais aller faire de photos à midi, quoi. Alors moi, je peux pas vraiment faire de photos le soir ou le matin de bonne heure, parce que là où je suis, c'est très vallonné. Donc souvent le matin de bonne heure, le soleil il est carrément pas, il n'est pas passé au-dessus de la colline. Donc moi c'est plutôt je cherche l'ombre, que mes fleurs soient à l'ombre pour que justement, ah oui, ça apporte de la douceur. Ça apporte de la douceur à la photo, l'ombre sur le sujet et du soleil derrière. Alors en fait c'est aussi, ça fait partie du plaisir d'attendre les bonnes conditions, de chercher les bonnes conditions. En sous-bois, c'est relativement facile. Après, à découvert, dans les chemins, dans les prairies, c'est un petit peu plus compliqué, mais ça fait tout le plaisir de ça, quoi, de la photo.
0: Et derrière, vous retravaillez vos photos?
1: Non, c'est pas du travail. En fait, je les développe parce qu'en fait, elles sont pas en JPEG. Le JPEG impose une couleur en fait selon l'appareil, donc ce sont des fichiers bruts. On appelle ça des fichiers RAW. Et donc en fait, il faut après un logiciel qui permet de dérotiser. C'est pas beau, hein. Dérotiser, mais en fait qui par contre va permettre après d'avoir la main sur l'exposition, sur la balance des blancs, et c'est là qu'en fait moi j'apporte ma sensibilité très rarement en saturant, comme par exemple celle-ci là qui a été saturée, mais en fait oui, voilà, moi j'apporte ma sensibilité dans ce développement. Ça prend 3 minutes, hein, parce que c'est juste des petits curseurs à déplacer. Et alors des fois on me dit, mais est-ce que les couleurs elles étaient vraiment comme ça? Mais en fait je me rends compte que on voit pas les couleurs de la même façon d'une personne à l'autre. Et puis moi, c'est vrai que même si je vais prendre une photo à un moment, je vais pas être capable 3 heures après de restituer exactement la même couleur, quoi. Mais dans l'ensemble, de toute façon, voilà, elles restent telles qu'elles sont au départ. Et je dénature jamais les couleurs. Je les laisse bien comme ça. Mais voilà, c'est le seul. Alors c'est pas du tout un travail, j'ai pas de filtre, je fais pas de travail sur Photoshop avec les caches et tout ça, c'est juste du développement, c'est uniquement du développement, voilà. En principe la composition, Ça, pour moi, c'est très important. Elle est faite au départ. C'est-à-dire que je reste très longtemps à composer ma photo et je retouche pas la composition de ma photo. Sauf pour les carrés. Même pour les carrés, je veux dire, je sais déjà qu'elle va être carrée et je prends ma photo en fonction de ça. Mais voilà, c'est vraiment un travail sur le terrain. Et je peux rester une heure sur la même fleur à tourner autour pour arriver à mes fins, quoi.
0: Il y a une fleur particulièrement qui vous a marqué ?
1: Moi, j'adore les fleurs. Bah, tout simplement l'anémone Sylvie, quoi. C'est voilà celle-là, en fait, l'anémone Sylvie. Déjà, c'est la première pratiquement qui sort au printemps. Vers chez moi, elle tapisse carrément les bois. Et c'est du bonheur. Elles sont toutes différentes. Enfin, pas, évidemment, elles restent. Je peux pas dire qu'elles soient différentes, mais elles ont toutes des fois des épanouissements différents. Elles ont pas le même la même silhouette. Et moi, il y a je passe beaucoup de temps aussi à chercher la silhouette qui m'intéresse. Voilà, il faut qu'elle soit élégante. Tout ça, c'est important. Donc, c'est un travail de patience. Enfin, c'est pas un travail, c'est un passe-temps de patience.
0: En tout cas, un passe-temps qu'on peut découvrir ici dans cette maison du tourisme. Vous disiez tout à l'heure que vous aviez dû mettre un petit peu en arrêt cette activité photographique. Est-ce que vous la reprenez doucement ou pas ?
1: Oui, ça fait 15 jours que j'ai ressorti un appareil photo. 15 jours, 3 semaines. Pour l'instant, c'est au point. Enfin, voilà, je sais pas trop ce que je vais faire, vers quoi je vais. Mais chaque printemps. J'ai un peu raté le printemps, mais j'ai envie, l'année prochaine je serai à quatre pattes dans les bois quand ça va démarrer. Et puis ce que j'adore aussi c'est les bois et notamment les flous volontaires, et donc ça oui je vais en faire là. Dès que je peux, je recommence.
0: Et si vous souhaitez découvrir le travail très poétique de Christine Monnier, eh bien n'hésitez pas à aller faire un tour jusqu'à la fin du mois à la Maison du Tourisme de Belnave. Vos horaires d'ouverture de celle-ci durant toute la semaine et le samedi matin.
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4: Bonjour, ici Juliette en direct des Breuils. Je vais donc partir à la rencontre des habitants pour leur poser quelques questions sur le programme de la fête de la nature. Elle aura lieu le 23 mai prochain. Excusez-moi, j'ai juste une petite question. Bon, raté. Oui, pardon, vous pourriez m'expliquer ? Bon, j'ai dû me tromper d'adresse. Bonjour, Juliette pour Radio Coquelicot, je... Raté. Bonjour madame, vous pouvez m'expliquer en quoi consiste précisément ce jeu du 23 mai prochain ?
5: Avant, il n'y avait rien. Que de l'eau et de l'air. J'étais seule. J'étais seule et je nageais dans les eaux. Infini. Peut-être était-ce par ennui, je m'en souviens plus. J'ai commencé à ramasser plein de petits éléments. Tout ce que je trouvais et qui avait été ramené par les vagues. De petits cailloux au fond de l'eau, des mélodies de plein les airs. Au bout d'une éternité, ces récoltes ont créé un monde. C'était la Terre, tout assemblé avec ses rêves et ses trouvailles. Au fur et à mesure du temps, la Terre a tourné et est devenue de plus en plus dense, grouillante d'idées et de réflexions. Un jour, alors que je jouais avec elle, elle devint si chaude que je me suis brûlée. J'ai dû la lâcher par mégarde dans un courant d'air. Elle se brisa. Un vent violent dispersa tous les éléments qu'il avait créés. Je pleurais beaucoup. Mes larmes créèrent des chemins. Les habitants de la Terre, tous mélangés par le vent, voulurent m'aider. Des chimères, créatures mélangées d'humains et d'animaux, suivirent la route des larmes et réunirent patiemment ce qui avait été cette féconde récolte. Il faut maintenant venir tisser ces éléments pour qu'ils retrouvent leur place et leur équilibre initial. J'appelle tous les passants, les poètes, les bâtisseurs, les promeneurs et les joueurs à me retrouver.
4: Donc, vous l'aurez compris, rendez-vous le 23 mai prochain dans la cour des Charitains à Ébreuil à 14h. Pour venir participer à ce grand jeu, pensez à vous inscrire au 04 70 47 67 27.
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2: Dans le livre « Penser comme un champion », Donald Trump, ou l'un de ses ghostwriters, écrit « Je me suis intéressé à Steve Reich, le compositeur à l'origine de la technique musicale appelée déphasage, phasing, comparable au mouvement des essuie-glaces, synchronisé un moment et plus ensuite. Apparemment, il était coincé dans un embouteillage un jour de pluie lorsque son attention se fixa sur le rythme des essuie-glaces de sa voiture. Il appliqua ensuite ce qu'il avait observé à ses compositions musicales. Steve Reich a eu une influence significatif sur la musique contemporaine et je pense qu'il est un formidable exemple de ce qu'est un inventeur. Parfois, regarder quelque chose d'aussi banal et fonctionnel que des essuie-glaces peut faire jaillir des idées nouvelles. Le secret est de rester attentif et de laisser votre esprit et vos sens réceptifs à de nouveaux stimuli. Fin de citation. Dit comme ça, le déphasage est une de ces inventions musicales dont le chemin de la découverte est appelé à donner l'exemple aux winners qui ne savent pas encore tirer profit de leur temps mort dans les embouteillages. Dans ce numéro déphasé de Métaclassique, nous allons instruire plus en détail et plus musicologiquement l'histoire du déphasage et de sa découverte, qui n'est pas le seul fait de Steve Reich, qui est peut-être même surtout le fait de Terry Riley. Pour ce faire, c'est installé à la médiathèque musicale de Paris, Christiane Hédapierre, que nous accueillons Jean-Louis Talon, qui a consacré aux éditions Le Mot et le Reste une monographie à Terry Riley, et le chef d'orchestre et compositeur Jean-Paul Dessy, qui a eu l'occasion de travailler avec Terry Riley.

0: Extrait de Incy de Terry Riley, œuvre de 1964, enregistrement de 68. Bonjour Jean-Louis Talon.
1: Bonjour David Christoffel.
0: C'est une œuvre qui dure plusieurs dizaines de minutes alors qu'elle ne tient qu'en une page en termes de partition. Comment ça fonctionne ?
1: Oui, effectivement, c'est une partition assez singulière parce que c'est effectivement la longueur de la pièce ne se voit pas sur la page, mais elle se voit dans la multiplicité des modules, puisque effectivement la partition d'Incy se compose de 53 modules de portée musicale, des petits motifs comme ça que Terry Riley a imaginé et a noté, puisque c'est une pièce qui a ceci de particulier qu'elle est à la fois notée et en même temps elle a dans son ADN et dans sa structure même une part d'improvisation, en tout cas d'indétermination quelque part. Et cette partition d'une page, un recto, hein, de 53 modules est interprétée par un nombre de musiciens qui n'est pas fixé.
0: Ça veut dire de 1 à 53 ou...
1: Non, ça veut dire que quand Terry Riley a imaginé cette pièce, qui lui est venue comme une épiphanie, hein, comme il dit souvent, il se trouvait dans un bus, il allait travailler en novembre 1964, il était...
0: Il pleuvait ? Non, il n'y avait pas d'essuie-glace.
1: Il dit pas qu'il y avait des essuie-glaces. Alors on ne sait pas si la pièce lui est venue, elle est venue dans le bus, on ne sait pas s'il revenait de son travail ou s'il y allait. En tous les cas, bon, moi je suis parti du principe qu'il y allait ouais. Et il allait jouer dans un bar en fait, puisque pour gagner sa vie en fait tout simplement, et jouer du ragtime, du...
0: Mais comment il pense la durée totale de la pièce à partir de ces 53 motifs?
1: En fait, au départ, il ne la pense pas en tant que telle.
0: Elle est la résultante d'une façon d'exécuter les 53 motifs qui, elle, est réglée de quelle manière?
1: Eh ben en fait ça lui est pas venu tout de suite, c'est-à-dire que ce qui lui est venu d'abord, c'est pour ça c'est intéressant de rappeler dans quel contexte, parce que quand on est un compositeur, on imagine le compositeur assis à sa table de travail ou à son instrument ou je ne sais quoi, et puis commencer à écrire sur partition la pièce, etc. Ce que Terry Riley raconte, lui, c'est que il avait l'habitude de fonctionner comme ça. Il avait déjà composé des pièces, il avait déjà composé un quatuor à cordes, un trio à cordes, etc. Mais cette pièce lui est venue comme une illumination en fait dans un bus, et il le note pas tout de suite, il va la noter le lendemain matin de bonne heure, et il va avoir cette inspiration pratiquement mystique, comme il le caractérise lui-même, à noter ces 53. Alors pourquoi 53 ça? Alors là il y a eu beaucoup d'explications cherchées par rapport à ça, lui-même n'en a pas forcément donné. Ce qui est intéressant, c'est que il y a un renversement d'un point de vue du nombre, qui fait que dans les instructions qu'il a données, il dit qu'il faudrait 35 musiciens. Donc on remarque que 53 modules, c'est l'inverse de 35 musiciens. Est-ce qu'on peut y voir quelque chose? Je n'en sais rien. Lui-même ne s'est jamais expliqué là-dessus. Toujours est-il qu'il fixe cette partition. C'est intéressant que vous ayez parlé de Steve Reich et de Terry Riley dans votre introduction, parce que au moment où il écrit cette pièce, Steve Reich se trouve à San Francisco et il va en avoir connaissance très très tôt, parce que Terry Riley, comme beaucoup de compositeurs de cette époque, et puis chacun monte son travail.
0: Parce que par exemple le fait que cette partition finisse par s'appeler Incy, donc qui veut dire en do, et le fait que c'est une œuvre de fait en do majeur, ça Steve Reich n'y est pas pour rien.
1: Si, exactement, parce qu'au départ, je l'ai noté pour pas l'oublier, la pièce s'appelait The Global Villages for Symphonic Pieces. Et donc on est très loin d'Incy évidemment, et quand il s'est agi de vraiment, quand on voit la partition et quand il s'est agi de la jouer avec les musiciens qui étaient sur place, parce que ils n'avaient pas l'orchestre de San Francisco à disposition, ils avaient Terry Riley, quand il note sa partition, ne pense pas forcément à des instruments en particulier. C'est aussi une particularité de cette partition, c'est que d'habitude on dit on va écrire pour piano, on va écrire pour violoncelle, violon, etc. Là, il n'y a pas d'instrument en particulier et on va jouer avec les musiciens qui sont sur place. Donc il y a John Gibson qui est présent, qui est saxophoniste, il y a Steve Reich, etc. Bon, bref. Et quand il commence à répéter, il y a Pauline Oliveros également. c'est un peu la catastrophe parce que...
0: Parce qu'il n'y a pas de règles du jeu.
1: Parce qu'il n'y a pas de règles du jeu. Il y a ces modules, chacun avance, mais c'est la cacophonie.
0: Et donc les règles du jeu vont se préciser au fil des exécutions.
1: Et c'est intéressant parce que c'est Steve Reich qui...
0: Va aider à leur formulation.
1: Va aider à... régler un peu les choses comme du papier à musique en quelque sorte quoi avec en disant il faut absolument qu'on ait un tempo, il faut qu'on ait une pulsation qui permette de d'orienter un peu toutes ces et un repère en fait, une note pivot, et c'est le do majeur.
0: C'est presque une œuvre écrite à deux finalement.
1: Alors oui, ça c'est un peu la paternité qui des œuvres. Steve Reich n'a jamais contesté quoi que ce soit par rapport à l'inspiration première qui est bien de Terry Riley, mais il n'empêche que Terry Riley n'a jamais nié non plus que effectivement, si l'on en croit les témoignages, si l'on en croit tout ce qui a été dit par rapport à ça, on peut se demander ce que serait devenu INSEE. En dehors même du titre, puisque INSEE veut dire en dos, ce que serait devenu la pièce si Steve Reich n'avait pas demandé à sa copine du moment, Jenny Brecan, de dire bon allez on va trouver une note pivot, le do et c'est voilà.
0: On va revenir sur cette qui a l'antériorité entre Terry Riley et Steve Reich de l'idée même de Phasing au-delà de toute histoire d'embouteillage. Jean-Paul Decy, parmi vos professeurs, il y avait un certain Célestin de Liège qui est cité par Jean-Louis Talon justement à propos d'INSEE. De Liège pensait que il s'agissait de défier toute la musique contemporaine, tout l'effort consenti depuis la naissance de la série dodécaphonique viennoise et bien au-delà, complètement avec la tradition séculaire européenne de toute grande musique. Vous reconnaissez bien là votre
2: oui, je le reconnais, je le vois revenir ici-bas avec des diatribes, avec une idée très arrêtée sur ce qu'était la vraie musique et la fausse musique.
0: Donc ça veut dire que pour lui, INSEE était de la fausse musique ?
2: Je pense que tout le mouvement américain autour de Steve Reich, Phil Glass, Terry Riley bien entendu, et alors Lamonté Young certainement, était de la non-musique pour lui. C'est-à-dire que c'est quelque chose qui non seulement était impossible à comprendre du point de vue de son analyse de la musique, qui était une analyse structuraliste dans laquelle seule la complexité pouvait avoir un intérêt, et donc ce qui échappait à une grille de lecture structuraliste défendant l'idée que la musique se devait d'être complexe ne pouvait pas exister conceptuellement, intellectuellement, on ne parle pas d'émotionnellement parce que dans cette génération d'intellectuels de la musique, l'émotion était devenue quelque chose de méprisable, voire même quelque chose qu'il fallait évincer du champ de la réflexion musicale et de la pratique musicale. Moi, j'ai voulu faire, à l'époque où j'étais son élève, un travail sur Steve Reich, justement, que je vénérais à l'époque, et toujours maintenant. Et alors, la phrase a été extraordinaire, elle est mémorable, qu'il apprenne son métier. Donc, ça veut dire qu'effectivement, mais là, on voit bien les domaines du savoir, ça s'arrête quelque part, chez qui que ce soit. Et là, donc, tout cela était une espèce de continent inconnaissable, et donc, dans cette ignorance ou dans ce mépris, il n'y avait aucune capacité de déceler la valeur et l'extraordinaire puissance de ce qui s'ouvrait là-bas avec INSEE.
0: INSEE, donc 1964, vous rappelez, Jean-Louis Talon, que la même année, il y a Microphonie 1 de Stockhausen, l'année d'avant, Sequenza 2 de Berlioz, en 61, Structure 2 de Pierre Boulez. Il se trouve que, tout de même, l'année d'avant INSEE, Terry Riley, en 63, à l'été, va à Darmstadt rencontrer précisément toute cette avant-garde.
1: Oui, mais ça le laisse, je dirais, presque de marbre, en fait. D'accord. Ce n'est pas quelque chose qui va l'influencer. C'est un peu différent pour la Montyong, justement, parce que lui, il est allé un peu plus tôt, la Montyong. Mais ce qui va retenir la Montyong, c'est pas le structuralisme européen, c'est plutôt la folie cagienne qui va être donnée à, puisque John Cage va, par l'intermédiaire de David Tudor, va donner une de ses pièces, qui va beaucoup influencer la Montyong. Mais concernant Terry Riley, non, Darmstadt, c'est pas ça qui... Effectivement, il fait un voyage de 2 ans à peu près entre l'Europe et le Maroc, et c'est la musique marocaine qui va vraiment beaucoup plus le requérir, plus que le structuralisme européen.
0: L'année d'après INSEE, qui est donc de 64, en 65, Steve Reich fait une pièce qui est devenue iconique, qui s'intitule « It's Gonna Rain ». 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

0: On pourrait dire de cette pièce qu'elle est, je disais, iconique, mais à plusieurs titres. D'abord dans ce chant qu'on appelle aux États-Unis la type music, qui est une sorte d'équivalent, quoique pas tout à fait, de la musique concrète en France. C'est aussi important du point de vue de l'histoire de la speech melody, du point de vue de l'histoire du sampling.
1: Tout à fait. Oui, oui, absolument.
0: Et comment est-ce que ça dialogue avec cette question donc du déphasage? Est-ce que tous les deux, Terry Riley et Steve Reich, ils ont à ce moment-là conscience qu'ils inventent quelque chose?
2: Disons que ce qu'il faut bien voir aussi, c'est que ce que l'on on met aujourd'hui des étiquettes, des noms, des terminologies sur des musiques qui étaient en train de germer à cette époque-là. Et c'est vrai que Steve Reich, notamment, quand il découvre le déphasage par un comme il le dit souvent, comme Daniel Cole le disait lors d'une de ses émissions, d'un curieux hasard, après avoir enregistré puis avoir mis deux magnétophones l'un à côté de l'autre, et puis que il s'est rendu compte que comme il voulait faire des boucles, parce qu'à l'époque c'était les boucles, on faisait des boucles, on découvrait aussi c'était toute cette période où on découvre les ressources de l'enregistrement, de la possibilité d'enregistrer des sons, de la musique concrète bien sûr, mais aussi des mélodies, et puis de croiser les choses, de transformer le son avec la boucle, de créer des nouvelles formules quelque part. C'est en travaillant sur ces deux boucles avec ces deux magnétophones que le hasard venant qu'il y a un magnétophone qui tourne un peu moins vite que l'autre et Terry Riley Steve Reich, pardon, découvre que l'un se décale par rapport à l'autre, et c'est là qu'il voit qu'il y a une espèce de phénomène qui se crée, qu'il n'avait pas anticipé, et c'est une, comme il le dit souvent lui aussi, c'est une redécouverte du canon, mais par le prisme ou le biais des magnétophones, et puis il dit, on peut en faire une composition de ça. On crée un phénomène sonore nouveau, qui n'était pas qu'on pouvait pas anticiper parce que le magnétophone n'existait pas, et ce décalage se crée et crée du rythme et crée de la répétition et crée une pulsation, et ça c'était quelque chose sur lequel qui distinguait évidemment à cette époque-là ce qu'on a appelé plus tard les minimalistes, ce que peut-être Constantin de Liège critiquait évidemment, c'est-à-dire ce que les minimalistes ont redécouvert, outre la répétition, c'est la question du rythme et de la pulsation. Et avec It's Gonna Rain, c'est la redécouverte de la pulsation qui était finalement complètement éradiquée des musiques sérielles, peut-être moins des musiques concrètes, mais en tout cas des musiques sérielles, de la avant-garde européenne, ce qu'on a appelé la avant-garde européenne. Et les Américains ont redécouvert la pulsation. Et Steve Reich à It's Gonna Rain redécouvre la pulsation. Et alors, par rapport à Terry Riley, lui, Terry Riley n'était pas du tout dans une quête, je dirais, expérimentale. Enfin, il était dans une quête expérimentale, mais pas forcément avec l'idée de créer un système musical, etc., à la manière de la deuxième école de Vienne. C'était j'expérimente, je découvre, j'essaye de trouver des nouveaux ressorts musicaux. Et lui, effectivement, on parlait de paternité, d'antériorité ou de postériorité, avec une pièce comme Music for the Gift qu'il va donner en...
0: On va en entendre un extrait tout à l'heure.
2: Voilà. Ouais. Mais il va, de son côté, lui aussi, il va découvrir ce que c'est que la possibilité de décaler un son par rapport à un autre et de créer du rythme.
0: Jean-Paul Dessy, toute musique répétitive n'est pas déphasée, n'est pas non plus en canon. Le canon suppose une répétition, suppose aussi un déphasage relativement aligné, là où on a un déphasage où Jean-Louis Talon parle d'une pulsation qui émerge de l'empilement de voix qui elles-mêmes ne sont pas à même pulsation, c'est ça? Donc ça invente quand même quelque chose par rapport au canon.
3: Certainement, mais il faut bien remarquer que le canon, c'est une des grandes jubilations humaines et qui est dans notre mémoire collective. Frère Jacques en témoigne. Donc dès lors que le même devient différent et 1 plus 1 ne fait pas 2 mais fait 3, ou fait en tout cas un espace, un territoire immense, dès lors que on a tous expérimenté ça, dès lors qu'on a chanté un canon aussi élémentaire que Frère Jacques. Donc c'est à l'amorce même de toute musique qui s'écrit, qui se joue, c'est cet incident à un moment donné qui a dû exister dans beaucoup de pratiques, où quelqu'un va prendre l'initiative ou bien va se tromper et va créer un espace tout d'un coup ouvert qui crée cet espace qui va devenir la base du contrepoint savant. Il y a 1000 ans que cette chose-là commence à s'écrire à peu près. Effectivement, Steve Reich postule que c'est l'incident technologique qui permet ça, mais cet incident-là, il aurait très bien pu être reçu par quiconque comme un accident qu'il faut résoudre, hein, comme une question technologique, comme une panne en quelque sorte. Et là, je pense qu'à la fois son génie, cette question qui est posée à tout ce qu'il écoute dans sa vie de compositeur naissant, mais aussi cette référence à une mémoire collective où dès lors qu'il y a ce phénomène de canon, nous sommes pris dans quelque chose, c'est comme une sonate enfantine qui vient nous rappeler quelque chose qui est une grande jouissance de l'écoute musicale et de la pratique musicale. Et donc là, il saisit une occasion de redistribuer les cartes du phénomène essentiel du canon dans l'histoire de la musique occidentale. Il le fait magnifiquement et d'une certaine manière, on peut voir dans It's Gonna Rain et encore plus peut-être dans Come Out, où là le phénomène devient ce qui va devenir devient ce qu'est la pensée de Steve Reich sur le déphasage, c'est-à-dire avec une progressivité extraordinaire qu'on va retrouver dans les pièces Clapping Music, etc., où le déphasage se fait par degrés, progressif.
0: Très calculé.
3: Ouais. Très, très calculé. Et c'est là peut-être où on voit la grande différence d'approche entre deux personnalités qui sont diamétralement opposées par leur psyché, par leur façon de voir le monde et la vie. C'est Steve Reich d'un côté qui va construire toute sa carrière de compositeur sur une grande rigueur qui appartient, elle, quand même, à l'histoire de la musique écrite, à l'occidentale, c'est-à-dire de créer des œuvres qui sont achevées de A à Z, où la part de l'improvisation n'existe pas, et qui va créer un catalogue qui est d'une grande rigueur compositionnelle et avec une stratégie aussi dans l'élaboration de ces œuvres progressives. Chez Terry Riley, c'est la profusion, c'est embrasser toutes les situations, c'est surtout être fondamentalement quelqu'un qui va improvisateur, pianiste, qui va chercher dans le son toujours quelque chose qui lui permet de jubiler, qui lui permet aussi d'inviter l'auditeur à être dans un état de conscience particulier qui est celui d'adhérer finalement à la vie, à la meilleure partie de la vie, à la vie qui nous nourrit dans un état qui nous permet de voyager dans les sphères de la conscience.
0: Donc les magnétophones font le principe de réalité, mais il faut pas oublier le principe de plaisir dans tout ça.
3: Voilà.
0: En 1975, Daniel Cook, vous citiez à l'instant Jean-Louis Talon, consacre un atelier de création radio, le principe de plaisir dans tout ça.
3: Voilà.
0: En 1975, Daniel Cook, vous citiez à l'instant Jean-Louis Talon, consacre un atelier de création radiophonique, le numéro

0: processus. Ce que les processus musicaux ont de distinctif, c'est qu'ils déterminent les détails du note à note et simultanément la forme d'ensemble. On s'imagine un canon circulaire ou infini. Je m'intéresse aux processus qui sont perceptibles. Je veux être à même d'entendre le processus se produire tout au long de la musique en train de résonner. Pour faciliter une écoute extrêmement détaillée, un processus musical doit se produire avec infiniment de gradations. Exécuter et écouter un processus musical graduel ressemble à différentes expériences. Par exemple, tirer en arrière une balançoire, la lâcher et l'observer revenir graduellement à l'état d'immobilité. Ou bien, retourner un sablier et regarder le sable glisser lentement et tomber au fond. Ou encore, placer ses pieds dans le sable au bord de l'océan et regarder, sentir et entendre les vagues les recouvrir progressivement. Ce qui m'intéresse, c'est un processus compositionnel et une musique exécutée qui ne soit qu'une seule et même chose. Pas de secret de structure qui ne puisse pas être entendu. Nous entendons tous ensemble le processus parce qu'il est parfaitement audible. Et une des raisons pour lesquelles il est parfaitement audible est qu'il se déroule de manière extrêmement graduelle. Je commence à percevoir de menus détails quand je suis capable de faire preuve d'une attention soutenue. Et un processus graduel sollicite cette attention tendue. Par graduel, j'entends extrêmement graduel. Un processus se déroulant si lentement et si graduellement que le percevoir ressemble à observer l'aiguille des minutes d'une montre. En l'observant un petit moment, on peut percevoir son mouvement.
1: Extrait de l'atelier de création radiophonique de Daniel Coe, un processus graduel, Steve Reich. On entend bien donc qu'il ne suffit pas de répéter.
2: Absolument. Et ce qui est fascinant dans la pièce Piano Phase, c'est qu'on a les deux. On a le déphasage qui provient de l'aspect graduel, de la gradation. Oui. Puisque les deux pianistes vont tout doucement se séparer l'un de l'autre, mais dans un processus qui prend le temps d'une gradation et d'une progression insensible, audible, progressivement. Et puis, il y a le déphasage qui s'installe. Mmh. Les deux en même temps. C'est la même chose dans Come Out aussi. Et puis après, évidemment, ce processus-là ne va plus exister dans les partitions de Steve Reich, parce que c'est le déphasage qui va être souverain.
1: Oui, oui. Jean-Louis Talon, donc là, il y a un élément de distinction important entre Terry Riley et Steve Reich, c'est-à-dire que vraiment le déphasage devient la chose de Steve Reich, pendant que Terry Riley est quand même beaucoup plus centré sur des questions de processus graduel. Alors.
3: Oui, alors, mais Jean-Paul Dessy l'a très très bien résumé. C'est vrai que c'est deux compositeurs, deux esprits complètement différents, et ils n'abordent pas la chose musicale de la même manière. Et il y a d'un côté un compositeur quelqu'un qui est tourné, on va dire, vers la vie. Je ne dis pas que Steve Reich ne l'est pas tourné vers la vie, bien sûr qu'il l'est, mais il fait plus son travail de compositeur en tant que tel, alors que Terry Riley va être plus dans un flux compositionnel.
1: Dans le bus.
3: Oui. Dans le bus, mais même après, parce que Terry Riley, c'est très très significatif dans les à la fin des années 60, déjà avec des pièces comme A Rainbow in Kaftar, par exemple, qui n'est plus du tout dans un univers musical de déphasage, et encore plus dans les pièces des années 70, où là il est dans une inspiration, on va dire indienne, où là, il est dans l'improvisation, là, parce que c'est aussi un point important entre les deux, c'est que l'un vient de l'improvisation et l'autre pas, en fait. C'est-à-dire que Steve Reich, lui, est plutôt un compositeur de la notation, alors que Terry Riley est plutôt un compositeur de l'improvisation. Et dès le départ, je dirais même presque depuis son enfance, son adolescence, il découvre l'improvisation qui est pour lui une source créative incommensurable. Et ce qu'il fait avec Lauren Rush et Pauline Oliveros, par exemple, ils découvrent qu'ils sont plus créatifs en improvisant qu'en notant la partition. Et quelque part, Insi est un peu, l'exception qui confirmera cette règle pour lui. Puis après, il y aura d'autres choses. Mais
1: oui. Cela dit, il y a la question du sampling, parce que avec It's Gonna Rain, on a l'impression que c'est presque une invention de Steve Reich. Vous montrez qu'en 1963, donc 2 ans avant It's Gonna Rain et 1 an avant Insi, Terry Riley crée à Paris.

0: au théâtre Récamier, la musique du spectacle The Gift de Candy Way.
1: Oui.
0: Et là, il sample la trompette de Miles Davis.
1: Oui, c'est ça, effectivement. Mais il n'en fait pas la même chose, en fait. D'abord, il n'a pas le même système, il n'applique pas le même système puisqu'il applique ce qu'il appelle le time lag accumulator, c'est-à-dire accumulateur de retard temporel. Il s'aperçoit, lui, il est dans un processus qui est un peu similaire au déphasage, mais il n'en fait pas la même chose que Steve Reich. Il s'aperçoit qu'en fait, il va enregistrer d'un magnétophone à l'autre des sons qu'il va accumuler et qu'il va libérer un peu plus tard. C'est ce qu'il appelle le time delay, ou la musique qui est retardée en quelque sorte, et qui donne ses effets d'écho par rapport à une musique qu'on a déjà entendue. C'est un dispositif qui va appliquer pour effectivement la pièce Music for the Gift. Effectivement, c'est du sampling. Effectivement, c'est presque quelque part du remix avant l'heure, parce que il enregistre donc Chet Baker, qui est à l'époque à Paris, qui va jouer notamment So What, et il va enregistrer Chet Baker et distordre, reprendre cet enregistrement pour appliquer son fameux système de time lag accumulator pour créer des pièces. Alors, il y a la pièce de So What, qui est pratiquement irreconnaissable ou très peu reconnaissable, et puis aussi la formule She Moves, She Follows, qu'il va distordre également pour créer une formule qu'on entend, qui est She Moves, She, She Moves, She, She Moves, She, et qui va répéter comme 2 ans avant, en quelque sorte, Steve Reich avec son It's Gonna Rain.

0: Tout ça est réalisé dans des studios de l'ORTF qui se trouvent exceptionnellement situés au théâtre Sarah Bernard, actuellement théâtre de la ville, place du Châtelet à Paris, pour le Théâtre des Nations.
1: Oui, c'est dans le cadre du Festival du Théâtre des Nations et exceptionnellement les studios de l'ORTF s'étaient déplacés à cet endroit-là. Et c'est dans les studios de l'ORTF donc que Terry Riley va mettre en place. Et on entendait dans l'extrait que vous avez passé déjà ces espèces de décalages. Alors, il avait pas le, enfin, tout cela était très rudimentaire à l'époque. Donc, ils avaient pas les dispositifs que nous pouvons avoir aujourd'hui de time delay qui fait qu'on peut enregistrer en direct et repasser un extrait de ce qu'on vient de jouer en direct. Là, il y avait les bandes qui étaient déjà enregistrées. Il faut savoir aussi que Terry Riley, pour faire ces bandes magnétiques qui va passer en même temps que le trio joue avec Chet Baker sur scène, pas le premier soir, puisque le premier soir Chet Baker n'est pas venu, et c'est Terry Riley qui l'a remplacé en jouant de la trompette avec une ventouse. Donc les magnétophones tournent au même moment pendant que les autres jouent en live, et les magnétophones tournent sur scène.
0: J'en parle aussi en 2017 au Cirque Royal à Bruxelles dans le cadre des Nuits Botaniques. Vous avez créé, c'est la création européenne d'une pièce de 65 qui s'appelle The Tree on the Trail, en sa compagnie.
2: En sa compagnie, oui. Le but était effectivement de profiter de sa présence dans une tournée pour faire quelque chose avec l'ensemble que je dirige, Ensemble Musique Nouvelle. Dans la discussion, j'ai beaucoup de fois joué INSEE dans ma vie, mais il n'était pas question de faire INSEE parce que, d'une certaine manière, Terry Riley était un peu exaspéré par le fait que sa vie se résumait un peu à INSEE. Ouais. Alors que, effectivement, ce chef-d'œuvre est définitif. Cette œuvre est une des plus grandes œuvres de la deuxième moitié du XXe siècle. Mais lui, en tout cas, est dans sa gourmandise de musique et d'interprète de la musique, de performeur. Il souhaitait pas du tout être toujours dans cette répétition du même. Et donc, il nous a proposé de prendre Tread on a Trail, qui est une pièce qui appartient à la même logique compositionnelle que INSEE, mais qui se déroule d'une autre façon. Et puis surtout, ce qui est intéressant, c'est que Tread on a Trail, de la même manière qu'INSEE se présente, la partition est là, sur une seule feuille. Il y a 6 systèmes, chacun contenant une dizaine de mesures. Ça pourrait apparaître rudimentaire. Et on pourrait aussi imaginer que ça induise un fonctionnement d'ordre systématique, où finalement l'interprète n'a qu'à répéter, comme dans INSEE, selon sa bonne écoute, son bon vouloir, un nombre de fois. Mais pas du tout dans le travail. C'est ça qui était très très intéressant, c'est que avec Terry Riley, en fait, le travail a consisté à, d'une certaine manière, recomposer la pièce dans l'instant du travail, en disant « Oh, à ce moment-là, ça me ferait plaisir que vous ajoutiez ceci, que vous jouiez la chose deux fois plus lentement, tout en... » Donc ça s'est reconstitué, ça s'est enrichi dans le temps même. Il faut dire aussi que parmi nous, dans l'ensemble Musique Nouvelle, on avait Guyan Riley, le fils de Terry Riley,
0: guitariste.
2: Et donc, pendant qu'on a joué cette pièce dans cette très grande salle où il y avait plus de 1000 personnes, Terry Riley était avec nous. Il ne dirigeait pas à la façon conventionnelle, mais avec une espèce de... nous étions dans un mimétisme avec lui, de son intention musicale, et puis de la préparation qui avait duré assez longtemps, où on avait, là j'ai ma partition à noter toutes sortes de petites choses, mais qui n'empêchaient pas que dans l'instant puisse encore se passer d'autres choses. Et là, on a deux mondes très très différents. On a le monde d'une écriture, certes, mais une écriture qui est aussi ouverte sur l'instant, sur ce qui pourra se passer, sur ce qu'on pourra modifier en fonction de tant de paramètres vraiment instantanés. Et en regard de ça, ce que Steve Reich a développé, qui est vraiment une partition dans une rigueur parfaite et qui se propose à l'interprète comme étant une restitution de ce que la partition est, stricto sensu.
0: Mais ça veut dire que vous avez quand même réécrit la partition pour avec les musiciens de l'ensemble
2: Musique
0: Nouvelle.
2: Alors, on n'a pas changé de notes.
0: Bien sûr.
2: Mais elles sont là. On a annoté toutes sortes de choses qui étaient à la fois des propositions des musiciens et surtout des instigations de Terry Riley lui-même, qui, dans le moment, les choses se passent. Oh, à ce moment-là, ce serait chouette que, parce que c'est un improvisateur phénoménal dans ce concert. Il jouait encore des concerts, un moment d'improvisation au piano, pianiste fabuleux qui a une espèce de, il joue de ses mains comme s'il s'agissait d'un orchestre. Donc on a là l'impression que se crée un modèle polyrythmique. alors qu'il n'a que deux mains. Et donc l'instant est l'instant absolu de la musique, c'est-à-dire cet instant dont on ne peut pas préméditer ce qu'il sera, mais on peut souhaiter ce qu'il sera. Et ça, c'est le miracle de la musique qui se fait en temps réel, avec des musiciens et un public, et où il y a une grâce de la réalisation qui laisse l'instant, qui laisse le temps s'ouvrir. C'est pas pour autant que la musique de Steve Reich ne laisse pas cette possibilité au public d'entrer dans une dimension hypnotisée et dépassant le temps horloger. Ce sont deux stratégies différentes.
0: Alors on va écouter les premières minutes de cette réalisation de 2017 à Bruxelles.
2: Merci.
0: Donc de Thread on the Trail.

0: C'était Gagan Riley à la guitare et vous-même, Jean-Paul Dossi au violoncelle, on ne l'a pas dit. Extrait donc de Thread on the Trail. J'aimerais bien le mettre en vis-à-vis avec une phrase de Lamont T. Young d'un texte qui s'intitule Lecture 1960. Le problème avec la musique du passé est que dans la plupart des cas, l'homme a voulu faire face au son ce qu'il voulait qu'il fisse. Si nous voulons vraiment tirer un enseignement des sons, il me semble qu'on devrait attendre des sons qu'ils soient des sons plutôt que d'essayer de les forcer à faire des choses qui relèvent principalement de l'existence humaine. Si toutefois nous allons vers les sons tels qu'ils existent et voulant en faire l'expérience pour ce qu'ils sont, c'est-à-dire une autre sorte d'existence, alors nous pourrons en apprendre quelque chose de nouveau. Lamont T. Young aide à entendre Terry Riley en tant qu'il nous sensibilise à ce que les sons nous font accéder à une autre sorte d'existence.
1: Oui, sans aucun doute. Le son est vraiment le médium par excellence qui peut nous permettre de nous soustraire au poids de l'existence, à nous soustraire aussi au temps horloger, hein, qui est, comme le disait le grand Jacques Brel, tic-tac qui dit « je vous attends », de sortir de cet impératif de chaque vie, dès le lever jusqu'au coucher, d'être dans une temporalité d'une certaine manière qui nous afflige. Et donc le son nous extrait de cela, le son par nature. Le son n'est dans aucune dimension temporelle ou spatiale de la vie. Il est dans une vie qui nous amène à la vie plénière, je pense. Pour autant, effectivement, et là, c'est Lamont T. Young a été obsédé par cela, que nous soyons dans une disposition d'écoute, hein, particulière. Alors, est-ce que la musique crée cette disposition d'écoute, ou bien est-ce que c'est nous qui créons à travers notre disposition d'écoute une musique qui ait un effet de feedback? En tout cas, dans cette école-là, Lamont T. Young et Pauline Oliveros, avec qui j'ai aussi beaucoup travaillé, ils ont conçu une idée que la musique devait susciter et être le réceptacle du deep listening, hein, d'une écoute profonde. Et cette écoute profonde, je pense qu'elle ouvre alors un champ de modalités d'état de conscience infini. Et tous ces compositeurs qu'on vient d'évoquer, d'une certaine manière, nous offrent cela. Et puis, au-delà d'eux-mêmes, dès lors que nous-mêmes nous mettons dans cette disponibilité d'esprit à une écoute profonde, alors tous les stimuli auditifs deviennent des occasions. Des occasions d'ouvrir notre temple intérieur à l'infini.
0: Sur le deep listening de Pauline Oliveros, je renvoie à l'épisode intitulé « Méditer » de Métaclassique. Jean-Louis Talon, on parlait à l'instant du temps horloger. Il semble que celui de Lamont T. Young soit pas tout à fait le même que celui de Terry Riley. Ils étaient un peu en déphasage chronologique parce que Lamont T. Young était allé jusqu'à tester une vie sur 27 heures plutôt que 24.
2: Ah, mais
0: là où Terry Riley est resté sur 24, c'est ça?
2: Oui, non, mais c'était une vie qu'il a appliquée, enfin, qu'il applique toujours, à ce que je sais. C'est-à-dire qu'effectivement, il vit sur 27 heures.
0: Ça veut dire quoi? Ça veut dire qu'il...
2: C'est-à-dire que, par rapport à des gens qui vivent sur 24 heures, c'est un problème. À partir du moment où...
0: Il se couche toujours 3 heures plus tard que la veille.
2: C'est-à-dire que, non, tout se décale. Et tout se décale au fur et à mesure, parce que 27 heures, tout se décale par rapport à ceux qui vivent sur 24 heures. Et effectivement, alors j'imagine que vous faites référence à ce que je raconte à un moment donné sur Terry Riley, qui a travaillé assez brièvement finalement avec Lamont T. Young, et qui s'est arrêté parce qu'il avait envie de passer à autre chose pour lui-même, mais parce que aussi ce rythme de vie, qui n'est pas sans rapport avec la musique, ce rythme de vie imposé par Lamont T. Young ne convenait pas malgré tout à Terry Riley, qui, même si c'est quelqu'un qui est extrêmement libre et effectivement très ouvert, il y avait trop de déphasage, je dirais, quotidien.
0: On peut aussi parler d'un déphasage social, c'est-à-dire qu'ils n'ont pas du tout le même profil de provenance sociale, les deux.
2: Entre Terry Riley et Lamont T. Young?
0: Oui.
2: C'est-à-dire que... On peut dire quand même qu'ils n'ont pas la même origine biographique, en tout cas sociale, mais ils sont plutôt d'une origine tous les deux modeste quand même.
0: C'est Steve Reich qui lui est...
2: C'est un peu différent, oui. Alors j'ai plus les choses en tête, mais je dirais les quatre mousquetaires du minimalisme sont plutôt d'origine, on va dire, modeste, peut-être exception faite de Steve Reich, peut-être, mais Terry Riley, c'est une famille de cheminots, et Lamont T. Young... ses parents vivaient dans, ils étaient mormons, je ne sais plus exactement, mais enfin, en tout cas, ils n'étaient pas dans la musique du tout.
0: Alors, voilà. Vous avez employé le mot minimalisme. Vous faites attention dans votre livre à ne l'employer pas avant la page 163, c'est-à-dire quand même assez tardivement, parce que justement, on a parfois vu du 21e siècle une distorsion de perception de ces démarches, parce qu'elles ont été donc qualifiées au début des années 70 comme minimalistes, ce qui n'est pas la motivation première.
2: Non, pas du tout. Ça, c'est l'histoire qui fait et la critique qui raconte les choses a posteriori. Ce qui est intéressant, c'est d'écouter les entre guillemets les minimalistes eux-mêmes évoquer cette terminologie, qui ne récuse pas forcément. Hein, ils ne sont pas en opposition, mais ils n'y voient pas forcément ce que les critiques y voient eux-mêmes. Quant à Terry Riley, c'est quelque chose qu'il n'a quasiment jamais employé, disant même que lui ne se considère pas comme étant un musicien minimaliste. Et quand on regarde ses œuvres, Renaud Machard d'ailleurs le dit assez bien dans son ouvrage.
0: C'est sur un petit livre qui s'appelle La musique minimaliste sur le Sud-Ouest.
2: Absolument. Terry Riley appartient au minimalisme, on va dire deux, trois ans peut-être. Ouais. Parce que stricto sensu, effectivement, une pièce comme Incy s'inscrit complètement dans le minimalisme. Elle en est même, selon Célestin de Liège, même s'il le voyait de manière un petit peu négative, mais des gens comme Pierre-Gervais Venig voyant Incy comme étant l'hymne fondateur du minimalisme.
0: Oui, ce qui est une définition du minimalisme qui passe par la répétition. Renaud Machard dit à quel point c'est pas complètement aligné. On pourrait imaginer un minimalisme non répétitif.
2: Absolument.
0: Et ce qui fait que Morton Feldman a été comme évacué de cette histoire, curieusement.
2: Tout à fait. Mais il y en a d'autres. Et même sur certaines formes, le sérialisme pourrait parfois
0: être une forme de minimalisme.
2: Oui, il y a quelque chose qui n'est pas complètement. Mais après, la question de la pulsation. Et la question de la répétition systématique, la question de du rythme, là pour le coup caractérise davantage ces musiques minimalistes.
0: Ouais. Jean-Paul Dossi.
1: Oui, la question du rythme, de la pulsation et de la consonance. Là, ça fait une ligne de démarcation entre éventuellement ce qu'on pourrait chercher chez Webern comme étant du minimalisme. Mais non, la consonance là revient grâce à eux, en tout cas dans cet aspect du territoire états-unien, mais aussi du territoire soviétique à l'époque où effectivement on va préserver cette grande triade sacrée de la musique, à la fois consonance, donc harmonie, mélodie et rythme, qui reviennent d'une autre façon, mais qui reviennent parce que ça répond à un appel fondamental de l'attente de toute écoute.
0: Vous, en Belgique, Jean-Paul Dessy, vous avez côtoyé les maximalistes ?
1: J'en ai fait partie.
0: C'est quoi cette histoire?
1: C'était un groupe fasciné par effectivement les quatre mousquetaires et d'autres influencés par eux et qui voulaient ajouter une petite dose que Bang & Olufsen a fait à peu près à la même époque ou en tout cas a commencé à le faire, à savoir aussi l'écoute d'une génération postérieure à celle de Terry Riley, de Sivrage, qui ont écouté du jazz, qui ont écouté Ravi Shankar, mais le rock n'était pas encore à la place qu'il a eu après, en tout cas. La musique très électrique, la musique diffusait une puissance sonore qui n'existait pas encore à l'époque. Et donc c'était un peu l'idée de vouloir retrouver donc ces fondamentaux d'une consonance, du déphasage, de tous ces ingrédients qui étaient bien installés dans quiconque s'intéressait à Steve Reich, à Phil Glass et aux autres. Et en même temps de donner une coloration en scène et par le son plus rock. Donc c'était, et ça a eu un grand succès de ce fait-là, de cet alliage un peu presque contre nature de deux mondes.
2: Et la consonance rock, d'ailleurs, Phil Glass l'a poussé peut-être un peu plus. Mmh. C'est lui qui l'a poussé le plus, non pas à l'extrême, mais qui l'a beaucoup employé avec la découverte de l'amplification, qui a fait partie du son du Philip Glass Ensemble.
0: Mais ça, c'est un point commun très fort entre Riley et Steve Reich, c'est que leurs influences ne sont pas que savantes. Il y a aussi bien le jazz que la musique indienne, que le Sacre du Printemps, dont ils n'ont pas la même écoute.
2: Si on se réfère au Sacre du Printemps, c'est par l'intermédiaire de critiques qui ont vu dans Incy quelque chose de similaire, je veux dire, au Sacre du Printemps. Une pièce qui va déroger à la règle complète, effectivement, alors notamment par rapport à ce que rappelait Jean-Paul Dessy sur la consonance, qui était la chose la plus honnie à cette époque. Et cette distinction se voyait à la fois aux États-Unis, mais pas seulement, je veux dire, en Europe, en France. Dans le livre, je rappelle ce qu'en dit Philippe Hersant, qui lui aussi a redécouvert la consonance. Je veux dire, ce qui est important de rappeler, c'est qu'effectivement les minimalistes, mais il n'y a pas que les minimalistes qui ont redécouvert cette consonance et le retour à la mélodie. Bon, et Hersan au conservatoire, au CNSM de Paris, disait que toute consonance était absolument
0: proscrite
2: et critiquée immédiatement.
0: Qu'est-ce que vous pensez, Jean-Paul Decide, de cette phrase de Michael Nyman à propos de Terry Riley ? Ce n'est pas un compositeur qui improvise, c'est un improvisateur qui compose.
1: Oui, c'est une très très belle phrase. Alors c'est évidemment au-delà du jeu de mots, au-delà de la pirouette, il y a la consubstantialité chez un compositeur comme Terry Riley, comme peu d'autres, hein, de l'improvisation et de la composition comme un phénomène unitaire. Je pense que de toute l'histoire de la musique, jusqu'à peu près au milieu du XXe siècle, tous les compositeurs, si on prend l'âge classique, l'âge romantique et la modernité de la première moitié du XXe siècle, étaient des interprètes, étaient des instrumentistes, étaient des personnes qui étaient à même de créer de la musique sous leurs doigts. Et puis alors, il y a un taylorisme appliqué à la musique qui se développe à partir des années 50, où on va voir une génération de compositeurs qui ne sont plus instrumentistes, en tout cas qui ne réclament plus la posture de l'instrumentiste et qui ne jouent plus sur scène, qui ne poussent pas la maîtrise de instrument très loin, et puis des petites mains extraordinaires, très éloquentes et très virtuoses, qui vont se mettre au service d'une pensée de plus en plus complexe de la musique, mais qui de plus en plus s'éloignent du pétrin dans lequel il faut aller mettre les doigts, le corps, pour vraiment être là où le son se fait. Il se fait avec le corps, le son, même si on manipule des bandes magnétiques, c'est le corps qui, d'une certaine manière, est en interaction, en consubstantialité, encore une fois, avec la matière sonore.
2: Et ça, c'est effectivement, ça, c'est quelque chose qui était très spécifique des minimalistes, parce qu'ils ont, ce sont tous des compositeurs instrumentistes, musiciens.
0: Ah oui, engagés dans l'exécution.
2: Ben, engagés dans l'exécution pour des raisons d'abord d'ordre pratique, c'est que, comme je le disais tout à l'heure, ils n'avaient pas d'orchestre pour eux. Et il fallait donc qu'ils fondent leur propre ensemble, ce qui s'est passé pour Steve Reich and the Musicians et Elphick Glass Ensemble. Terry Riley, c'était avec les musiciens qu'il pouvait trouver sur son parcours. Et puis c'était l'importance du jazz, c'est que tous ces musiciens venaient du jazz. Et le jazz, par définition, c'est l'improvisation, c'est de la musique qui se fait sur scène et avec l'engagement du corps. Et ça, pour le coup, Steve Reich, Terry Riley, Phil Glass ont tous eu cette expérience de découvrir des musiciens de jazz sur scène. Le bebop, Phil Glass quand il était jeune étudiant, Steve Reich, Terry Riley, Phil Glass dit très bien que pour Einstein on the Beach, la fameuse pièce qui s'appelle The Train, il n'aurait jamais pu la composer s'il n'avait pas entendu Lenny Tristano. Et ça lui est venu des années après en réécoutant Lenny Tristano en disant « mais bien sûr, Train vient de là en fait ».
0: Comment évolue leur discours? Parce que Riley le fait juste avant ses 30 ans. Mm-hmm. Là, il a un peu plus de 90 ans. Sur les 60 ans qui se sont passés, comment est-ce que le feuilleté des discours sur cette œuvre, par exemple, s'est un peu dévié peut-être du point de départ dans la façon d'en parler?
2: D'abord, le point de départ, c'est qu'il y a eu un article signé Alfred Frankenstein qui écoute la deuxième exécution de Insi et qui dit tout de suite que c'est un chef-d'œuvre, que c'est une pièce musicale absolument extraordinaire. Et ce que l'on peut quand même noter, c'est que il n'y a jamais eu de critique à rebours de cette exécution et de cette création. En fait, c'est reconnaissant quand même que Insi, comme ce sera le cas pour aussi Einstein on the Beach ou pour Music for 18 Musicians de Steve Reich, que ce sont des pièces majeures dans l'histoire de la musique. Alors, il est évident que Insi a ceci de particulier que ça a été la première. Avant celle que je viens de citer, c'est-à-dire Einstein on the Beach vient 10 ans après, Music for 18 Musicians également. Terry Riley est un pionnier à ce niveau-là, et il est reconnu comme étant pionnier dans le mouvement, mais dans l'histoire même de la musique. Et je ne crois pas que le discours et la réception aient changé depuis ce temps-là. La difficulté, c'est que, et je comprends effectivement la réaction, en tout cas le sentiment de Terry Riley presque 50 ans après, c'est de dire « Insi, ça va bien, mais j'ai fait d'autres choses ». Et c'est la difficulté de ces compositeurs qui très tôt font des pièces majeures. Et c'est le cas aussi de Gavin Bryars, qui avec son « Jesus Blood Never Failed Me Yet », c'est comme je dis souvent l'arbre qui cache la forêt, c'est-à-dire que on le ramène toujours à Jesus Blood, on le ramène toujours à The Sinking of the Titanic. Il a composé tellement de choses depuis, et c'est également le cas pour Terry Riley. Mais ce sont Ils ont fait des carrières complètement différentes. Ce sont des gens qui ont sans doute, au niveau des masses médias, n'ont pas eu le même parcours que des gens comme Phil Glass, par exemple, qui a fait de la musique de film, qui a fait, etc., beaucoup, des opéras, dont on a entendu plus d'œuvres que Einstein on the Beach ou d'autres, etc. Mais Terry Riley, depuis 1964, a fait un parcours musical très, très, très varié et très, très changeant, en fait.
0: Jean-Paul Dessy, dans votre propre musique, parce qu'on ne l'a pas encore dit, mais vous êtes aussi compositeur, il y a quelque chose de répétition à carrure différente, c'est-à-dire vous faites de ce qu'on raconte depuis une heure aussi un matériau de travail dans votre écriture.
1: Oui, immanquablement, tout compositeur est constitué parce qu'il a aimé, parce qu'il a joué, parce qu'il a entendu. C'est vraiment la matière constitutive d'un acte compositionnel, c'est tout ce qu'on a entendu, c'est tous ceux qui nous ont précédés et auxquels il faut toujours apporter beaucoup de gratitude. Et effectivement, les minimalistes américains ont fait partie de personnes qui ont beaucoup compté à une époque de ma vie. Et donc, immanquablement, il y a eu une espèce de perméabilité jusqu'en les strates les plus profondes de mon être musicien. Mais il y a eu d'autres territoires qui m'ont profondément aussi nourri. Notamment, je l'évoquais brièvement tout à l'heure, c'est celui de ceux qui, dans l'espace culturel soviétique, ont apporté aussi un renouveau incroyable. Je dirais de la capacité de retrouver une expressivité, une émotionnalité perdue dans l'avant-garde européenne. Je pense donc à Schnittke en particulier, à Silvestrov, à Gubaidulina et bien sûr à Arvo Pärt, hein, qui avec des moyens très différents constituent aussi les quatre mousquetaires peut-être d'un territoire musical qui a osé à travers un renouvellement pour Arvo Pärt par exemple du chant grégorien, de la polyphonie franco-flamande, a apporté un renouvellement de la capacité à émouvoir aussi, à être dans quelque chose qui n'est pas seulement esthétique, mais qui a aussi une éthique, c'est-à-dire qui vient au service du fait que nous soyons affamés dans la culture avant-gardiste de quelque chose qui parle à notre cœur. Et donc les deux ensemble, je crois, ont constitué chez moi des espaces de soulagement par rapport au chemin que j'ai fait dans l'apprentissage de l'avant-garde des techniques et du savoir de la musique européenne sérielle et post-sérielle, dans laquelle je ne me sentais pas du tout moi-même, un peu à la manière de Philippe Hersant, et nous étions invités à adhérer à quelque chose qui ne nous correspondait pas. Et puis alors, il y a un troisième territoire, c'est celui de Giacinto Scelsi, c'est-à-dire quelqu'un qui a fait du son le territoire plénier du chemin musical. C'est-à-dire le son contient la musique, c'est pas la musique qui contient le son, et donc il s'agit de s'immerger, de plonger à l'intérieur du son pour vivre une expérience mystique. Et à travers lui, finalement, tout le mouvement spectral français vient de Scelsi, hein, pratiquement de façon historique. Ils sont tous allés le voir quand ils avaient eu le prix de Rome pour aller à la Villa Médicis. Ils sont tous allés faire le pèlerinage chez Scelsi et recueillir quelque chose qui va devenir la pensée spectrale à travers Scelsi, qu'il n'avait pas conceptualisé, lui. Hein. Il n'avait pas besoin de ça. C'est un peu comme Terry Riley. Il n'a pas besoin d'entrer dans un système. Surtout pas. C'est des personnalités qui doivent se préserver de tout système pour être pleinement eux-mêmes. Mais effectivement, il y a du phasages, il y a aussi d'une certaine manière, c'est merveilleux cet extrait où la gradualité d'un processus est ce que l'on entend dans la musique. Ça aussi, ça manquait terriblement à partir de la seconde moitié du XXe siècle dans l'écoute de la musique. On était comme rendu épars et éclaté par une musique qui elle-même ne supportait pas l'idée d'une continuité, d'une progression, de quelque chose, d'une prévisibilité aussi. Cette notion de la prévisibilité qui doit être jugulée par, effectivement, ce qui n'appartient pas à ce règne-là. Tout ça appartient à la musique depuis de tous les temps. Et puis à un moment donné, à partir de la seconde école de Vienne, on s'est dit que tout ça appartenait à une vieille histoire.
0: On va se quitter avec un extrait de votre concerto con piano. J'ai une dernière question, c'est que donc c'est une création de 2025.
1: Oui.
0: Vous le faites en 8 ans après avoir travaillé avec Terry Riley. Oui. On va entendre une sorte de jeu de déphasage aussi, sauf que du point de vue de l'écriture sur partition, c'est pas construit du tout de la même façon, puisque là vous avez fait comme le fait un compositeur disons classique, un conducteur avec des parties alignées. les unes aux autres.
1: Oui, oui. Je pratique l'improvisation, mais jamais dans mes compositions il n'y a pas d'improvisation. Et donc effectivement, c'est une partition
0: tout ce qui est plus écrit,
1: tout ce qui est plus écrit,
0: synchrone,
1: et qui doit être dirigé parce que effectivement dedans il y a des processus de déphasage d'une certaine manière. Mais ce n'est pas ce qui constitue l'œuvre. Ce qui constitue l'œuvre, je crois, c'est à la manière de Terry Gralley, c'est de parvenir à faire advenir à travers le calque d'une partition qui est très contenant quelque chose qui est bien au-delà de ce ressort-là, qui est de chercher en moi une dimension d'adhésion à un grand mystère que les musiciens pourront rendre eux-mêmes mystérieusement et qui va faire que la musique va de nouveau être cet endroit où nous allons quitter les rives de la vie matérielle pour entrer, à l'invitation de Charles Baudelaire, je mets à la voile, la musique me prend comme une mère. Et c'est cette instigation-là que je cherche à réaliser dans le processus musical.
0: Et c'est Franck Bralley qui est au piano et l'ensemble Musique Nouvelle sous votre direction, Jean-Paul Dessy, dans votre concerto con piano. Merci beaucoup, Jean-Paul
1: Dessy. Merci infiniment.
0: Merci Jean-Louis Talon. Et merci à la médiathèque musicale de Paris, Christiane Dapierre, d'avoir accueilli l'enregistrement de cette émission.

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4: Bonjour à tout le monde, on se retrouve pour Histoire et Patrimoine, émission diffusée le lundi à 8h et le jeudi à 10h, qui traite d'histoire régionale et d'histoire générale. Alors voici le programme. Après l'éphéméride, la bibliographie locale va s'intéresser à un curieux mariage connu grâce au grenier de Montmoulin. Le dossier évoquera la résistance dans la forêt des Colettes. La biographie concerne un journaliste bourbonnais connu sous le nom de Harry Alice. Il a une fin assez étrange. Pour la partie patrimoine, nous allons raconter l'histoire du château de la cour de Chapeau. L'actualité vue par Lina est celle du 11 décembre 1964. Enfin, pour l'histoire thématique consacrée à l'histoire du sport, je vais évoquer un terrible accident aux 24 heures du Mans, c'était en 1955. Et à la fin de l'émission, on dévoilera le nom du personnage mystère, c'est une artiste de théâtre. Et pour l'accompagnement musical des chansons, bien sûr, de Mouloudji. Allez, bonne émission à tous. Alors pour l'éphéméride, on va se reporter à Vichy en 1903. Il s'agit de l'inauguration du grand établissement thermal de Vichy. Il est inauguré le 31 mai 1903 par Pierre Marjouéoul, c'est le ministre des Travaux Publics. Il y a le sénateur Jules Gacon, Charles Frère également, directeur de la compagnie fermière et 500 médecins invités. Le grand établissement thermal est réservé aux soins, il y a des cabines de douche, de la mécanothérapie, fonction assumée jusque-là dans l'établissement de la duchesse d'Angoulême qui a été détruit pour un hall ne servant que de buvette. Il est construit par les architectes Charles Lecoeur et Lucien Vogue. Les bâtiments occupent à l'origine 10 000 m² sur 3 hectares de terrain. Les travaux ont duré 4 ans. Le style byzantin, notamment la coupole, s'accompagne de céramique bleue d'Alexandre Bigot. L'escalier du hall central, dû au ferronnier Émile Robert, conduit à des balcons loggia. Deux fresques, la source et le bain, sont peintes par Alphonse Osbert au premier étage. Le côté homme est séparé du côté femme. Le grand bassin bleu dans le hall d'entrée est ajouté en 1938. La réalisation de ce grand établissement constitue l'apothéose du Vichy, reine des eaux de la belle époque. Alors, pour la bibliographie locale, on va maintenant s'intéresser à un très curieux mariage qui s'est déroulé difficilement à la fin du 19e siècle à Moulins, et je le raconte d'après la relation qu'en a fait Louis Delallier, qu'il a publié en avril 2026. Alors, Jean-Baptiste Réta est un menuisier à Moulins, et il va se marier avec Elisa Gudin, et tous deux habitent dans la rue du Pont Ginguet. La cérémonie est prévue pour 10h du matin. À 7h30, il se rend chez le coiffeur alors que sa future épouse passe sa robe de mariée. Ça prend du temps. Les familles et les voisins sont là. Tout est prêt pour un beau mariage. Seul problème, Jean-Baptiste n'est pas revenu dans la famille de sa future épouse. Alors comme le temps passe et que l'on n'a aucune nouvelle, on commence à se poser des questions et on finit par même s'inquiéter, d'autant que Jean-Baptiste n'est pas chez lui. On ne sait rien sur ce qui lui est arrivé, sauf qu'il est bien allé chez le coiffeur, ça c'est sûr. Les recherches ne donnent rien, Jean-Baptiste n'a pas la réputation d'être un plaisantin, et c'est plutôt inquiétant. On craint un malheur, nous dit Louis Delallier. À 14h, enfin, une nouvelle. On ne sait pas s'il faut s'en réjouir. À 14h donc, un voyageur de commerce a vu Jean-Baptiste dans un fossé à Bessé, c'est à une vingtaine de kilomètres au sud de Moulins. Il était mourant. Une voiture le ramène à Moulins. Il est incapable de parler. Le médecin Méplin l'examine. Jean-Baptiste vomit sans arrêt. Quelqu'un l'aurait empoisonné, mais pourquoi ? On lui fait avaler des contrepoisons qui semblent finalement assez efficaces et Jean-Baptiste ne se souvient de rien et la police enquête. Le mercredi suivant, enfin, la noce peut avoir lieu avec un léger retard. Comme il est habituel, l'acte de mariage avait été rédigé le 22 mai pour gagner du temps, mais le mariage avait été annulé car les parties ne s'étaient pas présentées à la mairie le jour prévu. Le mariage finit par être célébré, les témoins sont bien présents, il y a un adjoint d'un régiment de chasseurs de la garnison d'Auxonne, un ferblantier, un mécanicien et un charpentier, tous trois de Moulins. On ne sait rien du problème qui a empêché Jean-Baptiste de venir en mairie pour se marier à la date prévue. On ne sait rien sur l'éventuel empoisonneur, la presse locale ne donnant aucun renseignement sur cette curieuse affaire. Le couple va alors mener une vie parfaitement normale. Il va avoir deux enfants, Marie-Louise Léonie, née en 1890, et Louis-Léon Antoine en 1893. Jean-Baptiste meurt en janvier 1922 et l'épouse Elisa meurt en mars 1927, les deux habitant bien sûr au 55 du pont Chinguet. Alors c'est une étrange histoire moulinoise, bien racontée par Louis Delallier, qui illustre son article d'une photographie de la rue du pont Chinguet, qui doit dater du début du XXe siècle. Donc voilà pour notre bibliographie locale. Alors, personnage mystère, c'est une dame qui est née à Paris en 1844 et elle est morte dans la même ville en 1923. Allez, une petite chanson.
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0: le dossier, nous allons parler de la résistance dans la forêt des Colettes et je vais vous passer une interview d'Henri Ferréol-Billy sur un livre qu'il a écrit sur le sujet. C'est une interview assez longue, une demi-heure pratiquement. Alors nous sommes en studio avec Henri Ferréol-Billy pour parler de son ouvrage « Rejoins nos rangs, Dionnet Marceau, un maquis FTP de l'Allier ». Ce livre est le résultat d'un travail de recherche très important, une quinzaine d'années.
1: Oui, 15 ans de recherche.
0: Voilà.
1: En fait, le point de départ, c'est de la généalogie. Parce qu'au départ, je faisais des recherches généalogiques et j'ai découvert un peu par hasard l'existence d'un cousin donc, qui s'appelait Georges Billy, qui a été tué dans les combats à la Libération en août 1944. Et j'ai commencé un peu à m'intéresser à lui. J'ai découvert qu'il faisait partie du camp donc, qui s'appelle le camp Dionnet-Marceau. J'ai rencontré l'auteur du livre qui évoquait mon cousin et en fait je suis parti de là, j'ai fait des rencontres, notamment avec l'Anacre de l'Allier. Mm-hmm. Puis c'est comme ça que j'ai commencé mon travail de recherche et puis j'ai également fait un travail aussi biographique avec le Métron des Fusillés. Donc il y a un certain nombre de biographies sur le département de l'Allier que j'ai pu mettre en ligne et qui sont accessibles au public par ce biais.
0: Donc c'est pour l'instant un point d'étape du travail qui a été fait depuis 15 ans quoi. Plus qu'un point d'étape.
1: C'est plus qu'un point d'étape.
0: Mais je veux dire, c'est assez un travail qu'au départ, c'était pour un point très particulier, et puis après, c'est devenu beaucoup plus ample.
1: C'est ça, oui. Ouais. Parce que vraiment, c'était au départ, j'étais vraiment parti sur mon cousin, et puis en fait, j'ai commencé à m'intéresser au maquis, et j'ai élargi mon centre de recherche, et en fait, j'ai pas arrêté de chercher des fonds dans différents centres d'archives pour alimenter mon propos. Et voilà, c'est un gros bébé qui est sorti au bout de 15 ans. Les archives, il y en a sur la période de la Seconde Guerre mondiale, il y en a beaucoup. Bon, alors évidemment, toujours les archives départementales. Donc ça, c'est un peu le point de départ un peu basique. À mon niveau, c'était l'Allier. Après, au niveau des archives départementales de l'Allier, il y avait tous les services régionaux. Les archives départementales du Puy-de-Dôme où il y avait des archives à portée, on va dire, régionales. Et après, il a fallu élargir aux archives militaires, la justice militaire au Blanc, tous les dossiers d'homologation FFI, donc à Vincennes, les dossiers pour les morts, donc c'était à Caen, les archives nationales avec la surveillance territoriale, et puis, enfin, en gros, à peu près une dizaine de centres d'archives, et avec dedans des archives privées aussi.
0: Donc ça demande beaucoup de voyages pour...
1: C'est ça.
0: Je dis voyage, enfin oui, c'est long et compliqué.
1: Les voyages forment la jeunesse, c'est pour ça que ça a pris du temps. D'accord. Mais c'est vraiment aussi derrière une grosse organisation pour pouvoir mener les recherches, faire les repérages avant de se rendre dans des centres d'archives. J'ai trouvé, un peu par hasard au départ, des documents allemands, mais dans des archives en France. Donc, au début aux archives départementales du Puy-de-Dôme, puis aux archives militaires à Caen, à Aublin, pardon. Après, c'était plus des documents sur l'unité allemande qui était à Ghana que j'ai dû aller commander au Mundus Archive.
0: On va prendre quelques exemples dans le livre, parce que je ne l'ai pas dit, mais il fait quand même 300 pages le livre, donc il y a plein de choses, et on ne peut pas tout évoquer, ça va de soi. Alors, on va essayer de parler de choses qu'on connaît un petit peu, comme la vie dans le camp, par exemple, c'est des choses qu'on voit dans pas mal de revues, mais il y a aussi des choses plus particulières. Alors, on peut dire d'abord rapidement quelques mots sur la vie dans le camp, comme ça se passe, en général.
1: Alors, là, on est sur le maquis Dionnet, c'était un camp de juin 1944, donc c'est un camp de l'été, donc avec des conditions de vie quand même plus faciles que pour les maquis qui existaient encore pendant l'hiver 43-44. En fait, un camp, c'est un maquis, c'était un camp de passage, donc il y en a des jeunes, notamment, qui pouvaient venir se former. Il pouvait y avoir souvent des militants, puisque là on parle de maquis FTP, donc des militants communistes qui pouvaient passer faire un peu d'enseignement, donc c'est arrivé dans des maquis de la montagne bourbonnaise par exemple. Il y avait aussi sûrement des phases de lecture, puisqu'on sait qu'il y avait des journaux qui circulaient. Après, il y avait la vie aussi, il fallait manger. Donc il y avait l'importance du lien avec les populations. Donc si on prend le cas du camp Dionnet-Marceau, l'avantage qu'ils avaient, c'est qu'une bonne partie des effectifs étaient des gars du coin.
0: Ouais.
1: Donc du coup, avec des rapports beaucoup plus faciles avec la population, que ce soit pour cuire le pain, donc par exemple avec la, la baronne de Vos, ou alors les liens avec des cordonniers aussi, bah, parce que bah, il fallait rafistoler les chaussures aussi, oui, avec les marchanticles.
0: Le réparateur de vélo, c'est ça, oui.
1: Tout à fait, oui. Donc il y avait entre humains le côté vie courante, puis l'organisation du camp, puis il y avait aussi quand même un côté militaire avec des tours de garde, donc ça, on a quelques éléments là-dessus. Et après, bon, bah, il y avait aussi toutes les opérations. Alors, pour le camp d'Yonne-et-Marceau, il y a eu des opérations de sabotage ferroviaire, dont on reparlera, mais il y a aussi des opérations de réquisition. Parce que ça aussi, ce qui est intéressant avec les maquis, et ça j'avais étudié ça, j'avais fait un mémoire sur le sujet, c'est que quand on est maquisard, quand on est résistant de manière générale, en fait on se revendique de la République, même déjà de la 4ème République. Mmh. Et donc il y a des bancs de réquisition qui sont établis, donc avec en entête 4ème République, donc je rappelle on est en 44, hein. Et avec un ensemble de textes législatifs donc de 1938 notamment sur le droit de réquisition qui sont utilisés pour réquisitionner des véhicules. Donc on va retrouver dans les maquis. Enfin voilà, il y a en fait la vie d'un maquis, il y a beaucoup d'aspects. Et puis on a aussi le côté le besoin de se fournir en armes, donc était aussi un sujet puisqu'on a des armes assez hétéroclites, hein, donc avec un peu entre guillemets de briques et de broc. Donc en fait il y a beaucoup d'aspects dans la vie de camp qui sont auxquels on pense pas forcément.
0: Pour l'essentiel, sur le plan géographique, ça correspond à la forêt des Colettes, hein, et puis un petit peu à côté, enfin c'est le massif de la Beauce. Ça correspond globalement au canton d'Ébreuil et de Chantel.
1: C'est ça, oui. Si on reste sur le camp d'Yonne-et-Marceau, oui, ils sont vraiment restés cantonnés sur la forêt des Colettes avant de sortir des bois en août 44. Okay.
0: Alors, on va prendre quelques exemples. Notamment, moi, ce qui m'avait intéressé au départ, c'était, j'avais vu des sabotages donc, de lignes de chemin de fer. Et on peut essayer d'en parler un petit peu d'abord, en quoi ça consistait. Il y en a eu quand même pas mal, hein, avec une efficacité assez redoutable, tout de même.
1: Alors, efficacité. Alors, faut savoir qu'au début, on a des exemples où, en fait, c'est pas des militaires, donc il y a des difficultés pour maîtriser notamment les explosifs. Hein, donc, il y a eu des cas de ratage. Après, sur le camp de Yonne-et-Marceau, on sait qu'ils ont débauché un Maurice Barouin, qui était un cheminot de Ghana, donc pour les aider notamment dans ce type d'opération. Donc, il a fait partie du maquis et qui est mort en déportation d'ailleurs. Là, effectivement, parce qu'on a une ligne ferroviaire qui traverse la forêt des Colettes et qui a été visée à de nombreuses reprises. Alors, pas que par le maquis du Yonne-et-Marceau, mais il y a eu d'autres maquis qui ont fait des opérations dessus. Et la plus, à mon sens, la plus remarquable, c'est celle qui a eu lieu le 6 juillet 44 à Belnave, donc j'en parlerai. C'est une opération où, en fait, ils ont projeté deux mémoires, hein, je parle, deux trains l'un contre l'autre, et ils ont arrêté à cette occasion-là 8 soldats allemands qui étaient dans un des trains. Donc voilà, c'était une opération, et c'était une opération qui a lieu en pleine journée, donc c'est quand même assez dingue de se dire qu'ils pouvaient mener ce type d'opération.
0: Alors, le but en général du sabotage de la ligne, c'était de bloquer la ligne elle-même, et pour cela, là, en général, on visait les tunnels.
1: Oui, effectivement, il y a le tunnel de Montgon, de mémoire, été particulièrement visé. Alors, là, il me semble qu'il y a eu à peu près 3 opérations qui ont été menées sur ce tunnel, puisqu'effectivement, là, si on faisait... je crois qu'il y a une des techniques, c'était de bloquer une locomotive dans le tunnel. Comme ça, ça bloquait plus facilement la voie et ça nécessitait des moyens qui n'étaient pas forcément très importants. Donc, oui, c'était effectivement une technique, puisque ça permettait de bloquer la circulation et derrière aussi d'empêcher notamment la circulation qui pouvait se faire au niveau entre Montluçon et l'Allier, puisque il y avait des troupes notamment à Montluçon et le reste du département, voire le Puy-de-Dôme. Donc c'était aussi un moyen de bloquer un axe de circulation.
0: Et puis on voyait bien aussi que quand ils cherchaient à bloquer le tunnel, la locomotive coincée dans le tunnel, il fallait faire en sorte qu'on ne puisse pas la sortir autrement qu'en découpant les morceaux de la...
1: C'est ça, parce que du coup, ça demande un travail qui est extrêmement fastidieux.
0: Et c'est...
1: Pour peu de moyens engagés, c'était aussi la technique.
0: Ouais. Et ça a été assez efficace quand même, parce que pendant plusieurs... Il y a eu plusieurs explosions qui ont bloqué la ligne quelque temps. C'est jamais complètement efficace.
1: Moi, je fais toujours attention, parce qu'il y a les sources FFI qui nous disent, en gros, on a bloqué pendant 15-20 jours, etc. Et puis les archives, notamment des renseignements généraux, qui nous donnent des durées un peu moins longues. D'accord. Donc, en fait, ça dépend. Mais il y a eu, en fait, surtout ce qui compte, c'est le nombre d'opérations qui ont eu lieu contre la voie ferroviaire, où là, effectivement, ça devenait très gênant. Et et ça obligeait à des gardes constantes de ces voies. Donc ça ouais. demandait en fait une mobilisation humaine qui était assez importante, ouais. que ce soit pour la garde ou pour la, bah, la réfection des voies.
0: On va maintenant évoquer des choses plus, enfin, plus dramatiques, hein, avec notamment, on a un exemple assez précis à Louroud-Boubles. Alors, on est en 44, le 14 juin 44, il y a ce qu'on appelle la tragédie de Louroud-Boubles, enfin, c'est le nom qu'on évoque. Alors, on va essayer d'en parler un petit peu de ce qui s'est passé là.
1: Là, ce qui est assez intéressant, c'est qu'en fait, c'est un. Là, on parle d'une opération qui a été menée par le maquis Chauvet, donc c'était installé depuis peu dans la région. C'est, donc, c'est un maquis qui était originaire du nord du Puy-de-Dôme. C'était donc Grolières, c'était un marchand de bois de Louroud-Boubles, alors qui apparemment avait des moyens financiers, qui aurait constitué un stock de vivres chez lui, ou, enfin un stock de matériel, de vivres, etc. Et le camp Chauvet avait pris l'habitude d'aller se ravitailler assez souvent chez eux, voilà, en faisant des réquisitions. Ce Grolières avait pour gendre un policier qui ouais. faisait partie de... C'était ce qu'on appelait la surveillance territoriale, bon, qui avait été dissoute en 1943, donc suite à l'invasion de la zone sud. Et bon, on va dire que ce gendre, donc c'est Lucien Letellier, qui était en... On dirait assez suspect, hein, puisque bon, il avait fait même parvenir à sa hiérarchie des rapports sur son beau-père. Donc bon, c'est quand même un peu particulier. Bref. Enfin voilà, donc on a ces deux personnages. Le camp Chauvet, donc, qui avait alors, tout n'est pas clair, mais en tout cas, on sait qu'ils sont venus se ravitailler, donc, le soir du 14 juin, donc, chez Grolières. Et sauf que là, en repartant, il y a une troupe allemande, donc, c'était le Zweite Gendarmerie Bataillon, donc, c'était une unité qui stationnait à Ghana, donc, a débarqué alors qu'ils partaient de l'opération. Et là, ils ont arrêté au moins un maquisard, ils ont arrêté plusieurs membres de la population. Et le lendemain, donc, il y a eu 11 personnes qui ont été exécutées, dont Grolières. Il y a eu donc la maison des Grolières qui a été incendiée. Ouais. Il y a eu des populations, des maisons qui ont été pillées pendant plusieurs jours. Je pense qu'il y a aussi un maquisard qui a brûlé dans l'incendie. Bon, pour l'instant, j'en suis quasi certain, mais j'ai pas beaucoup d'éléments. Il y a aussi un jeune qui a été envoyé et qui est mort en déportation. Et il y a une personne qui a apparemment, bon, j'ai pas tous les détails, mais a réussi à s'échapper. Enfin voilà. En tout cas, c'est un événement qui est assez dramatique et sur lequel il y a beaucoup de zones de mystère. Un de mes objectifs, c'était d'essayer d'arriver à lever un peu le mystère sur ce qui s'est passé, bon, en avançant trois hypothèses sur ces événements.
0: Donc ça a duré une nuit entière plus. Le lendemain, c'est que ça continuait, quoi.
1: En fait, oui, c'est que ça. Les Allemands sont arrivés donc le soir. Bon, ils ont bloqué la circulation, etc. Donc, ils ont gardé en otage les personnes qu'ils avaient arrêtées. Et c'est le lendemain, donc c'est le Zippo SD, donc c'est bon, ce qu'on appelle couramment la Gestapo, donc qui sont venus un peu pour donner des directives. Et voilà, il y a des témoignages qui disent que ensuite ils ont entrimé, les Allemands ont traîné entrimé dans le coin pendant plusieurs jours. Donc, ils ont pillé des populations. Et enfin des habitations plutôt, et ils se sont même installés depuis. Enfin, l'événement, ça les a un peu obligés à s'installer donc au carrefour de la Bosse. Ouais, suite à ça, c'est à partir de là qu'ils se sont vraiment implantés donc au carrefour de la Bosse.
0: Oui, où c'était un lieu quand même très très stratégique finalement là.
1: Voilà. Bah, en fait, voilà, on est quand même bon, deux semaines après le débarquement, ouais, et la zone commence à devenir un peu agitée, donc ils avaient tout intérêt à implanter. Donc il y avait un détachement, peut-être une trentaine d'hommes au début, qui étaient implantés à la Bosse.
0: Alors justement, à la Bosse, il y a eu des massacres qui sont connus, notamment celui du 23 juillet, donc 44, et on a donc trouvé des corps qui ont été enterrés. Et ça a duré, on ne sait pas combien de temps, mais 2-3 jours pour les trouver, pour voir ce qui s'était passé. On peut dire ce qu'il en est, là ?
1: Alors, en fait, c'est... Il y a une opération allemande qui a été décidée, donc de mémoire, je crois que la date, ça a été à peu près vers le 20 juillet. Il y a une décision qui a été prise de mener une opération en forêt des Colettes, bah, notamment parce qu'il y a eu, quelques jours avant, il y a eu des affrontements à Ébreuil. Il y avait un sous-officier allemand qui avait été enlevé, le besoin de mener une opération donc pour de ratissage de la forêt. Donc l'opération, en fait, elle a débuté un peu le 22 juillet à Commentry avec l'arrestation d'un responsable FTP. Il y a eu des arrestations aussi dans le nord des Combrailles, et en fait il y a plusieurs otages qui ont été emmenés. Donc un qui venait du nord des Combrailles et trois qui venaient deux qui venaient de Commentry et puis un juif aussi qui avait été arrêté quelques jours auparavant. Et en fait, ces quatre personnes-là ont été massacrées puisque quand on a retrouvé les corps à la Libération, on a trouvé des corps qui étaient violentés. Enfin, la femme, donc c'était Anastasia Olovka, avait eu les seins coupés. Donc il y avait des traces de torture sur les corps. Donc ils ont été torturés sur place et exécutés sur place, sur les corps. Donc ils ont été torturés sur place et exécutés sur place. Donc par

0: Un monument a été inauguré quelques années plus tard.
1: Justement, on va quitter un tout petit peu la Bosse hein, pour un instant, puisque il y a aussi la ville à côté. Par exemple, Ghana est une ville où il y a quand même beaucoup d'Allemands, beaucoup de forces de police et autres.
0: Hein. Alors c'est vrai que Ghana, c'est ce que j'ai appelé dans mon livre, c'était un peu une ville garnison, puisqu'il y avait des unités françaises et allemandes qui étaient sur place, donc des unités allemandes notamment depuis mars 1943. Une compagnie, donc à peu près 150 hommes qui stationnaient, et avec en gros toute la partie autour de la place Pasteur au niveau de Ghana, donc qui était occupée. Donc voilà, il y avait une grande présence allemande à Ghana, et c'est notamment ces troupes-là qui vont être amenées à mener des opérations en forêt des Colettes ou même en l'entour, hein, parce qu'il y a eu toute la zone entre la forêt des Colettes et Vichy a été un peu ratissée. Il y a eu des opérations d'arrestation, donc certaines un peu dramatiques.
1: À Ghana, justement, il y a eu toute une... qu'on a appelé à Ghana les fusillés de vignes.
0: Alors, en fait, c'est...
1: Même si c'est la suite. Hein,
0: c'est, en fait, oui, c'est la continuité, parce qu'il y a plusieurs... Donc, suite à l'opération du 23 juillet 1944, il y a eu le maquis, le maquis Chauvet et le maquis Dionnet-Marceau, donc, sont dispersés. Et il y a une partie des membres qui ont décidé, pour certains qui étaient d'origine ghanatoise, qui ont décidé de se réfugier chez un membre de la famille, chez la famille Barouin, les parents de Maurice Barouin. Donc ils arrivent le 23 juillet au soir, et au final, donc ils sont quatre arrestés, qui le lendemain vont se réfugier dans une cabane, la fameuse cabane des vignes, donc qui est un peu au-dessus de la maison des parents. Donc bon, ils sont alimentés par des voisins, par la famille, etc. Donc ils leur apportent à manger, qui leur apportent les soins, les vêtements, etc. Et en fait, ils vont être dénoncés. Parce que ce qu'il faut savoir, c'est qu'après la chute du maquis, le ZIPOSD cherchait un peu les maquisards. Et donc suite à ça, d'ailleurs, il va y avoir des femmes de maquisards qui vont être arrêtées, puisqu'ils avaient récupéré notamment les pièces d'identité. Et en fait, il y a des... Alors, miliciens entre guillemets, en fait des Français, donc il y en a qui sont allés se renseigner et qui cherchaient en fait Maurice Barouin. Ils vont finir par le trouver. Il va y avoir une maladresse qui va être faite par le père, et les quatre maquisards qui s'étaient réfugiés là vont être il y en a trois qui vont être exécutés sur place, hein. Donc en fait ils vont sortir et ils vont se faire tirer dessus et vont être exécutés sur place. Le quatrième, Maurice Barouin, donc lui, il va être emmené en déportation, il ne rentrera pas de déportation.
1: Alors, il y a des choses également un petit peu étonnantes, qui sont, pas habituelles dans les maquis. On a vu, par exemple, à Vos, par exemple, au château de Vos, la comtesse...
0: Baronne.
1: La baronne, pardon, je me trompe. La baronne joue un rôle, pas négligeable.
0: Oui, alors, ça a été rapporté par un des membres du maquis, c'est que, effectivement, ils n'étaient pas très loin du... ils étaient dans la forêt de Vos, donc pas très loin du château, et donc, apparemment... la baronne de Vos aurait permis, en tout cas, de leur avoir fourni du pain, permis de cuire du pain.
1: Oui, donc ce qui est déjà pas si mal, quoi. Et c'est un peu inhabituel. Et également.
0: Après, il y a d'autres exemples. C'est comme on s'éloigne un peu géographiquement, mais alors là, je ne sais plus le titre, mais un Bourbon, donc qui avait hébergé un maquis FTP, donc à Besson, qui a été arrêté le 22 juillet 44 de mémoire. Donc c'est des choses qui arrivent. Ouais.
1: Et alors, puisqu'on parle de lieux particuliers, le château de Lormay a joué un rôle, on peut en dire deux mots dessus?
0: Alors,
1: puisqu'on le voit brûler, on a des photos, je pense qu'il y en a dans le livre.
0: Tout à fait, oui.
1: C'est ça.
0: C'est les photographies qui ont été fournies par la famille Heydrich, puisque c'était déjà en juin 1944, ce château de Lormay, donc à Valignia, appartenait déjà à la famille Heydrich. Le premier cantonnement du maquis. Ils sont allés s'installer au château.
1: Ben oui.
0: En fait, là, ils ont pris possession du château. Ils ont apparemment emporté une partie des draps. Il semble qu'il y ait eu, un échange entre responsables en disant que c'était absolument pas normal de s'installer dans un château, puisque c'est quand même un lieu qui est quand même assez visible, et donc suite à ça, ils ont quitté les lieux. Et ensuite, c'est fin juillet, là je parle de mémoire, qu'une opération allemande a été menée au château de Lormay, alors je ne sais absolument pas pour quelle raison à ce moment-là, et où le château a été incendié. Et donc, du coup, effectivement, avec l'autorisation de la famille Heydrich, j'ai reproduit deux photographies de ce château incendié.

0: Donc c'est ça, c'est la partie géographique locale. Est-ce qu'il y a des rapports avec les maquis qui sont un peu plus lointains, par exemple jusqu'à Commentry ou jusque dans ces régions-là, est-ce qu'il y avait des rapports ou pas?
1: Alors, en fait, ce qu'il faut savoir, c'est que les FTP dans l'Allier, comme souvent, ils avaient une structuration, ils avaient en gros plus quatre secteurs, mais il y avait toujours des échanges entre eux. Et donc, si on prend par exemple, enfin, le maquis Dionne-et-Marceau, lui, était plutôt rattaché, il était sur le secteur de Vichy. Et à proximité, donc, il y avait le maquis Chauvet qui dépendait de la zone de Montluçon, il y avait le maquis Drouillat de mémoire qui dépendait aussi de la zone de Montluçon, mais qui était sur la Pérouse. En fait, il y avait toujours des liens entre les maquis. Et d'ailleurs, suite à la chute du camp Dionne-et-Marceau, il y en a plusieurs qui sont partis du camp Chauvet qui ont rejoint le camp Dionne-et-Marceau. Et presque la veille de l'attaque, en fait, on a pris des membres du maquis Chauvet et du maquis Dionne-et-Marceau pour créer un autre maquis à proximité des Vaulx-les-Bains. Donc, en fait, il y avait. Voilà. Bon, là, on est sur une structuration FTP où il y avait toujours des liens entre eux, mais même il pouvait y avoir des liens avec des maquis qui étaient rattachés à d'autres formations comme les mouvements Unis de la Résistance.
0: Alors, si on parle un petit peu de chiffres, on peut savoir combien il y a eu de maquisards qui ont œuvré dans le coin. Une simple idée, je veux dire.
1: Dans mon livre, je donne un chiffre, mais qui émane d'archives anglaises. Alors, je ne sais plus le chiffre qu'ils avaient avancé, mais c'était en gros sur, je ne sais plus, c'était juillet ou août, ils disaient à peu près 300 maquisards en forêt des Colettes.
0: D'accord.
1: Alors, je pense que c'est un peu exagéré, mais après.
0: Enfin, il y a du monde, quoi. Hein.
1: Il y a eu beaucoup d'évolution des effectifs, puisque bon, il y a eu une dispersion des effectifs après l'attaque, mais après, les maquis se renforcent et au bout d'un moment, en fait, ces maquis ne sont plus des maquis puisqu'ils apparaissent,
0: ils apparaissent
1: au jour et là, ils vont s'investir dans des, ils vont un peu s'installer à Chantelle, à Bellenave notamment, donc voilà, là, on n'est plus sur le même mode de fonctionnement.
0: Oui, et on voit d'ailleurs dans des lieux que les maquis ont pris le pouvoir pratiquement, par exemple des défilés de maquisards dans les communes, le 14 juillet à Bellenave par exemple.
1: Alors effectivement, il y a eu le 14 juillet à Bellenave, mais pendant la phase de la libération, on a vraiment une espèce de prise de pouvoir, alors qui est aussi en lien avec l'installation de ce qu'on appelle les comités locaux de libération.
0: Oui.
1: Où en fait on va entre guillemets dégager des fois certaines municipalités et on va instaurer un pouvoir entre guillemets résistant à la place. Et bon, c'est à Chantelle où carrément ils prennent la gendarmerie, ils installent un gendarme FTP à la tête de la gendarmerie. Donc on est effectivement sur ce moment un peu de transition où c'est parce que aussi ce qu'il faut savoir c'est qu'en mi-juin 44, on a les gendarmeries qui vont être rapatriées, notamment à Ghana. Donc, il n'y a plus de représentants de pouvoir exécutif. Et du coup, c'est un peu le maquis qui va prendre cette place qui va être laissée.
0: Oui.
1: C'est ça, tout à fait.
0: La nature a horreur du vide, quoi.
1: Exactement.
0: Voilà. Alors, c'est important parce que ça a duré en quelques jours. Il y a une bascule qui se fait complètement.
1: La libération, oui. Parce que bon, on s'est retrouvé en gros à une espèce de rétractation où les lieux de pouvoir étaient presque isolés du reste, et du coup les troupes allemandes aussi ne circulaient plus ou alors en limitant convoi, ce qui laissait en fait le champ libre aux résistants pour un peu faire entre guillemets ce qu'ils voulaient.
0: Puis on les verra par la suite d'ailleurs quand il y aura la libération de Moulins par exemple, mais là c'est un peu plus tard. On voit des maquisards qui agissent quasiment comme une troupe.
1: En fait, c'est...
0: Et où les Allemands essayent de s'enfuir comme ils peuvent, quoi.
1: Alors, à Moulins, il y a eu des gros affrontements.
0: Ouais, ouais.
1: Ça a été des combats. Parce que, en fait, là, si on prend Montluçon, il y a eu des gros affrontements. Moulins aussi. Hein.
0: Ouais.
1: Donc, la ville, seule ville qui a été libérée sans coup de feu, c'est Vichy.
0: C'est Vichy, c'est sûr.
1: Mais effectivement, enfin, là, ce qui est intéressant, c'est que le...
0: Ce qui est un paradoxe, d'ailleurs.
1: Oui. Mais en fait, les résistants, que ce soit les résistants en armes ou les résistants en civil, symboliquement, ils incarnaient notamment le gouvernement provisoire. Donc il y a une forme de légalité républicaine dans leur action. Alors après, avec ce mélange, c'est qu'ils avaient à la fois un pouvoir de police, un pouvoir aussi militaire, et puis des fois un peu un pouvoir civil, notamment sur les pouvoirs publics. Donc il y avait un peu un mélange, mais qui était lié au contexte. Si on prend 1943, il y avait eu des opérations, surtout en montagne bourbonnaise, puisque là, il y avait beaucoup de réfractaires qui n'étaient pas forcément armés. Là, effectivement, en 1944, bon, même s'il y a une opération milicienne à Besançon, je ne sais plus, c'est 18 ou 20 juillet, mais tout le reste des opérations anti-maquis ont été menées par les unités allemandes. Bon, là, en fait, on est dans un contexte où, suite au débarquement, en gros, ça c'est un peu... Il y a eu beaucoup de maquis qui sont créés, et on voit une augmentation des opérations, donc que ce soit les sabotages, les vols aussi, hein, puisque dans les mairies, dans les tickets de rationnement en mairie, les vols aussi dans les postes, le haut trésor public aussi.
0: Oui, bien sûr,
1: donc
0: oui,
1: voilà, on a une montée en puissance en fait des maquis, et qui oblige en fait l'occupant à mener des opérations pour essayer de maîtriser un peu ce qui se passe. Et voilà, enfin la preuve, effectivement, cette opération qui a été menée sur 3 jours, parce qu'il y aurait eu à peu près 400 Allemands pour mener l'opération. Donc voilà, enfin c'était la preuve qu'il y avait besoin aussi, enfin l'expression de ce besoin de l'occupant de réagir face à l'action des maquis.
0: Enfin, c'est bien d'avoir un ouvrage assez complet là-dessus, parce que on avait juste...
1: Là, l'idée, c'était vraiment de partir de du travail qui a été fait, et notamment, et puis de m'appuyer sur tous les archives existantes pour en fait actualiser les données et avoir des informations les plus complètes possibles.
0: Là, un petit point on a commencé par parler de comment tu as commencé ta recherche avec ton cousin qui était... Alors, c'était Radi, le cousin, c'est ça?
1: C'est ça, tout à fait, son nom de guerre.
0: Tu peux dire 2 mots sur la fin de Radi?
1: Donc, il était surnommé Radi parce qu'il n'était pas très grand.
0: Oui.
1: Donc, il a été tué, c'était le 29 août 1944 sur la commune de Baillet, puisqu'avec son groupe, ils ont apparemment pris d'assaut une colonne allemande, puisqu'on était dans la journée où il y avait la bataille à Brouvernay. Et en fait, il a été tué par apparemment une automitrailleuse. Donc, c'est une fin tragique. Et bon, voilà, il y a toujours un travail de mémoire qui est fait sur lui à Baillet.
0: Alors, localement, on peut aussi dire qu'il y a quand même des traces de mémoire qui sont faites dans des plaques qu'on peut trouver ici et là. Alors, je sais pas, quand on va, par exemple, quand on quitte Ébreuil, on en a une plaque à la sortie à 2 kilomètres entre...
1: À Chambora.
0: Oui, mais je pensais pas à celle-ci, mais enfin, il y a celle-ci, entre Ébreuil et Vic.
1: Ah oui, Ébreuil et Vic, c'est...
0: C'est celle du Châtelard, je pense, là, doit être...
1: C'est, en fait, la plaque de Vic, elle est sur 2 événements différents.
0: Oui.
1: Donc sur, en fait, 2 jeunes qui ont été tués le 10 juillet 44 et un autre qui a été tué le 23 juillet 44, avec le problème, une petite coquille sur l'identité, sur les dates. Mais effectivement, dans le secteur, il y a beaucoup de stèles sur la... Tous les tués sont notamment à Vos, la Lisole.
0: Oui, la Lisole, il y en a aussi. Oui.
1: Tout à fait, il y a la Lisole, il y a deux stèles.
0: Ouais.
1: Après, la difficulté à Ébreuil, c'est qu'il y a juste une plaque non nominative sur les résistants qui ont été tués à Ébreuil. Puisqu'on a eu, là, de mémoire, on est entre 6 et... on doit être à peu près à 8 résistants qui ont été tués. Leur nom ne figure nulle part à Ébreuil.
0: D'accord, oui. Donc il reste encore du travail à faire, quoi.
1: Il y a toujours du travail à faire.
0: Ouais, ouais. Bonjour, merci à Henri Ferriol d'être venu nous parler de tout ce travail. Son travail qui est là dans un livre, le livre sera à disposition des gens.
1: Effectivement, le livre il sera accessible à Belle-Nave, donc auprès de la Maison du Tourisme. Il y a des exemplaires au musée de la Résistance de Montluçon. Il y a la librairie Andrieux à Rion qui vend aussi des exemplaires. Et aussi directement auprès de l'éditrice ou même des fois auprès directement de moi-même avec le stock que j'en réserve.
0: Alors notre personnage mystère a des liens indirects avec Morny, qui a été l'amant d'une de ses tantes. Et c'est lui qui la fera entrer au Conservatoire de Paris.

0: pauvres gens.
1: La biographie est consacrée à un monsieur qui s'appelle Jules Hippolyte Percher, mais il est plus connu sous son pseudonyme d'Harry Alice. Il est né en 1857 à Couleuvre, dans le domaine de Blanc-Fossé, dont son père était le régisseur. Il fait ses études à Moulins, mais ne garda pas un bon souvenir de ses années d'études. Il exerça divers métiers, étant même employé au Pont et Chaussée, d'abord à Thonon-les-Bains, puis à Paris. Il chercha à devenir journaliste, il commença à écrire, publiant des romans, dont Harakiri, puis Petite Ville, consacrée à son Bourbonnais natal. Cet ouvrage ayant été réédité par l'association Prétexte. Alors, il se marie en 1878, il eut deux enfants, mais sa femme meurt quelques années plus tard. Il se remarie en 1894 avec une jeune femme issue d'une famille dirigeant un journal local. Il écrit dans divers journaux, dont le journal des débats, dirigeant pendant quelques mois une revue, le Panurge. Il participe à la création de diverses revues, dont la revue contemporaine, et puis aussi la revue moderne et naturaliste. Il a des relations avec des gens de lettres, notamment avec Maupassant, lequel lui dédie une de ses nouvelles. Alors comme il écrit beaucoup, il utilise divers pseudonymes, Sixte, Jacques Rune et surtout Harry Alice. Alors je dis Alice, mais je ne sais pas comment on prononce, ça s'écrit IS à la fin. Il connaît de nombreuses personnes qui lui ouvrent d'autres voies, comme Paul Crampel, explorateur de l'Afrique. Il s'intéresse alors beaucoup à la colonisation de territoires africains, ce qui l'amène à fonder un comité de l'Afrique française qui a une certaine importance puisque en font partie des gens importants de l'époque comme le général Galifet et l'économiste Paul Leroy Beaulieu. Il s'agissait à l'époque donc de développer l'expansion française en Afrique. Nous sommes à une époque où le colonialisme a le vent en poupe. Il reste homme de presse, devenant directeur du bureau parisien de l'agence Dalziel, une jeune agence de presse britannique qui cherchait à concurrencer les agences plus célèbres Havas et Reuters. Malheureusement, l'agence disparaît assez vite à l'issue du scandale de l'affaire de Panama, qui se double d'une accusation politique. Dalziel serait une manœuvre anglaise destinée à séparer les Français de l'Alliance russe. Bon, c'est compliqué. Les affaires coloniales vont être terribles pour Harry Alice qui, dans un article de presse, cherche à démontrer l'intérêt des concessions territoriales en Afrique. L'article entraîna un échange de courriers critiques avec un lecteur que pourtant il connaissait bien, Alfred Le Châtelier. Dans la réponse que rédigea Harry Alice, le Châtelier y vit des termes insupportables, offensants. Très vite, les échanges se firent de plus en plus tendus, si bien que les deux hommes échangèrent leurs témoins. L'affaire ne pouvait se terminer que par un duel. C'est une question d'honneur. L'affaire se termine donc par un duel à l'épée. Le 1er mars 1895, à 11h du matin, dans la salle de bal du restaurant Le Moulin Rouge, c'est sur l'île de la Grande Jatte, à Puteaux, donc en région parisienne. Le petit journal du 2 mars 1895, raconte le duel. Alors peu avant 11h, les landaus amènent les duellistes, les témoins et les médecins. Allez messieurs, l'assaut commence. Le Châtelier contre l'assaut de son opposant et se fend à fond pour porter un coup droit terrible. L'épée traverse l'aisselle droite, transperce la cage thoracique et traverse les deux poumons. Harry Alice lâche son épée en s'effondrant, s'écriant « Je suis mort !» Les médecins se portent à son secours, bon, en pure perte. Harry Alice meurt aussitôt en vomissant des flots de sang. L'article du journal est illustré par une gravure du duel. Un procès eut lieu qui se termina par un acquittement général. La seule chose qui étonne est qu'en général, les duellistes cessaient le combat dès le premier sang. Le but n'étant pas de tuer l'adversaire, là, ce n'était pas le cas puisque le Châtelier appuya fortement son épée pour transpercer son adversaire. Pour les juges, rien à redire. Les deux combattants étaient parfaitement conscients des risques encourus. Il n'y avait pas lieu donc de condamner le vainqueur du tournoi. Jules Hippolyte Perché, donc alias Harry Alice, mourut le 1er mars 1895 à l'âge de 37 ans. Ce duel a été rapporté par la presse et des ouvrages même ont été rédigés par la suite. Aujourd'hui, Harry Alice est une personnalité bourbonnaise tout à fait oubliée, alors qu'au moment de sa mort, il avait une certaine notoriété dans le domaine de la littérature ou du journalisme. Curieusement, on connaît Alice surtout à travers un ouvrage écrit en 2006 par un auteur anglais, Wilkinson. Factuel duel, Harry Alice, une figure des coulisses du début de la Troisième République. Surtout, il est totalement méconnu en Bourbonnais qui n'a pas conservé beaucoup de traces de sa vie ou de son œuvre. Mais Maurice Sarrazin lui a consacré un article dans les cahiers bourbonnais pour les 100 ans de sa mort. Alors peut-être que Jules Hippolyte Perché a été le dernier Bourbonnais à mourir lors d'un duel. Troisième indice pour notre personnage mystérieux, c'est une immense tragédienne qui a joué dans plus d'une centaine de spectacles, reprenant des rôles classiques ou réalisant des créations de pièces nouvelles. Allez, troisième chanson.

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1: Le château que je vous propose de découvrir aujourd'hui est situé dans la commune de Chapeau, c'est en Sologne-Bourbonnaise, au sud-est de Moulins, à égale distance de Moulins et Saint-Pourçain-sur-Bèbre. Il s'appelle le château de la Cour en Chapeau et je vais surtout évoquer la question de la restauration d'un manoir. Alors c'est un manoir édifié dans la seconde moitié du XVIe siècle, propriété de Hugues de Buyat. La construction prend appui sur deux mottes contiguës, l'une est utilisée pour l'habitation et l'autre pour les dépendances, ces deux parties étant séparées par des fossés. L'habitation comprend deux corps de logis avec des tours circulaires édifiées aux angles d'un quadrilatère. Au sud-est, un jardin à la française et au nord-ouest, une cour d'entrée bordant les communs. Comme la plupart des châteaux de la Sologne bourbonnaise, la construction est en briques bicolores, briques noires en losange sur fond de briques rouges. Le château a connu une restauration à la fin du XVIe siècle. Ce château a été racheté par un jeune châtelain, Laurent Poirier, qui s'est mis en tête de le restaurer, de lui redonner vie. On connaît assez bien cette politique de restauration par un important reportage de France 3 où l'on accompagne le châtelain dans son entreprise de restauration. C'est sur ce document que je vais m'appuyer. Premier travail, nettoyer le château de la végétation qui était en train de le dévorer. Ensuite, il a fallu s'atteler aux travaux de toiture pour prémunir le château contre les inondations. Pour se rendre compte de l'importance des travaux à réaliser, il faut savoir qu'il y a 2500 mètres carrés de toiture, 9 tours et des lucarnes, etc. La mise de fonds nécessaire à la restauration est de l'ordre de 30 à 50 000 euros par an. Le château étant classé monument historique, les réparations, modifications doivent se faire avec l'accord des bâtiments de France. Pour Laurent Poirier, c'est un chantier d'une durée indéterminée, de 15 à 40 ans peut-être. Un exemple de restauration majeure, c'est le grenier de stockage des productions agricoles du domaine seigneurial. La complication vient des tuiles à changer, des lattes qui les supportent et qui sont pourries. Plus que de restauration, on parle davantage de restitution, que je ne peux pas développer ici tant c'est compliqué. Cette restitution est estimée à 300 000 euros, avec l'espoir d'obtenir des subventions publiques pour les trois quarts des dépenses. Quand on voit les sommes fantastiques nécessaires pour sauvegarder le patrimoine, on comprend mieux l'appellation des émissions de France 3 sur ce sujet. C'est notre très cher patrimoine, c'est le titre. Le château est ouvert à la visite guidée en été ou sur rendez-vous. Le château de la Cour est un bon exemple de construction soloniote et de l'ampleur des restaurations nécessaires. Voilà donc pour ce château particulier. Quatrième indice pour notre personnage, je vais vous donner quelques exemples de ce qu'elle a fait à Vichy. À l'été 1896, elle joue Phèdre à Vichy, bien sûr. Elle y revient en 1898 pour La Dame aux Camélias et en 1908 pour L'Aiglon. Allez, encore une chanson.
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0: Alors, c'est le journal de 20h du 11 décembre 1964 qui nous servira de base pour l'archive INA de la quinzaine. Quelques titres pour commencer.
1: Dans 60 minutes, la France entière va retrouver la lumière. Dans 60 minutes, on pourra souffler la bougie, éteindre la lampe à pétrole. Les machines vont se remettre à tourner, à vibrer. Les usines, les commerces, les cinémas, les télévisions. Oui, 21h, fin de la grève de l'électricité et gaz. Mais 24h, fin de la grève des secteurs publics et nationalisés, sauf pour la SNCF, où le trafic ne redeviendra vraiment normal que samedi vers midi. Pour le reste, eh bien, diplomatie, l'Allemand M. Schröder est depuis aujourd'hui à Londres, pour lui un week-end de discussion avec les dirigeants britanniques, le thème « la force multilatérale ». En politique, épilogue d'une affaire douloureuse, l'histoire d'un enfant tiré à Uadia par des parents séparés, Madame Hochberg, d'origine polonaise et israélite, qui réclamait la garde de sa fillette confiée à la grand-mère paternelle française et catholique depuis le divorce des parents en 1954, Madame Hochberg, dis-je, a obtenu gain de cause devant la cour d'appel de Paris.
0: Une grande partie du journal est consacrée aux grèves de décembre 1964, grève qui se termine. Les électriciens, les gaziers, les cheminots, la fonction publique, la poste, l'éducation nationale, les mineurs sont concernés. Les détails que l'on donne montrent bien que nous sommes dans une époque bien différente de la nôtre. Qui se souvient encore de la bougie ou de la lampe à pétrole pour s'éclairer? Alors je consacrerai deux extraits à ce sujet. Les affaires extérieures concernent les relations entre Britanniques et Allemands pour des questions d'alliance atlantique. Notons que le ministre de la Défense allemand s'appelle Gerhard Schröder. C'est un parfait homonyme de celui qui fut chancelier de l'Allemagne dans les années 2000, juste avant Angela Merkel. Je réserverai deux autres extraits sur l'histoire de la séparation d'un couple et d'un long procès où il est question de religion et d'origine. Allez, commençons par les grèves et d'abord par les inconvénients et les accidents qui peuvent en découler.
2: Ces problèmes se sont surtout posés dans quelques hôpitaux et cliniques. Ainsi, cela s'est produit dans un hôpital parisien du 5e arrondissement où il y avait trois grands opérés qui étaient sous aspiration continue. Interruption également dans une clinique du 16e où une grave opération se déroulait. Finalement, dans les deux cas, les établissements ont obtenu satisfaction, mais après quelques démarches auprès des comités de grève. À Rennes, la coupure du courant électrique a joué un mauvais tour à une jeune femme qui entrait dans une clinique pour y accoucher. Elle s'est trouvée bloquée dans l'ascenseur entre deux étages. Heureusement, on a pu rétablir rapidement le courant.
1: L'arrêt du courant, cela signifiait aussi souvent pas de feu rouge et pas de borne lumineuse. À Paris et en banlieue notamment, cela a provoqué une série d'accidents qui ont fait deux morts et plusieurs blessés.
2: Autre genre d'accident, à Paris, une commerçante de la rue Saint-Maur, en voulant s'éclairer avec un petit appareil à gaz de camping, a provoqué une explosion. Une explosion en chaîne n'a pas tardé à se produire dans un stock de bouteilles de gaz surchauffées. L'incendie a été rapidement maîtrisé grâce à l'intervention de deux casernes de pompiers. À Villers-aux-Bouins, dans l'Indre-et-Loire, c'est un cultivateur qui a mis le feu à sa ferme en se servant d'une lampe à pétrole. Il a fallu plusieurs heures pour éteindre l'incendie.
0: Les problèmes évoqués sont dans l'ensemble anecdotiques, mais éclairent bien sûr le fonctionnement de la société d'alors. On est totalement dépendant de la fourniture d'électricité et on n'a aucun moyen de pallier une carence énergétique. Pas de groupe électrogène, par exemple. En même temps, on voit que les établissements, les hôpitaux par exemple, doivent négocier avec le comité des grévistes d'EDF. Il y a des inévitables conséquences de l'utilisation mal contrôlée des chauffages d'appoint qui peuvent déclencher d'importants incendies. Plus graves sont les pannes des feux de signalisation qui ont entraîné la mort de deux personnes. Alors j'ai un peu coupé dans le journal, mais on développe ces points de manière assez importante. On ne nous parle pas des raisons des grèves, cela avait dû être fait dans les journaux précédents. C'est la grève dans les transports qui pose le plus de difficultés aux usagers, comme aujourd'hui d'ailleurs. Encore une chose qui a totalement disparu, c'est l'emploi des camions de l'armée pour remplacer les transports traditionnels qui sont en grève.
1: En tout cas, aujourd'hui, Gérard Duclos, les Parisiens ont largement utilisé les camions militaires.
3: Mais en se levant demain matin, ils retrouveront métro et autobus. Les Parisiens n'ont eu pour circuler aujourd'hui que 30 rames de métro au lieu de 300 et 200 autobus, soit 15% de l'effectif habituel. On indiquait à la RATP que le service du métro serait peut-être renforcé ce soir si le courant était complètement rétabli après 21h.
1: Quant au trafic aérien, il a été assuré à 90% à Bourget et à 50% à Orly.
0: Aujourd'hui, on parlerait d'état briseur de grève. On peut noter que la grève est massive dans les métros, pas plus de 10% des rames circulent, et sur les lignes des chemins de fer, ce n'est pas beaucoup mieux. La mobilisation des grévistes est bien plus importante que ce que l'on connaît à l'heure actuelle, ce qui est habituel à l'époque des années 50 et 60. Les conflits sont souvent très lourds. Pour le trafic aérien, on parle du Bourget et d'Orly, mais pas encore de Roissy, qui ne sera construit que bien plus tard. On donne aussi de nombreux détails sur les trains qui sont en grève ou qui circulent, pour aider les banlieusards à entrer chez eux, car les moyens d'information restent limités et cela passe essentiellement par la radio. Alors, venons-en au procès qu'on évoquait dans les titres. C'est une histoire longue et compliquée que je vais résumer à grands traits.
1: La cour d'appel a en effet rendu à Madame Hochberg, une femme d'origine israélite, sa petite-fille, âgée de 12 ans, qui lui avait été enlevée par un jugement de divorce.
4: Madame Hochberg, israélite d'origine polonaise, avait épousé après la guerre un Français, Monsieur Uriot. En 1954, Madame Hochberg et Monsieur Uriot se séparent. Mais ils ont une petite-fille, Catherine, qui a 2 ans à l'époque. Madame Hochberg veut garder son enfant, mais elle n'a pas d'appartement et un premier jugement confie la fillette à ses grands-parents paternels. En 1960 intervient un autre jugement, c'est le jugement du divorce. Le divorce est prononcé au tort exclusif de Monsieur Uriot et pourtant, à la stupéfaction de Madame Hochberg, malgré ce jugement qui lui est favorable, le tribunal confie une nouvelle fois la petite Catherine à ses grands-parents paternels.
0: Alors cette affaire court depuis 10 ans et on arrive enfin au terme de la procédure avec l'arrêt de la cour d'appel. Au départ, une histoire de séparation d'un couple ayant un enfant. Vu d'aujourd'hui, ça ressemble à une affaire banale. Mais ici, c'est très compliqué. D'abord, le divorce est une procédure rare. Il n'y a pas de procédure de consentement mutuel. Et cela se traduit par un procès compliqué dans lequel il faut établir qui est responsable de la séparation. Il y a de la notion de faute. Il nous paraît incompréhensible que la fillette soit confiée aux grands-parents paternels alors que c'est la mère qui en a la garde. Surtout, vous avez remarqué que l'on parle beaucoup de religion, israélite, catholique, et on évoque avec insistance les origines des personnes polonaises, françaises, etc. Tout cela nous semblerait aujourd'hui hors de propos. Mais écoutez la suite de cette affaire avec le procès de 1960 consécutif au divorce.
1: Il faut se rendre à l'évidence, lors de ce jugement de 1960, ce n'était plus deux familles, ce n'était plus un homme et une femme qui se disputaient un enfant, c'était deux races, deux religions.
4: Oui, Madame Hochberg, nous l'avons dit, est israélite, son ex-mari et les parents de ce dernier sont catholiques. Et le tribunal a jugé alors qu'il s'agissait là, je cite, d'un métissage qui pouvait constituer un danger pour l'enfant, que la petite Catherine pouvait connaître en grandissant de douloureuses contradictions internes si funestes à la paix du cœur et de l'esprit que connaissent trop souvent les enfants nés du mariage de deux personnes de races différentes.
0: Cela se passait il y a guère plus de 50 ans. Et la justice française parle allègrement de race et porte un jugement négatif sur le métissage. On a confié la petite fille aux grands-parents paternels parce que catholique. Le tribunal juge qu'il serait néfaste pour la petite fille de vivre ce métissage, je reprends le terme employé. On n'imagine pas aujourd'hui qu'une telle sentence, que de tels propos puissent être tenus dans un tribunal français. C'est avec des faits comme celui-ci qu'on s'aperçoit, on mesure même toute la distance qui nous sépare des années 60. Et pourtant, c'est pas si vieux. Finalement, la mère va récupérer la fille, 10 ans après que l'on ait retiré à sa mère, qui en avait la garde légale. Cette affaire dépasse bien sûr largement le cas de cette famille. Donc voici l'année 64, vue à travers quelques extraits de journaux. Encore un indice pour notre personnage mystérieux, c'est une actrice d'une très grande notoriété. Hein. Et quand elle meurt, le gouvernement fera des obsèques nationales à cette tragédienne qui a donné son nom à un théâtre du Châtelet à Paris. Allez, cinquième chanson.

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1: Alors, l'histoire thématique est consacrée à son, pour ce numéro, à un terrible accident automobile lors des 24 heures du Mans en 1955. C'est à ce jour l'accident le plus terrible d'une course automobile au monde. Les 24 heures du Mans étaient alors la plus grande course d'endurance en sport mécanique. Le départ était très particulier. Les voitures étaient placées en épi sur le bord du circuit et les pilotes se tenaient sur le côté opposé. Au signal, les pilotes traversaient la chaussée en courant et se précipitaient dans leur bolide. C'était un moment très excitant. Le circuit était très spécial, long de 13,5 km, avec des passages réputés, notamment la fameuse ligne droite des Hunaudières, qui faisait 6 km, ce qui permettait d'atteindre des vitesses de pointe extraordinaires. On avait sûrement atteint les 250 km/h en 1950, rien d'officiel pour l'instant. On installa des radars et on dépassa les 300 km/h en 1963. L'édition donc de 55 est connue pour autre chose. Très tôt commence la bagarre entre les écuries Jaguar et Mercedes. Ferrari est aussi présent. À 18h28, après 2 heures de course, eut lieu un terrible accident. À hauteur de la ligne d'arrivée, on trouve plusieurs voitures, dont la Jaguar de Hawthorne, devant la Mercedes de Fangio, qui reviennent sur McLean, sur une Austin Healey qui est en train de prendre un tour de retard. Un écart de Hawthorne, comme s'il cherchait à changer de voie, amène McLean à faire une embardée pour l'éviter. Lévesque, sur sa Mercedes, ne peut l'éviter, lui, et il heurte l'Austin, qui joue le rôle de tremplin. La voiture décolle et s'écrase dans les fascines qui protègent les spectateurs. La voiture de Lévesque fait un rebond et elle explose en deux temps. Le moteur et des bris de carrosserie fauchent des spectateurs se trouvant dans la tribune. Les dégâts sont terribles. Lévesque meurt dans sa voiture et des dizaines de spectateurs sont tués. Le directeur de course décide de continuer l'épreuve. Il dira plus tard que la course devait continuer, quoi qu'il arrive. Des gendarmes et des volontaires ramassent des dizaines de cadavres pour les placer ailleurs. C'est un spectacle d'apocalypse. On voit un prêtre bénir des victimes et les voitures continuent à rouler. Dans la nuit, les Mercedes, alors en tête, abandonnent sur l'ordre des dirigeants de Stuttgart. Ferrari abandonne aussi. Au total, il y a 79 ou 80 morts, ça, il y a un doute sur l'un d'entre eux, et 120 blessés. C'est aujourd'hui le pire accident du sport automobile. La course se termina, il y eut un vainqueur, Hawthorne, sur Jaguar. La presse du lendemain ne parla pas du vainqueur, mais de la question « Fallait-il continuer la course ?» Dans l'immense majorité des journaux, on critique vertement la décision de l'organisateur. A-t-on le droit de sacrifier tant de victimes à la vitesse? Ça, c'est le Parisien libéré. Quand la kermesse se change en morgue, ce carrousel qui continue à tourner ne prend-il pas l'aspect d'une danse macabre? C'est franc-tireur. La presse étrangère n'est pas en reste, surtout la presse allemande. Il y a aussi le Daily Mirror britannique qui constate que seuls les Allemands semblent s'être comportés avec sagesse et dignité dans cette affaire terrible. Remarquons que dans cette terrible affaire, il n'y a qu'une victime chez les pilotes, Pierre Lévesque. Les 80 morts et les 120 blessés, ce sont des spectateurs. Affaire terrible qui est restée dans les mémoires. On dispose d'ailleurs de nombreuses archives sur son déroulement. On a des films, des photos, des témoignages. J'ai eu beaucoup de détails. Voilà. Et puis, on va vous donner le nom du personnage mystère. Cette grande dame est connue, cette tragédienne s'appelait Sarah Bernard. On se retrouve dans 15 jours.

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Bonjour à tous. Cette semaine, je vais vous parler d'un livre beaucoup plus petit que les autres, donc moins cher et plus accessible. Le livre de poche. Lorsqu'il lance la collection du livre de poche en 1953, Henri Philippe Acqui saisit une idée dans l'air du temps, qui a déjà fait son chemin à l'étranger, en Angleterre et aux États-Unis notamment. Il a une grande connaissance du secteur de l'édition comme de sa distribution, et il veut à présent impulser une nouvelle dynamique. Rééditer dans un format plus petit et à moindre coût, un classique, afin de le rendre plus accessible. Un idéal de démocratisation culturelle qu'il connaît bien, lui qui a sillonné les routes de France dans les années 1930 avec un bibliobus, un bus transformé en bibliothèque. Réaliste et visionnaire, convaincant et chaleureux, il associe à son projet ses amis éditeurs, d'Albin Michel, de Calman Lévy, de Grasset et de Gallimard. C'est donc en février 1953 que paraissent les premiers livres de poche, dont Königsmark de Pierre Benoît, le numéro 1, L'ingénue libertine de Colette ou Pour qui sonne le glas d'Hemingway. Chaque livre vaut alors 2 francs de l'époque, soit à peine plus que le prix d'un quotidien. Prenant exemple sur la distribution de cette presse quotidienne, les tourniquets présentoirs font leur apparition et la clientèle peut à présent se servir beaucoup plus facilement. Rapidement, les réactions se multiplient. Du côté des optimistes, Jean Giono, Marcel Pagnol ou encore Jacques Prévert, qui parle ainsi du livre de poche. Le plus puissant instrument de culture de la civilisation moderne. Un moyen de culture presque aussi puissant que la radio ou la télévision. Et enfin, les gens disent toujours en parlant d'un film qu'il passe en exclusivité aux Champs-Élysées. J'attends qu'il passe dans mon quartier et il ne passe jamais. Tandis que le livre de poche, lui, il passe dans les quartiers. Et ça, c'est merveilleux. Mais les réactions hostiles naissent aussi. Certains écrivains, tels Henri Michaud et Julien Gracq, partisans d'une culture qui se mérite, refusèrent longtemps l'édition au format de poche, parlant de dévalorisation, voire d'avilissement. L'initiative d'Henri Philippe Acqui ouvre de nouvelles perspectives éditoriales et économiques. Très vite, le glissement sémantique s'opère et la marque « livre de poche » s'imprime comme un concept dans les esprits. La concurrence se multiplie et nombreux sont les éditeurs qui lancent leur collection. À ceux qui s'insurgeaient contre le format de poche, redoutant la perte de la culture et le risque d'une trop grande banalisation du phénomène littéraire, l'édition de poche s'est finalement imposée comme un classique dans la filière du livre. Et avec plus d'un milliard d'exemplaires vendus depuis sa création en 1953, le livre de poche est de nos jours le premier éditeur de format poche en France, avec plus de 5000 titres disponibles. Longue vie à lui, et merci pour cette idée géniale. Pour conclure cette chronique, une petite chanson. Aujourd'hui ce sera « Toute la pluie tombe sur moi » de Sacha Distel. Au revoir et à la semaine prochaine sur Radio Coquelicot, une radio qui vous fait du bien.

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1: C'est la nouvelle exposition ici à la Maison du Tourisme de Belle-Nave, exposition qui vous est consacrée, Christine Moynier. Alors Christine Moynier, vous avez déjà vu notamment à la Grange des Voyageurs du côté de Charroux. Vous êtes une habituée du secteur du Val-de-Sioule, mais néanmoins à chaque fois vous surprenez avec votre travail. Alors un travail qui mélange à la fois douceur, féerie, mais aussi technique, et c'est ce dont nous allons parler. Cette technique, on va justement en discuter puisque c'est une technique particulière qui nous vient du 19e siècle et que vous avez décidé de redonner dans les grandes largeurs ses lettres de noblesse. Parlez-nous un petit peu de votre travail.
2: Alors, cette technique très ancienne, c'est celle du cyanotype, hein. C'est donc pas pour les photographies. Donc, effectivement, le cyanotype, il date du 19e siècle et il a notamment été mis en avant quand une Anglaise qui doit s'appeler Madame Atkins a décidé de faire un herbier, un alguier même, plus précisément, avec ce procédé. Donc c'est un procédé qui est basé sur la photosynthèse. Donc on applique un mélange de sel ferrique sur un support. Moi c'est le papier, ça pourrait être un autre support, hein. Ça peut être des pierres, du tissu, plein de choses. Et donc à partir de ce moment-là, ce support devient photosensible. Donc si on pose quelque chose dessus, on met le tout au soleil, le soleil va agir et en fait après il restera l'ombre du sujet qu'on enlèvera par la suite. Donc moi j'ai découvert ça l'année dernière quand je pouvais plus faire de photos du fait que j'avais un problème à l'épaule. Et en fait j'adore parce qu'il y a, je retrouve un peu les mêmes plaisirs que pour la photo. Déjà me promener dans les chemins autour de chez moi, puis récolter des végétaux. Donc avec l'expérience, je commence à mieux connaître ceux qu'il faut prendre, des végétaux qui sont très fins, qui vont laisser passer le soleil justement malgré par exemple une feuille très très fine, elle va laisser passer le soleil et on va voir juste les nervures et c'est super beau. Donc là moi je fais du cyanotype humide, donc c'est une technique qui est un dérivé du cyanotype classique. J'ajoute de l'eau, des bulles de savon, des épices, du sel, voilà, plein de choses différentes. Et en fait, après, je laisse le soleil faire son travail. Donc, tout ça est mis au soleil. Les végétaux sont maintenus sur le papier avec une vitre. Et puis, après, c'est la surprise totale. Dans le cyanotype humide, c'est totalement imprévisible, contrairement au cyanotype classique où on met juste le végétal sur le papier photosensible et on attend quelques minutes. Moi, c'est des fois des heures, même il m'est arrivé de les laisser 2 jours. Et en fait, je ne sais jamais, de toute façon, je ne peux pas savoir comment ça aurait été 10 minutes avant, 1 heure avant, 1 heure après. Personne, je ne pense pas qu'on puisse maîtriser ça. Donc voilà, c'est le côté... encore plus, c'est le côté féerique parce que je sais jamais ce que je vais avoir. Donc après, oui, on rince pour enlever le surplus de sel féerique. Donc ces sels ne sont, d'après les renseignements que j'ai eus, ne sont ni polluants ni toxiques. Donc c'est pour ça que j'ai entrepris d'utiliser ce procédé. Et en fait, c'est imprévisible, c'est aléatoire et j'aime ça en fait. Je retrouve le plaisir du mouvement intentionnel avec les photos. C'est un peu le même plaisir, quoi.
1: Et on va y revenir justement sur ces photos avec vous, Christine. Alors, ce cyanotype, vous l'avez dit, ça fait juste un an d'expérimentation avec cette fameuse couleur bleue qui est un petit peu la marque de fabrique du cyanotype. Donc, différentes techniques. Cette technique-là, elle donne effectivement un côté assez féerique. Hein. On pourrait voir des petites fées qui se dégagent, mais comme dans votre photographie d'ailleurs, ce travail-là, c'est un travail finalement d'une approche que vous allez continuer à travailler, que vous allez continuer à approfondir.
2: Alors, je vais essayer de continuer, oui, mais en fait, j'arrive pas à tirer beaucoup de leçons. En fait, c'est très tellement imprévisible que même entre d'un jour à l'autre, avec les mêmes temps de pause, j'aurais pas la même chose. En fait, franchement, là, je crois que c'est l'aléatoire total. Après, je pense m'améliorer dans le choix des végétaux. Il y a certains végétaux comme le coucou par exemple qui colorent naturellement, donc j'ai même pas besoin de mettre de, parce que des fois je mets du paprika, du curcuma pour faire un peu, pour amener des teintes jaunes or. Et en fait, avec le coucou, j'ai rien à faire. Le coucou, il teinte lui-même le cyanotype. Donc c'est plutôt dans ce sens-là que j'apprends. C'est plus par rapport aux différents végétaux. La technique en elle-même, je sais pas si je peux vraiment. J'aime ce côté imprévisible, donc voilà. C'est pas à la minute près, c'est pas la. Donc non, c'est bon. C'est le laisser aller, c'est lâcher prise, lâcher prise totale.
1: Et révéler l'envers des choses, puisqu'effectivement, là, on voit en fait des négatifs. Hein. C'est l'un des premiers développements de la photographie. Finalement, le cyanotype, ce sont les premières heures de la photographie. Oui. Et ce qui fait qu'on revient avec vous, Christine, sur votre passion première, la photographie, oui, qu'on a tout autour de nous. Alors là, photographie extrêmement douce, on n'utilise pas le cyanotype pour l'occasion, mais quelque chose qui est effacé, mais qui met en valeur en même temps la fleur. On a l'impression que ces petites fleurs sont en train de discuter ensemble, ce coquelicot magnifique qui se détache. On a une sensibilité qui est à fleur de peau sur vos photos. Cette sensibilité, comment est-ce que vous l'avez appréhendée au fur et à mesure de votre travail ?
2: Alors en fait, au tout début, j'ai toujours été passionnée par les petites fleurs toutes simples. Hein. C'est vraiment que des fleurs qu'on trouve à nos pieds, souvent même sous nos pieds, hein, puisqu'on n'y fait pas attention. Mais en fait, j'ai toujours été attirée par ces fleurs. Et au départ, quand j'ai commencé à faire de la photo, j'avais tendance à vouloir faire de la macro, c'est-à-dire des gros plans, vraiment gros plans. Et en fait, je m'y retrouvais pas parce que, je sais pas, c'était trop naturaliste. Rien n'était laissé pour à la poésie, à la féerie. Et donc, en fait, je me suis rendu compte qu'en me reculant de mon sujet, en l'intégrant dans son environnement, je pouvais faire quelque chose de beaucoup plus émouvant, si on peut dire, qui parle plus en fait. Et après, je me suis rendu compte que je pouvais, en surexposant, en me mettant au sol, je suis toujours au sol, mon appareil il est posé au sol, hein, pratiquement tout le temps, très rarement légèrement surélevé avec ce que j'ai sous la main, mais en principe il est au sol et je laisse les végétaux qu'il y a entre mon objectif et mon sujet, je laisse tous les végétaux, je regarde, je prends du temps, hein. je regarde, je tourne autour de mon sujet, parce qu'il y a toujours un endroit où le fond va être beaucoup plus diffus. Alors, je précise que j'utilise un objectif qui a une grande ouverture, qui permet donc d'avoir une profondeur de champ, une netteté très limitée. Donc, quand je choisis de mettre le focus sur, par exemple, les deux petites pensées, là, je me débrouille à ce que la netteté ne se fasse que sur elle. C'est-à-dire que tout ce qui est sur le même plan, éventuellement, je vais légèrement le mettre en arrière et tout pour que tout le reste soit flou. Et c'est comme ça qu'après, on a des ambiances, très, très douces. C'est...
1: Ambiance pastel, j'ai envie de dire. Voilà.
2: Excusez-moi. Non, mais voilà. En fait, c'est un peu l'objectif, quoi. C'est de faire rêver un petit peu. Et puis, les tons pastels, effectivement, j'aime beaucoup. On me dit souvent que ça ressemble à du pastel ou à de l'aquarelle, mais c'est sûrement parce que je sais pas peindre et que c'est comme ça que je fais.

0: Et cette passion pour la photo, vous l'avez attrapée où?
1: Je l'ai attrapée, j'ai surtout quand je pouvais plus courir en fait. Moi j'adore courir, j'ai toujours aimé la nature, courir dans la nature, faire du vélo. Et en fait, je me suis dit, il faut que je trouve quelque chose qui me permet de marcher et en même temps de créer en fait. Ça fait du bien de créer. Et donc voilà, c'est venu de là. Oui, et puis de mon amour tout le temps pour les choses simples de la nature, quoi.
0: Alors ces fleurs, vous les rencontrez dans les sous-bois. Là, on voit le muguet. On sait qu'effectivement, ça pousse quand même dans les sous-bois. Voilà. Quels sont vos terrains de jeu favoris, Christine?
1: Ah ben les prairies, les bords de chemin, parce que c'est incroyable tout ce qu'on trouve comme belles petites fleurs en bord de chemin. J'adore aussi les herbes folles, ce qu'on appelle les folles avoines, et en sous-bois. Alors là, au printemps, oui, ben avec les cils, les anémones des bois, c'est magique, hein, carrément magique. Et puis il y a aussi à l'automne, quand il y a de l'humidité et ça devient de plus en plus rare, les champignons. Donc là, c'est un monde féerique aussi, carrément.
0: D'ailleurs, on le voit effectivement. Alors, vous n'avez choisi d'ailleurs juste une reproduction de champignons et des fleurs. Pourquoi qu'une seule reproduction de champignons?
1: Là, c'est plus un problème technique, c'est que les photos que j'avais ne correspondaient pas en taille. Je ne pouvais pas mettre les champignons que j'avais. J'avais pas assez de place.
0: Alors ces fleurs-là, vous continuez, et puis là je suppose que pour vous c'est presque d'être à l'intérieur difficile, sachant qu'il y a toutes ces fleurs qui vous attendent à l'extérieur. C'est difficile de faire le tour justement de toutes ces fleurs, il y a toujours cette découverte, cette position, cette fleur qui est refermée alors qu'approche la nuit, ou ces fleurs au contraire qui s'ouvrent largement alors qu'approche la pluie. À chaque fois il y a un tempérament aussi de la fleur.
1: Oui, mais en fait, ben c'est ce qui est beau, c'est qu'en fait on s'adapte. Hein. Si ça va pas, je reviens le lendemain. Si elle est pas fanée, ben des fois j'attends que la lumière change. Bon après, je vais jamais aller faire de photos à midi, quoi. Alors moi, je peux pas vraiment faire de photos le soir ou le matin de bonne heure, parce que là où je suis, c'est très vallonné. Donc souvent le matin de bonne heure, le soleil il est carrément pas, il n'est pas passé au-dessus de la colline. Donc moi c'est plutôt je cherche l'ombre, que mes fleurs soient à l'ombre pour que justement, ah oui, ça apporte de la douceur. Ça apporte de la douceur à la photo, l'ombre sur le sujet et du soleil derrière. Alors en fait c'est aussi, ça fait partie du plaisir d'attendre les bonnes conditions, de chercher les bonnes conditions. En sous-bois, c'est relativement facile. Après, à découvert, dans les chemins, dans les prairies, c'est un petit peu plus compliqué, mais ça fait tout le plaisir de ça, quoi, de la photo.
0: Et derrière, vous retravaillez vos photos ?
1: Non, c'est pas du travail. En fait, je les développe parce qu'en fait, elles sont pas en JPEG. Le JPEG impose une couleur en fait selon l'appareil, donc ce sont des fichiers bruts. On appelle ça des fichiers RAW. Et donc en fait, il faut après un logiciel qui permet de dérotiser. C'est pas beau, hein. Dérotiser, mais en fait qui par contre va permettre après d'avoir la main sur l'exposition, sur la balance des blancs, et c'est là qu'en fait moi j'apporte ma sensibilité très rarement en saturant, comme par exemple celle-ci là qui a été saturée, mais en fait oui, voilà, moi j'apporte ma sensibilité dans ce développement. Ça prend 3 minutes, hein, parce que c'est juste des petits curseurs à déplacer. Et alors des fois on me dit, mais est-ce que les couleurs elles étaient vraiment comme ça? Mais en fait je me rends compte que on voit pas les couleurs de la même façon d'une personne à l'autre. Et puis moi, c'est vrai que même si je vais prendre une photo à un moment, je vais pas être capable 3 heures après de restituer exactement la même couleur, quoi. Mais dans l'ensemble, de toute façon, voilà, elles restent telles qu'elles sont au départ. Et je dénature jamais les couleurs, je les laisse bien comme ça. Mais voilà, c'est le seul. Alors c'est pas du tout un travail, j'ai pas de filtre, je fais pas de travail sur Photoshop avec les caches et tout ça, c'est juste du développement, c'est uniquement du développement, voilà. En principe la composition, Ça, pour moi, c'est très important. Elle est faite au départ. C'est-à-dire que je reste très longtemps à composer ma photo et je retouche pas la composition de ma photo. Sauf pour les carrés. Même pour les carrés, je veux dire, je sais déjà qu'elle va être carrée et je prends ma photo en fonction de ça. Mais voilà, c'est vraiment un travail sur le terrain. Et je peux rester une heure sur la même fleur, à tourner autour, pour arriver à mes fins, quoi.
0: Il y a une fleur particulièrement qui vous a marqué ?
1: Moi, j'adore les fleurs, tout simplement l'anémone Sylvie, quoi. C'est, voilà, celle-là, en fait, l'anémone Sylvie. Déjà, c'est la première pratiquement qui sort au printemps. Vers chez moi, elle tapisse carrément les bois. Et c'est du bonheur. Elles sont toutes différentes. Enfin, pas, évidemment, elles restent. Je peux pas dire qu'elles soient différentes, mais elles ont toutes des fois des épanouissements différents. Elles ont pas le même la même silhouette. Et moi, il y a je passe beaucoup de temps aussi à chercher la silhouette qui m'intéresse. Voilà, il faut qu'elle soit élégante. Tout ça, c'est important. Donc, c'est un travail de patience. Enfin, c'est pas un travail, c'est un passe-temps de patience.
0: En tout cas, un passe-temps qu'on peut découvrir ici dans cette maison du tourisme. Vous disiez tout à l'heure que vous aviez dû mettre un petit peu en arrêt cette activité photographique. Est-ce que vous la reprenez doucement ou pas ?
1: Oui, ça fait 15 jours que j'ai ressorti un appareil photo. 15 jours, 3 semaines. Pour l'instant, c'est au point. Je ne sais pas trop ce que je vais faire, vers quoi je vais. Mais chaque printemps. J'ai un peu raté le printemps, mais j'ai envie, l'année prochaine je serai à quatre pattes dans les bois quand ça va démarrer. Et puis ce que j'adore aussi c'est les bois et notamment les flous volontaires, et donc je vais en faire là. Dès que je peux, je recommence.
0: Et si vous souhaitez découvrir le travail très poétique de Christine Monnier, eh bien n'hésitez pas à aller faire un tour jusqu'à la fin du mois à la Maison du Tourisme de Belnave, aux horaires d'ouverture de celle-ci durant toute la semaine et le samedi matin.
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6: Bonjour, ici Juliette en direct d'Ébreuil. Je vais donc partir à la rencontre des habitants pour leur poser quelques questions sur le programme de la fête de la nature. Elle aura lieu le 23 mai prochain. Excusez-moi, juste une petite question. Bon, raté. Oui, pardon, vous pourriez m'expliquer ? Bon, j'ai dû me tromper d'adresse. Bonjour, Juliette pour Radio Coquelicot, je... Raté. Bonjour madame, vous pouvez m'expliquer en quoi consiste précisément ce jeu du 23 mai prochain ?
7: Avant, il n'y avait rien. Que de l'eau et de l'air. J'étais seule. J'étais seule et je nageais dans les eaux. Infini. Peut-être était-ce par ennui, je m'en souviens plus. J'ai commencé à ramasser plein de petits éléments. Tout ce que je trouvais et qui avait été ramené par les vagues. De petits cailloux au fond de l'eau, des mélodies de plein les airs. Au bout d'une éternité, ces récoltes ont créé un monde. C'était la terre, tout assemblé avec ses rêves et ses trouvailles. Au fur et à mesure du temps, la terre a tourné et est devenue de plus en plus dense, grouillante d'idées et de réflexions. Un jour, alors que je jouais avec elle, elle devint si chaude que je me suis brûlée. J'ai dû la lâcher par mégarde dans un courant d'air. Elle se brisa. Un vent violent dispersa tous les éléments qu'il avait créés. Je pleurais beaucoup. Mes larmes créèrent des chemins. Les habitants de la terre, tous mélangés par le vent, voulurent m'aider. Des chimères, créatures mélangées d'humains et d'animaux, suivirent la route des larmes et réunirent patiemment ce qui avait été cette féconde récolte. Il faut maintenant venir tisser ces éléments pour qu'ils retrouvent leur place et leur équilibre initial. J'appelle tous les passants, les poètes, les bâtisseurs, les promeneurs et les joueurs à me retrouver.
6: Donc, vous l'aurez compris, rendez-vous le 23 mai prochain dans la cour des Charitains à Ébreuil à 14h. Pour venir participer à ce grand jeu, pensez à vous inscrire au 04 70 47 67 27.
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9: 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La langue française est joueuse, mutine, surprenante, imaginative, déroutante parfois. Pour se faire comprendre, elle utilise de drôles d'expressions. Partons à leur découverte de A à Z et écoutons ce qu'elles ont à nous dire. Chères auditrices, chers auditeurs, ouvrez grand vos écoutilles. Aujourd'hui, je vous propose de nous arrêter sur la lettre T. Si le T pointe en presque fin d'alphabet, à la 20e place, elle n'en est pas moins la troisième consonne la plus fréquente, juste après le S et le N, mais avant le R. Cette forte présence s'explique par son rôle grammatical dans les désinences verbales « mangeait »,« courait », les formations de diminutifs « fillette »,« tablette », les suffixes abstraits « loyauté »,« bonté », »,« pureté ». Vous le saviez ? Le mot du jour, choisi avec le plus grand soin, est tabac, T-A-B-A-C, nom masculin, désigne une plante originaire d'Amérique, haute et à large feuille, qui contient un alcaloïde, la nicotine. On parle de champ de tabac. Ce nom désigne également les feuilles de tabac séchées et préparées pour priser, chiquer, fumer. Il qualifie également le commerce où l'on peut acheter ce produit, bureau de tabac. On apprend aussi en fouillant dans l'histoire de ce mot que tabac signalait aussi un lieu de débauche où l'on s'en allait prendre du tabac en fumée. Par les règlements de police, les tabacs furent défendus. Ça, c'est mon fidèle dictionnaire universel de Furetière de 1690 qui le dit. Connaissez-vous des expressions qui utilisent le mot tabac dans leur composition? Je vous propose d'en décortiquer au moins une. Passer à tabac. On la retrouve parfois dans la rubrique des faits divers de nos journaux. Le gang de X a encore fait parler de lui après que le second couteau de la faction rivale a été passé à tabac par des sbires entraînés. Passer à tabac, c'est égal à frapper, rouer de coups, frapper quelqu'un avec violence. Revenons aux origines de cette expression et commençons par « coup de tabac ». Dans le langage maritime, un coup de tabac est un violent coup de vent qui se singularise par sa brièveté. Une tempête en mer soudaine est susceptible de secouer durement un bateau. L'expression est attestée chez les marins en 1864. Ce qui est intéressant ici, c'est que cette expression provient du vieux français « tabassar » qui signifiait « molester ». Les marins disaient qu'ils se prenaient un coup de tabac quand la mer se déchaînait et malmenait leur bateau. Au Moyen-Âge, tabassar ou tabastar existait donc déjà, devenu par la suite tabassé. Le dictionnaire des expressions et locutions d'Alain Rey et de Sophie Chantreau nous met un peu plus sur la voie. Passer à tabac, dans le sens roué de coups, apparaît dans le dernier quart du XIXe siècle. Cette forme, comme coquet du tabac, 1837, foutre du tabac, 1887, manifeste mieux le sens argotique de tabac, voler de coups, correction. Décortiquons un peu plus les choses. Le radical tab, T-A-B-B, comporte la notion de battre, frapper, d'où tabasser ou même tabuster. À l'origine, il n'était donc pas question du tabac, mais une autre explication est proposée, probablement fausse d'ailleurs. Elle viendrait de l'époque où Vidocq, ancien bagnard devenu chef de la Sûreté de Paris, imposait à ses hommes de rapidement extorquer les aveux des présumés coupables. Ceux qui réussissaient, donc qui employaient des moyens un peu radicaux, étaient récompensés par un paquet de tabac. D'où la dénomination des interrogatoires musclés. Mouais, je vous laisse juge. Quant à la forme verbale « passer à », elle correspond à l'expression de la modification matérielle de l'objet due à une action mécanique, comme dans « passer au fil de l'épée », « passer à la moulinette ». Laissez-moi vous lire un extrait de « Mort à crédit » de Louis-Ferdinand Céline. Il se recroquevillait dans le malheur, il se décomposait, il se mutilait de désespoir. Ils se morfondaient férocement pour opposer moins de surface. Ils essayaient de se faufiler par-dessous les catastrophes. Rien à faire. Ils se faisaient cueillir quand même, passer à tabac, tous les coups. Le dérivé, passage à tabac, date de 1888. Alors, êtes-vous comme deux ronds de flanc à l'écoute de cette chronique ? Peut-être ne l'avez-vous écouté que d'une oreille, ou au contraire avez-vous bu chacune de mes paroles avec attention. N'hésitez pas à commenter, envoyez vos impressions, vos remarques à Radio Coquelicot. Quant à moi, je vous donne rendez-vous prochainement sur Radio Coquelicot 99 FM pour un nouveau numéro de votre chronique au pied de la lettre. En attendant, vous pouvez la retrouver en podcast sur radiocoquelicot.com.

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9: On va parler de liberté dans cette émission radio, le mot liberté, le définir à ta manière. L'émission s'appelle Regarde ailleurs. Regarde ailleurs, c'est cette envie d'élargir sa vision sur le monde à travers des parcours de vie, des expériences des uns et des autres. Et j'aime bien dans cette émission donner la parole à des voyageurs, des écrivains, des réalisateurs, des photographes, des expatriés, des immigrés aussi. Donc vraiment cette dimension interculturelle, montrer que la Terre n'est qu'un seul pays mais avec des traditions, des croyances différentes. Et là on se retrouve sur un festival qui s'appelle le Grand Bivouac. Donc le Grand Bivouac, un festival autour du voyage et de l'aventure. Et il y a un salon du livre avec différents auteurs. Et toi, donc Roberto Garçon, tu viens de sortir ton bouquin, ton premier livre, Loin d'ici, en quête de liberté. Donc avant de parler de ton bouquin, je m'intéressais un petit peu à toi et à ton lien avec le voyage. Donc, parce que tu as 26 ans, tu sors ton premier livre. Donc voilà, qu'est-ce qui s'est passé? À quel moment tu t'es dit que tu avais envie de partir sur les routes du monde? Et à quel moment tu t'es dit que tu allais écrire un bouquin aussi? Donc on va revenir un peu dans cette période-là de ton existence.
10: Écoute, j'ai toujours aimé le voyage à la base, j'ai toujours aimé l'aventure. Je suis journaliste de profession, donc dans le cadre de ce métier-là, je voyageais, je bougeais déjà pas mal. Mais qui voyage sait que voyager dans le cadre de son travail, c'est pas du tout la même chose que de prendre la route à travers le monde. Et c'est venu d'un mal-être au départ, vraiment c'est quelque chose de très intime où j'avais beau avoir la vie qui semblait être la vie que j'imaginais, dont je rêvais, d'être journaliste à Paris, de faire le métier de mes rêves, etc. Il y avait quelque chose qui coinçait, il y avait quelque chose qui n'allait pas comme ça devrait. Et un jour, ça allait, en fait, un jour, je dis même, ça allait assez vite. En mai, c'était en 2022, je me dis que ça va pas, que je peux pas continuer à être dans cette vie qui ne me va pas. En juin, j'annonce à mon travail que je compte pas rester. En juillet, je pars. Donc cette question-là, elle est vraiment cette question de mon quotidien ne va pas, qu'est-ce qui ne va pas. Ça s'est trop vite transformé en suis-je libre? Parce que je pensais que c'était ça être libre et ça ne l'était pas pour moi en tout cas. Et donc à partir de là, je décide de partir et c'est pendant le voyage, pendant que j'étais en Amazonie équatorienne, que je prenais des notes. Quand j'avais internet à peu près une fois par semaine, je l'envoyais à mes proches. Et ça ressemblait un peu à des notes d'un livre que j'envoyais. Ils me disaient « mais tu devrais écrire, j'ai toujours aimé écrire ». Et j'écrivais dans le cadre de mon travail. Et donc au début ça devient « oui, ben, un jour je ferai un livre, on sait pas, tout le monde a envie un peu d'écrire ou pas ». Mais l'idée, elle restait, et plus que je vivais était intense, plus l'envie se renforçait. Et donc, pendant même le voyage, j'étais en mode, ok, quand je vais rentrer, je vais écrire un livre.
9: Mais le voyage, pourquoi? Pourquoi voyager pour toi? Quel a été l'intérêt, ou qu'est-ce que le voyage t'a permis de découvrir?
10: Pour moi, alors il y a plein de manières de vivre des aventures, mais pour moi, le voyage, c'est peut-être la plus grande facilité pour rencontrer un peu l'altérité, des choses qui sont autres, qui sont même miroirs ou opposées à nous. En l'occurrence, moi, je cherchais des aventures assez radicales parce que j'avais besoin à la fois de confronter mon esprit, mais aussi mon corps. Parce que c'est aussi ce corps-là que j'avais détesté dans cette vie, où j'avais pris du poids, où je me sentais mal. C'était un peu le symptôme de ce mal-être-là. Donc, par exemple, aller en Amazonie n'est pas forcément, comme on pourrait dire ça, anodin, parce que je me suis confronté au démon de la faim. Et donc, chacune de ces expériences venait soit renforcer des questionnements philosophiques que j'avais, comme la Jordanie sur le nomadisme, soit littéralement mon corps, par exemple en vivant auprès de moines bouddhistes en Thaïlande, c'était vraiment de défier mon esprit, et là en Amazonie, c'était vraiment de mettre mon corps au défi.
9: Alors comment est-ce que tu as créé ton itinéraire dans ton bouquin, Loin d'ici, en quête de liberté? Tu parles de 4 pays différents, donc là tu as cité la Jordanie, l'Amazonie, la Thaïlande, donc comment tu les as définis, quel était le fil rouge dans chacun de ces voyages, et comment est-ce que ça s'est articulé d'un pays à un autre?
10: Alors tout ça allait très rapidement, parce que comme je te l'ai dit, je décide en juin de partir et je pars en juillet. Donc les envies ont vite clignoté. La Jordanie et l'Amazonie, c'était des envies que j'avais depuis très longtemps. Ça faisait au moins 3-4 ans que j'avais envie d'explorer ces régions-là et ces zones-là. Donc quand j'ai su que j'aurais le temps de partir parce que je le prenais et que je pouvais partir, on va dire que c'est les deux premières choses qui ont clignoté dans ma tête. La Thaïlande aussi, alors... Je rêvais pas, contrairement à beaucoup de gens, je rêvais pas du tout d'aller en Thaïlande, mais j'avais cette idée de me confronter au mode de vie monacal, Mais je voulais pas aller aussi loin juste pour rester assis dans un temple. Enfin, je trouve que c'était un gâchis de temps, d'argent, de kérosène et de tout un tas de choses. Et il se trouve que la Thaïlande, c'est le rêve de voyage de ma mère. Donc j'ai fait une pierre deux coups. Je pars un mois avec ma famille et ensuite je pars un mois tout seul. Et c'est ça qui m'a emmené vers ce temple. Et le Brésil est un peu venu se greffer au milieu. Je voulais interroger la liberté dans un endroit où, a priori, on érige la liberté du corps, la liberté de la fête. En tout cas, c'est les clichés que j'avais. Et je voulais aussi interroger ça. Donc, chaque pays est venu vite interroger chacune de ces questions-là. Et quant à l'organisation pure, c'était très déstructuré. Ça a vraiment été en mode, OK, là, je peux partir en Jordanie, c'est le moins cher. Je peux enchaîner avec l'Amazonie équatorienne. De l'Équateur, je peux aller au Brésil. Et du Brésil, je quitte le continent et je vais en Thaïlande. Donc, il n'y a pas vraiment une recette miracle. Ça a vraiment été les dates qui étaient disponibles et le temps que j'avais.
9: Donc toi, Roberto, tu décides en juin de partir au mois de juillet. Tu te donnais combien de temps pour pouvoir réaliser ce projet de voyage ?
10: Je me suis donné 6 mois. J'aime bien les projets de 6 mois. J'aime bien ce temps-là. Et même si j'ai réussi à transformer l'essai, c'est-à-dire à écrire un livre, etc., moi, quand je suis parti, j'avais pas du tout l'idée d'en faire un projet ni d'en faire des thématiques que j'allais porter maintenant depuis plus de 2 ans, qui sont la liberté, le voyage, l'exploration. Donc je me suis dit, 6 mois, c'est le bon compromis pour voyager et peut-être pas perdre tout ce que j'avais construit avant. Et finalement, le voyage étant ce qu'il est, j'ai décidé de faire un peu péter tout en rentrant et de pas retourner dans ma vie d'avant. Mais c'était peut-être une dose de sécurité que je m'étais mise.
9: C'était quoi cette vie d'avant ?
10: Cette vie d'avant, c'était donc une vie de journaliste à Paris que je menais depuis 2 ans. J'étais réalisateur de documentaires et de reportages. Je suis devenu réalisateur assez jeune, j'avais 22 ans. Et je travaillais pour l'émission, parmi d'autres émissions, mais majoritairement pour Envoyé spécial sur France 2. Et c'est une vie dont je rêvais, cette vie d'avant. Et finalement, elle s'est avérée être plus sédentaire que je le pensais, mais aussi sédentaire à l'intérieur. J'avais beau partir un petit peu partout, je partais dans le stress, je partais dans l'angoisse. C'est pas du tout, c'est quelque chose qui est important à dire, c'était pas du tout, j'ai pas quitté mon travail dans le sens où je quitte ma boîte, je déteste les gens avec qui je travaille, j'aimais ces personnes-là et je les aime encore aujourd'hui. C'était peut-être cette vie d'avant, c'était le choc entre un fantasme que j'avais de la vie du journaliste et ce que c'était réellement, ce que ça impliquait émotionnellement, ce que ça impliquait. Donc, le Roberto avant de partir, c'est un Roberto qui a pris plus de poids, qui dort mal, qui est stressé, qui est angoissé, qui perd le goût un peu aux choses, alors que j'ai toujours été curieux. Donc, c'était la vie d'avant, c'est une vie qu'il fallait que je quitte, sans aucun doute.
9: Et donc là, il y a ce mot hein, qui est très puissant, le mot liberté, hein, qui t'habite, hein, cette envie de questionner qu'est-ce que c'est que la liberté. Donc, peut-être là, tout de suite, c'est quoi pour toi être libre hein, comment tu le définirais ?
10: Alors, très dure question, parce que j'en ai écrit un livre, parce que je n'avais pas la réponse absolue. Comme ça, je pourrais te dire que être libre, c'est temporaire. Être libre, c'est un espace, une marge qu'on arrive à se frayer à un moment. Là, typiquement, je suis au festival. J'ai pris la liberté de prendre du temps pour être là alors que j'étais en train de faire autre chose. Donc, je me suis senti libre à ce moment-là. C'est peut-être juste ce moment-là où je suis libre. Et moi, je vois vraiment ça comme un état temporaire. On n'est jamais libre pleinement. À un moment, on s'octroie, on défie les règles, on défie des contraintes. Et ça, c'est le voyage, mais c'est pas que ça. Donc, être libre, c'est pas un état permanent. En tout cas, c'est une recherche d'état permanent, mais c'est des moments, sûrement.

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1: Ok, on va rentrer dans le thème du voyage, hein, donc 4 pays, 4 destinations. T'as commencé par laquelle? La Jordanie, je crois, hein, c'est ça. Donc la Jordanie, tu parlais du nomadisme, c'est ça que tu voulais expérimenter. Donc parle-nous, parce que c'est vrai que quand on pense à liberté, effectivement, très vite vient le côté peuple autochtone, peuple racine, hein, des gens qui ont réussi à s'affranchir des contraintes occidentales et matérielles, et qui ont l'impression, ou en tout cas on nourrit souvent cet idéal de l'impression de peuple libre. Le nomadisme, effectivement, hein, les yurts en Mongolie, les nomades qui font des ménarés dans le désert du Sahara, enfin voilà, cette notion de liberté est très présente aussi. Donc parle-nous peut-être de ton bouquin, des 4 chapitres, enfin des 4 grands voyages, et qu'est-ce que tu as pu découvrir sur cette notion de liberté en commençant par le nomadisme en Jordanie.
5: Alors effectivement, le nomadisme, moi, c'est un thème qui m'a toujours intéressé. Là même cet été, j'étais justement avec des nomades mongols pendant un mois et demi, parce que c'est vraiment quelque chose qui m'interroge. Déjà la première chose, alors je vivais pour le coup en Jordanie, je ne vivais pas avec les nomades. De fait, moi je traversais la Jordanie avec un ami et c'est des rencontres qu'on a fait au fur et à mesure où je posais des questions. Bah, la première chose, c'est j'ai ce personnage, cette personne qui devient donc un personnage dans le livre, Igop, qui était un nomade à Petra, qui m'a dit avec ses mots, être libre c'est pas ce que tu crois. Parce que lui changeait de maison comme on change de chemise, mais déjà il était très seul. Énormément de solitude, donc déjà c'est d'un point de vue on va dire spirituel, mais la réalité c'est que le nomadisme dépend aussi des pâturages, dépend aussi de la météo, dépend aussi de tout un tas de choses, donc être nomade c'est aussi être très précaire, et là on va trouver une liberté de mouvement, on ne va pas forcément trouver une liberté, on ne va pas forcément trouver une sécurité alimentaire, une sécurité physique, donc c'était la Jordanie c'est sûrement la partie la plus naïve du livre, et c'est quelque chose dont je joue beaucoup dans le livre, un peu la naïveté de l'occidental qui part, non pas pour la première fois, mais je le joue un petit peu comme ça. Et donc cette première partie, elle m'a vraiment fait me dire, ok, être libre c'est vraiment pas ce que tu crois, c'est pas cette notion de juste prendre l'avion, prendre le train et de se barrer, c'est beaucoup plus complexe que ça.
1: Cette notion du nomadisme, c'est vrai qu'on idéalise beaucoup hein, les peuples nomades et la liberté. On a quand même, nous, cette chance d'avoir ce pouvoir d'achat qui nous permet quand même, effectivement, de prendre un avion. Donc c'est déjà une sorte de pas vers la liberté que de pouvoir déjà juste avoir un passeport qui nous permet de pouvoir vivre ces expériences-là.
5: Bah écoute, tu cites un passage en plus de mon livre où je discute de ça avec un garçon Suleiman que j'ai rencontré dans le désert du Wadi Rum. Et donc c'était notre guide au sein du désert et le dernier soir on parle ensemble. Et moi le désert me fascinait et lui avait rencontré une Française pendant qui était venue aussi en voyage et lui rêvait d'aller à Paris la rencontrer. Alors que moi j'étais en train de fuir Paris justement. Donc il y avait un peu un miroir étrange parce que moi le désert me fascinait, c'est-à-dire ces immenses étendues dans lesquelles on peut se balader pendant des semaines voire des mois sans jamais rencontrer quelqu'un. Et lui, son seul rêve, c'était de pouvoir se barrer de là et d'aller en France. De fait, on discutait du passeport. Et pour moi, être venu en Jordanie, c'était vraiment une formalité. J'avais dû remplir un truc de visa en ligne. J'avais payé 40 euros et je pouvais y être. Et pour lui, ne serait-ce que venir 2 semaines en France, je parle même pas des questions financières, allait être une tannée de peut-être des mois de formalités, pas de formalités du coup, mais de démarches administratives. Donc, quand on voyage, on se rend compte que c'est bête, mais rien que le passeport français, c'est quand même quelque chose qui nous permet de voir le monde, alors que moi j'ai même plein de copains marocains, algériens, bah, ne serait-ce que eux venir en France, c'est une tannée administrative, alors que c'est pas si loin que ça, quoi. Donc être libre, c'est aussi un privilège que n'ont pas tous, en tout cas la marge de manœuvre n'est pas la même pour tout le monde.
1: C'est bien de se le rappeler, parce qu'on a, j'aime bien cet auteur, Sylvain Tesson, qui dit que la France est un paradis de gens qui se croient en enfer. Et je trouve ça assez juste. Donc c'est bien des fois de se rendre compte un peu de la chance qu'on a et de cette liberté d'action et de mouvement qu'on peut avoir que d'autres pays, notre nationalité, juste de par leur fait d'être né à tel et tel endroit, n'ont pas.
5: Complètement. Il y a plein de pays où on ne peut pas voyager si on n'a pas, même au sein du pays où il y a des frontières, où il y a des frontières partout. Là, je connais une fille qui est actuellement qui est journaliste et là qui est au Pakistan. Bon bah je sais que les libertés de mouvement c'est pour tout le monde, hein, même pour des personnes extérieures qui ne sont pas de la nationalité, je parle même pas des gens qui vivent dans le pays, faut être escorté, enfin c'est une tannée encore une fois, mais surtout plein de pays où si t'es une femme tu ne peux pas voyager comme tu veux, même en France on pourrait dire qu'on peut pas voyager exactement comme on veut, mais il y a des pays où littéralement au sein de la loi on peut pas prendre la voiture, etc. Donc faut bien se rendre compte que on est vraiment des privilégiés et que même là, d'être là à un festival entouré de voyageurs, de voyageuses qui peuvent raconter leurs histoires au bout du monde, on a cette chance-là que beaucoup n'ont pas, et faut en avoir conscience, et faut avoir énormément d'humilité là-dessus. Donc moi, je suis pas trop dans le storytelling de la grande aventure inconséquente. Il y a un sens, il y a quand même un sens, comment on pourrait dire ça, un bon sens à avoir.
1: Et donc dans ce premier itinéraire, ce premier chapitre, hein, la Jordanie, donc tu questionnes les gens que tu rencontres. Avec un ami, là, tu disais, quand tu voyages. Est-ce que c'était le cas sur l'ensemble du voyage, ou est-ce que tu as eu des phases de voyage plus solitaires? Parce que c'est aussi une manière, je pense, de voyager seul. En tout cas, c'est différent. Voyager seul, voyager accompagné, en termes de rencontres et en termes d'immersion, ça peut transformer aussi notre manière de voyager.
5: Complètement. Alors la Jordanie, j'étais avec un ami, et pour le coup, j'aurais pas aimé le vivre sans lui. Parce qu'on prenait la route à deux, et c'est vraiment, on allait camper, etc. C'était vraiment un sentiment très fort, un peu du road trip avec un ami. Et c'était assez solitaire, la Jordanie, mine de rien, parce que vous traversez des immenses routes où vous croisez personne pendant des heures. Donc ça, c'était cool. L'Amazonie équatorienne, j'étais avec un ami aussi, un autre ami qui m'avait rejoint. Là aussi, je n'aurais pas aimé le vivre seul, parce qu'on était en tel choc culturel. Alors on parlait espagnol, donc on pouvait communiquer, mais s'il n'avait pas été là, on était coupé d'internet et de toutes choses. Je pense que mes nerfs auraient craqué beaucoup plus facilement. Et là, on se soutenait aussi là-dedans. Au Brésil, j'étais tout seul, ce qui a énormément facilité aussi les rencontres. Et là, j'étais très timide au départ. Et ça m'a permis de faire énormément de rencontres, surtout que j'étais à Bahia. Et c'est pas un cliché, en fait, les gens sont vraiment beaucoup plus proactifs dans les rencontres. Donc on vient très facilement vous parler. Les relations sont peut-être un peu plus superficielles aussi, mais on vous laisse pas tout seul en tout cas. Donc j'attirais l'attention aussi, donc je me suis fait beaucoup d'amis là-bas. Et en Thaïlande, donc une partie en famille, une partie tout seul, et notamment cette dernière partie qui était le monastère dans le nord de la Thaïlande, et impossible de le faire à deux. Il fallait que je termine tout seul, que je me confronte à moi-même tout seul, et c'était sûrement d'ailleurs l'épreuve la plus dure, parce que j'étais seul face à moi-même, face à mon esprit. En Amazonie équatorienne, j'étais en privation pure, je vivais dans une communauté indigène Achuar, donc je vivais vraiment en communauté avec mon ami pendant un mois là-bas. Donc c'était vraiment une expérience d'immersion totale. Là où à Bahia, je retrouvais le plaisir de manger, je retrouvais le plaisir de dormir au chaud, de faire des rencontres. Donc c'était là où, à un côté, je recherchais pas la privation, mais on va dire que la privation s'est imposée à moi. De l'autre côté, on était plus dans l'abondance. Donc on était sur deux expériences complètement différentes et qui faisaient miroir l'une à l'autre.
1: Et donc en Amazonie équatorienne, tu dis que tu étais en immersion chez les Achuar. Comment est-ce qu'on fait pour pouvoir partir et avoir le bon contact qui nous permet de vivre cette expérience de l'immersion?
5: Je ne voulais pas passer par des agences, je voulais pas passer par des ONG, je voulais pas faire de l'humanitaire non plus, parce que il y a du volontourisme, il y a du tourisme humanitaire, je suis assez opposé à ces méthodes-là. Je voulais vraiment pouvoir vivre avec eux de la manière la plus... Est-ce qu'authentique c'est le mot, je sais pas, mais peut-être la manière la plus désintéressée réciproquement. Et donc je suis passé par un site qui s'appelle Workaway, que beaucoup de voyageurs et voyageuses doivent connaître. Et il se trouve qu'il y en a pas beaucoup, mais il y a quelques Workaway en Amazonie. Alors, par rapport à la taille, le ratio, c'est quand même, l'Amazonie, c'est plus grand que l'Europe, et il y avait peut-être 9 Workaway sur l'équivalent de l'Europe, alors que si vous venez en Workaway en Europe, il y en a peut-être 250 ou 3000 ou je sais pas. Et donc c'est vraiment de manière assez simple, en fait. Je les ai contactés, c'est les premières personnes que j'ai contactées. Ça faisait pour le coup des années que je surveillais ce qui se passait à ce niveau-là. Et ils avaient des besoins, et on s'est rencontrés sur ces besoins-là. On s'est présentés, ils étaient OK pour nous accueillir pendant un mois. Et donc ça s'est fait assez facilement, finalement. Et il manquait de personnes, parce que personne ne voulait rester là-bas pendant un mois, parce que c'est des conditions extrêmement difficiles. Et même encore aujourd'hui, Diego, qui est une des personnes que j'ai rencontrées là-bas, me contacte encore pour me dire « Personne ne veut venir et on a besoin de gens, quoi. »
1: Pourquoi les conditions sont difficiles et quelle était la mission que tu avais en Workaway là-bas?
5: Alors, les conditions sont difficiles parce qu'on ne mange que ce qu'on chasse, pêche ou cultive. Donc déjà, c'est un rapport à l'alimentation qui est extrêmement compliqué. C'est très difficile parce qu'on est au milieu des tarentules, des serpents, des fauves, des insectes, de tout un tas de choses comme ça. Plein de maladies aussi, le paludisme, la fièvre jaune. Donc c'est un milieu qui est dangereux en tant que tel. C'est aussi difficile parce qu'il y a un choc culturel que eux-mêmes n'ignorent pas, et on vit quand même très très différemment dans le rapport à tout. Donc voilà, faut accepter de vouloir dormir au milieu des insectes, dans la terre, de pas manger à sa faim. J'ai perdu près 5 kilos en un mois, donc faut être prêt aussi à encaisser ça. Et ta deuxième question, pardon, c'était qu'est-ce que j'ai fait ? Alors, il demandait deux choses. Il y avait un peu un côté jeu vidéo. On pouvait nous demander un peu tout et n'importe quoi. Des fois, d'aller les aider à porter du bois. Des fois, d'aider à leur arranger un truc dans la maison. Des fois, de les aider à aller chasser, pêcher. Si on n'était pas très, très fort, et ça ne s'apprend pas. Et l'obligation, c'était de donner cours aux enfants d'une famille tous les matins. Ils voulaient donc tout le monde parlait espagnol, ils voulaient parler anglais. Donc ça, c'était la tâche obligatoire. C'était 3 heures tous les matins, je crois, de mémoire. Et donc, typiquement, j'ai beaucoup passé de temps avec Diego et Lucia, qui étaient un couple. Ils avaient 6 enfants. Et donc, c'est Diego et Lucia qui font tout pour leurs enfants. Donc, avoir une personne ou deux en plus, ça leur facilite énormément de choses. Et surtout, la chose où ils avaient besoin d'occidentaux, c'était pour l'anglais. Parce qu'ils ont conscience qu'ils perdent... C'est triste, hein, mais ils ont conscience qu'ils perdent des bouts de leur forêt, des bouts de leur jungle. Qu'une des pistes pour leurs enfants, c'est le tourisme. Et donc, ils essayent de former, entre guillemets, les enfants. Il y avait aussi un autre problème, c'est qu'il y a des professeurs non occidentaux dans la région, mais ils ne veulent pas venir. Nous, on a attendu un prof de maths qui n'est jamais venu, qui est équatorien, hein, qui fait partie de la région. Et ils ne viennent pas, en fait. Et donc, ils sont complètement abandonnés par le système scolaire de leur pays. Donc, moi, je ne suis pas pour forcément faire venir des occidentaux pour ça, mais de fait, ils n'avaient vraiment pas le choix, quoi.
1: J'en reviens à ta quête qui est celle de la liberté. Donc on parlait de Wadi Rum ou du nomadisme en Jordanie. Et là, donc en Amazonie, qu'est-ce que tu découvres ? Qu'est-ce qu'il en ressort de ce questionnement sur qu'est-ce que c'est qu'être libre quand on est finalement complètement dépendant des écosystèmes et de ce que va nous donner la nature pour pouvoir survivre ?
5: C'est sûrement là-bas que j'ai compris que être libre, c'était pas un état permanent et que même complètement conditionné par, comme tu le dis très bien, l'écosystème, les conditions météo, la déforestation aussi, qui leur bouffe énormément de vivres et de ressources, ils arrivaient à négocier des espaces de liberté. J'ai aussi la plus grosse claque, c'est un moment où Diego me dit, moi je suis dans ma quête très occidentale, contemporaine, de ma quête de sens existentielle, blablabla, donc je suis plus du tout là-dedans aujourd'hui, et on parle, et lui me dit, maintenant j'attends que la mort. Je dis, pourquoi tu dis ça ? Il me dit, on dit qu'il faut avoir une femme, j'en ai une. On dit qu'il faut avoir des enfants, j'en ai. Bon, maintenant, j'attends, quoi. Et il va rien se passer de nouveau. Il était jeune, il avait 36 et 38 ans. Et donc là, je me suis dit, en fait, nous, on n'est pas bien différents de ça. On a peut-être la culture, le divertissement pour pour un petit peu habiller la mascarade, mais on est juste en train d'essayer de s'occuper jusqu'à mourir, quoi. Et donc ça m'a vraiment déconstruit cette image qu'on a quand on part en voyage de je pars pour trouver du sens, etc. Là, j'ai compris que j'allais pas trouver un sens particulier au voyage, mais qu'il s'agissait bien de négocier des espaces de liberté et qu'ils allaient être complètement changeants selon chaque endroit où j'allais être, et que c'était pas du tout la même définition selon le pays où j'étais et les conditions dans lesquelles les personnes vivaient.

0: Comment tu décides la durée sur laquelle tu vas rester en place dans une destination? Donc là, qu'est-ce qui fait que tu choisis de quitter l'Équateur?
1: J'avais prévu à l'avance. Je trouvais qu'un mois, c'était le bon... Comment on pourrait dire ça? Qu'un mois, c'était le bon créneau. Parce que si on le vivait très très mal, on avait quand même une porte de sortie. Et en même temps, je considérais qu'au bout de 3 jours, une semaine, on n'arriverait jamais à dépasser les préconçus. C'est-à-dire que 3 jours, c'est très facile pour avoir une image très dorée de ce qu'on imagine. Ah, c'est très drôle, j'ai dormi avec des insectes, c'est marrant, etc. Mais on se rend pas réellement compte avant de passer minimum un mois. J'aurais pu effectivement passer 6 mois, mais je pense que je ne peserais plus un seul kilo aujourd'hui. C'est quand même un mode de vie qui vous rejette, qui rejette très fort. Enfin, le corps rejette très fort ce mode de vie-là. Donc, je trouvais qu'un mois, c'était un bon compromis pour à la fois être en immersion assez pertinente et en même temps aussi voir d'autres choses.
0: Et donc là, quand tu vis tes immersions, tu écris déjà, hein. Tu te sers de cette compétence que tu as pour documenter le quotidien, ou vers quoi va se tourner ta plume? Qu'est-ce que tu écris dans tes carnets, dans tes notes?
1: Au début, c'est vraiment des mots-clés pour ne pas oublier. Je prends des notes, je sais pas, il va y avoir écrit rondin de bois, 40 kilos. Voilà, c'est juste au début, c'est pour ne pas oublier les journées. Et quand j'ai commencé à envoyer des messages à mes proches, c'est devenu un peu plus littéraire, on va dire. Et ça ressemble un peu à une newsletter. Donc je disais, voilà, ça fait une semaine, on a fait ci, on a fait ça, on a vécu ça, machin. C'était encore assez abstrait. Et quand j'ai compris que je voulais écrire un livre, là, je notais à la première personne à peu près tout, en tout cas quand ça me venait, parce que je voulais pas perdre mes émotions, je voulais pas perdre mes sentiments. Et j'étais terrifié à l'idée que je rentre et que je ne sache plus ce que j'ai ressenti. Et donc j'allais déjà être dans le storytelling, on va dire. Alors que là, si j'avais écrit que, alors je, vulgairement, je m'étais chié dessus, c'est pas le cas, mais on va dire spirituellement, je m'étais chié dessus, bah je pouvais pas tricher. Je l'avais écrit, c'est que je l'avais vécu, et donc j'allais pas raconter autre chose. Fallait que je dise la vérité. Spirituellement, je m'étais chié dessus, bah je pouvais pas tricher. Je l'avais écrit, c'est que je l'avais vécu, et donc j'allais pas raconter autre chose. Fallait que je dise la vérité.
0: Je reviens sur ce que tu disais juste avant.

0: ça part souvent, je pense, un voyage de questions que tu te les poses ou que tu les poses à quelqu'un. Je pense que le voyage n'apporte pas forcément des réponses, et donc on ne part pas forcément pour une quête de sens. Je trouve qu'on peut trouver des réponses, pas forcément celles qu'on attend. Moi, j'aime pas les gens qui rentrent, j'aime pas, tout le monde fait ce qu'il peut, mais, et ce qu'il veut, mais j'aime pas forcément le côté, ah, j'ai vu, les gens sont tellement gentils, et bah non, mais c'est normal que tu trouves les gens plus gentils, parce que toi-même, t'es beaucoup plus détendu quand tu les rencontres, et bien sûr que la vie, elle est plus sympa quand tu travailles pas, et quand t'as le temps de manger ce que tu veux, etc. Donc, le voyage offre aussi un miroir déformé, donc, je pense que pour que ça touche vraiment au sens, faut qu'il y ait un véritable abandon, et faut prendre des vrais risques, sans quoi on reste dans la carte postale qu'on avait choisie avant même de partir.
1: Et pour ça, c'est souvent important de libérer l'espace et le temps qui permettent effectivement de se fondre dans une culture, dans une tradition.
0: Tout à fait, c'est aussi pour ça que j'aimais cette idée de rester au moins un mois à peu près dans... Alors la Jordanie, c'était plus court, mais à chaque fois, je suis resté minimum un mois, parfois dans un lieu, dans le même lieu. Parce que j'étais un peu dans cette idée du voyage lent et je voulais pas partir tant que j'avais pas compris toutes les subtilités. Alors bien sûr, c'est pas en un mois que j'ai compris toutes les subtilités de la vie en Amazonie, on est bien d'accord. Mais c'est en un mois qu'on se rend compte de l'envers du décor. Et au bout d'une semaine, on est encore dans du fantasme. Et après une semaine, quand on commence à ne plus avoir de force, quand on commence à sentir qu'on peut tomber dans les pommes à tout moment, qu'on commence à devoir vraiment aller chercher à l'intérieur... Là, peut-être qu'on touche un peu à du sens parce qu'on sent qu'on se met réellement en danger. Et moi, j'avais besoin de ça.
1: Et donc, tu finis dans un temple bouddhiste en Thaïlande où là aussi, c'est finalement une quête de liberté. Là, c'est même se libérer du cycle des réincarnations qu'on va rechercher dans le bouddhisme.
0: On pourrait même dire que le monastère, c'est une réponse au Brésil où je me suis dit, ok, est-ce qu'on peut être libre dans un monde qui ne l'est pas parce que je ne pouvais pas être libre tout seul en sachant que je m'allongeais sur des bidonvilles, entre guillemets. Et donc là, je me suis dit, ok, la philosophie bouddhiste, elle dit qu'on s'affranchit de soi-même. Donc, ça veut dire qu'être libre, c'est une quête intérieure, grosso modo. Malheureusement, je schématise un peu des millénaires de pensée, mais grosso modo, c'était ça. Et donc, il fallait que ça passe par... rester dans un temple, je suis resté moins de temps que prévu, je comptais y rester 21 jours, je suis resté que 10 jours finalement. Et donc dans ce temple, on y reste sans parler, on ne mange qu'à des horaires extrêmement précis, on jeûne pendant à peu près 16 ou 18 heures, à peu près. C'est Vipassana exactement. Et c'était Vipassana, et donc si tu connais, ou pour les gens qui connaissent pas, ça va passer par manger qu'à des horaires précis, méditer à peu près 10 heures par jour. En tout cas, à la fin, on médite 10 heures par jour, pas de contact physique, pas de lecture, pas d'écriture, pas de téléphone, etc. Donc je suis aussi venu interroger ça parce que j'entendais beaucoup de gens qui allaient faire des retraites spirituelles. Il y a aussi toute une série de clichés qu'on a avec ça. Et moi, je m'invente pas, je reste quand même journaliste, donc j'y allais toujours avec une certaine distance en me disant « Ah, mais les gens, ils racontent ça, bah, je vais le faire, je vais voir ce que c'est », sans être naïf non plus sur les enseignements qu'on en tire. Mais j'y allais aussi pour documenter à quoi ça ressemble et qu'est-ce qui se passe à l'intérieur de soi quand on se plie à ça. Et ça s'entend, j'aime bien parler, donc dans un endroit où je parlais pas, fallait que je vois comment ça se passe.
1: Quelle a été l'expérience la plus confrontante par rapport à ces quatre destinations, Jordanie, forêt équatorienne, Brésil et Vipassana, donc mes retraites de silence dans un monastère bouddhiste?
0: Pour le corps, c'était sans aucun doute l'Amazonie équatorienne, parce que vraiment, je me sentais flétrir, quoi. J'étais à la fin, j'avais vraiment plus de force et je mangeais plus. Enfin, c'était vraiment compliqué. Mais je pense que c'était le temple. Alors, Vipassana, il y a beaucoup de gens qui le font. Il y en a qui restent plus longtemps, il y en a qui restent aussi beaucoup moins longtemps et qui n'arrivent pas à tenir. Et au début, une fois sur place, il y a une nonne qui nous dit, vous allez voir, au bout du troisième jour, vous en pourrez plus, vous aurez envie de fuir et de partir en courant. Moi, je dis, bah non, ça va, faut juste pas parler, quoi, et méditer. Et au bout de 3 jours, on a envie de partir en courant parce que c'est un peu la méditation, c'est presque de l'auto-hypnose. Et il se passe plein de trucs très bizarres dans notre cerveau quand on médite. Et donc, je commence à avoir des visions, je commence à avoir tout un tas de choses. Et c'est peut-être se reconfronter à toute sa vie qui était assez douloureux. Et il n'y avait aucun échappatoire, en fait. Disons que j'avais pas le choix quand j'étais en Amazonie, mais que là j'avais le choix, je pouvais partir si je voulais, je pouvais même manger dans ma chambre en cachette si je voulais, mais il fallait de la discipline et ça c'était douloureux.
1: Roberto, qu'est-ce que tu as envie de dire à celui qui est en quête de liberté? Quels sont les conseils que tu lui donnerais pour essayer de trouver ce que c'est être libre? Parce que j'ai bien compris, c'est un concept compliqué à expliquer, à définir, et puis tu mettais la temporalité sur ce terme-là que je trouve très intéressante.
0: Je dirais que... chacun aura sa propre définition de la liberté et de l'aventure. Une aventure, comme on le disait, ça peut même être changer de boulot. Mais je dirais que s'il y a une musique en tête qui dit « j'ai toujours voulu essayer ça, j'ai toujours voulu faire ça, j'ai toujours voulu

0: Bah, il faut le faire parce que on n'aura jamais de regret à avoir essayé quelque chose qu'on avait envie de faire. Donc je dirais, faut essayer et puis faut toujours essayer de faire mieux, faut toujours faire mieux que rien. Même si c'est un tout petit peu plus que rien, il faut toujours essayer de faire mieux que rien. Et je dirais aussi de le faire avec humilité, de le faire sans penser qu'on va réapprendre ce qu'est le monde aux autres ou à soi, et d'y aller en se soumettant le plus aux choses, donc en restant aussi longtemps si possible, et en essayant d'éviter au maximum tout ce qui est préconçu, parce que je pense que c'est vraiment quand on prend des risques avec soi, pas, je ne dis pas à tout le monde de prendre des risques pour leur vie, je veux être responsable de rien, mais il faut qu'il y ait le sentiment que ça puisse mal se passer pour qu'il se passe vraiment quelque chose. Mal se passer, ça ne veut pas dire quelque chose de grave, mais il faut qu'il y ait une partie d'imprévu dans tout ça. Et s'il y a une partie d'imprévu, il faut le faire. Et je pourrais terminer sur une phrase que j'aime bien. C'est un peu un schéma où il y a écrit « Fais-le ou fais-le en ayant peur ». Donc être peur, bah, c'est pas grave, fais-le en ayant peur et au moins tu le fais, quoi. Et on regrettera jamais d'avoir fait un truc dont on avait envie viscéralement.
1: En tout cas, se mettre en mouvement, c'est important. Et puis arrêter de rêver sa vie, mais vivre ses rêves.
0: Je suis d'accord avec toi, full mouvement. Et moi, une citation que j'adore, qui est dans le livre, je crois, c'est une citation de Rosa Luxembourg qui dit « Celui qui ne bouge pas ne sent pas ses chaînes ». Et donc pour moi, c'est un appel au mouvement et c'est un appel à secouer ses chaînes et à se rendre compte de ce qui nous contraint aussi pour ensuite se porter aussi sur ce qui contraint les autres. Parce que pour moi, la liberté, c'est quelque chose de collectif. Et même dans le livre, ce que j'ai voulu faire, c'est-à-dire que moi, je touche aucun revenu du livre et je reverse tous mes revenus à la communauté où j'étais. Donc pour moi, la liberté, c'est vraiment un élan collectif et c'est pas quelque chose qu'on peut faire dans son coin.
1: Sylvie qui ne bouge pas de son pas ses chaînes. Roberto Garçon, le bouquin s'appelle Loin d'ici, en quête de liberté. Merci, merci à toi.
0: Bah, merci à tous ceux qui liront le livre. Bah, bonne lecture et merci d'avoir écouté ce podcast.
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0: Bienvenue dans Pensons Global, mangeons local.
1: Une série d'interviews et de rencontres par le centre social La Magique
2: et la monnaie locale de l'Allier, le Sou d'Ici.
0: Ici, nous parlons alimentation autrement.
2: Dans cette émission, nous partons à la rencontre de celles et ceux qui vivent, pensent et transforment l'alimentation.
1: Des mangeuses et mangeurs, des agricultrices et agriculteurs, des étudiants, des soignants, des bénévoles, des familles, des acteurs associatifs,
2: mais aussi des collectivités et toutes celles et ceux qui agissent ici comme ailleurs, du nord au sud. Des voix qui éclairent, qui racontent et qui ouvrent des chemins pour une alimentation plus saine et plus juste. Dans cet épisode de Pensons Global, Mangeons Local, on continue notre série consacrée aux actions concrètes sur le territoire.
0: Nous sommes allés rencontrer les bénévoles de l'épicerie associative de Belnave pour comprendre pourquoi cette initiative est née,
1: comment elle fonctionne
0: et ce qu'elle apporte au territoire.
2: On écoute son témoignage.
3: Je m'appelle Paul, je suis habitant de Belnave depuis 5 ans et je suis citoyen assez engagé dans le monde associatif, et pour cela on avait une idée avec un ensemble d'habitants de la commune de créer un lieu, un local sous forme d'une association pour subvenir en fait aux demandes des citoyens d'accéder à de l'alimentation sur un modèle associatif et collaboratif, sur le modèle qui s'appelle COPLIB, qui est une définition d'une association qui permet à des citoyens de se regrouper pour faire des groupements d'achat auprès de grossistes en alimentaire ou d'autres, hein, c'est pas limité à l'alimentaire, on peut avoir du cosmétique ou des produits d'entretien ménager ou tout un tas d'autres choses, c'est pas limité exclusivement à ça, mais essentiellement on s'appuie sur de l'alimentaire, et le but c'est que chaque citoyen peut participer dans cette initiative, adhérer à l'association et ensuite pouvoir bénéficier des produits qui sont présentés à l'épicerie. Alors on appelle ça aussi une épicerie associative. C'est un modèle qui est en autogestion avec un local situé à Belnave où chaque adhérent abonde une cagnotte qui permet de faire des groupements d'achat auprès de grossistes, ce qui nous permet d'avoir de la bonne qualité à un bon prix, et ensuite le local est accessible de façon libre à tout adhérent avec un accès 24 heures sur 24 dans le local pour pouvoir y faire ses achats. Donc c'est en totale autogestion, c'est-à-dire que les personnes font leurs courses, calculent leurs notes et déduisent ces achats de leur cagnotte, en totale confiance et transparence.
1: Donc c'est vraiment un modèle qui remet en place certaines valeurs. Est-ce que vous et tous les adhérents sont sur cette ligne de conduite?
3: Alors c'est forcément une des grosses questions qu'il y a eu au démarrage du projet, c'est est-ce que ça va fonctionner? Est-ce que les adhérents sont des personnes de confiance? Est-ce qu'ils vont s'inscrire dans un modèle de ce type? Et on a décidé de faire un an d'essai grâce à la mairie qui nous a accompagnés sur ce projet en nous donnant une gratuité d'accès au local pendant un peu plus d'un an, et qui nous a permis de tester, voir si ça fonctionnait, s'il n'y avait pas de problème. Moi, la réponse que je faisais aux adhérents qui étaient inquiets de dire est-ce que c'est de confiance, on leur a dit de toute façon, à votre échelle, vous allez mettre peut-être 50 ou 100 euros sur la cagnotte. Rien ne vous empêche, si vous avez peur du modèle, de récupérer cet argent, hein, c'est aucun problème. Et l'autre principe, c'est en fait soit ça marche tous ensemble, soit si ça marche pas, ça marchera pour personne et le modèle va s'arrêter directement. Donc si vous tenez à ce genre d'initiative, il faut la respecter tout simplement. Et en fait maintenant ça fait un peu plus de 3 ans, 4, on est dans notre 4e année où ça fonctionne, on a pu se développer, on a pu grandir, on a pu augmenter, si on peut parler comme ça, notre chiffre d'affaires, ce qui nous a permis en fait d'être soutenable financièrement. On paye un loyer à la mairie, on est indépendant sur l'eau, l'électricité, l'assurance, et ainsi de suite, et on dégage suffisamment de revenus grâce à une toute petite marge sur les produits qui permettent de couvrir nos frais de fonctionnement et ainsi de proposer toujours la même chose et le même principe aux adhérents. Le principe de l'autogestion, c'est aussi de simplifier à l'extrême la complexité de la gestion associative. Donc c'est plutôt très simple, il y a un ensemble de rôles qui sont définis et qui sont tournants au niveau de l'association, et c'est du tirage au sort. Donc c'est un modèle démocratique qui est peu employé mais qui fonctionne. Chaque année en fait on change des rôles de maintien du fonctionnement de l'association. Ça peut être des rôles traditionnels de trésorier ou de secrétariat. mais ces rôles sont tournants, et ce qui nous permet en fait de s'affranchir de tout ce qui est publicité, de tout ce qui est appel à subvention et tout ça, on n'en fait vraiment pas, et l'adhésion se fait exclusivement par cooptation ou par connaissances qui permettent d'adhérer. Maintenant, on est à peu près entre 50 et 60 familles qui sont adhérentes au bon plan. Et là, on arrive dans une vitesse de croisière qui nous permet de pas forcément être dans la recherche proactive de nouveaux adhérents, mais plutôt de stabiliser le modèle. Et peut-être, donc ça, c'est quelque chose qui traîne un petit peu dans nos têtes, c'est de dire, vu que c'est un modèle très local, s'il y a une sorte de groupe d'adhérents qui se situe à un autre endroit dans la communauté de communes ou aux alentours, peut-être d'essaimer et d'ouvrir à ce moment-là un autre local indépendant ailleurs, ce qui serait plus dans le fonctionnement de s'inscrire dans une démarche très locale.
1: Vous avez parlé des produits, vous avez aussi parlé de grossistes, mais est-ce qu'il y a des actions avec des agriculteurs, des producteurs locaux ?
3: Alors, on a deux modèles de fonctionnement. On a une base qui est essentiellement de l'épicerie sèche et des produits d'entretien qui sont achetés auprès de grossistes nationaux. On a un engagement quand même sur le durable et le bio. Donc, il y a essentiellement des produits bio qui sont proposés au local. Et la deuxième source d'approvisionnement du local, c'est via en fait le réseau. C'est pour ça que l'épicerie s'appelle le bon plan, parce que on voulait proposer que chaque adhérent puisse faire bénéficier aux autres adhérents de ces bons plans. Donc peut-être que une personne peut dire je connais tel producteur, tel artisan, tel créateur qui pourrait proposer ses services au local, et ainsi alimenter en fait avec des produits assez différents de ce qu'on peut avoir l'habitude de voir dans une épicerie traditionnelle, et les proposer toujours à un prix raisonnable. Ensuite, sur la partie travail avec les producteurs locaux, nous en avons quelques-uns qui ont participé. On a un rendez-vous hebdomadaire qui est toujours prévu avec la ferme de la Licorne à Chouvigny, qui livre son pain et ses produits frais, légumes et autres. Après, on a aussi travaillé avec d'autres producteurs locaux de cueillettes sauvages, de création de confitures, de tisanes, d'infusions, de ce genre de produits qui sont à disposition à l'épicerie.
1: J'aimerais savoir plus personnellement qu'est-ce qui a nourri vos réflexions, nourri votre envie de mettre en place ce projet.
3: Je trouve que le modèle de commercialisation, surtout de la denrée alimentaire en France et dans notre petite commune, sans vouloir jeter la pierre aux petits magasins de proximité qui font bien leur travail et qui n'ont pas des bénéfices extraordinaires, quand on voit la grande distribution, les marges qu'elle applique et à quel point le consommateur est pris pour un pigeon, on s'est dit que ce serait bien de proposer un autre modèle aux adhérents et proposer quelque chose de différent, tout en étant dans la démarche de sédentariser un petit peu les personnes dans nos communes qui peuvent pas en fait se fournir dans certains produits sans aller faire 20 ou 30 kilomètres pour trouver un grand magasin. Le but, c'est de sédentariser les personnes, qu'ils aient les ressources à proximité pour s'alimenter, éviter des trajets obsolètes dans des grands magasins qui enrichissent des grands patrons plus que la propre population. Pour convaincre les nouveaux adhérents, c'est quand même assez simple, quoi. On a des prix qui sont proposés entre 10 et 30% moins cher que le prix du marché à qualité équivalente. Hein. On propose pas de la malbouffe, en fait. C'est ça qui nous motive et qui nous anime. Et puis, proposer quelque chose de différent, une vision un peu différente de la société et voir que le faire ensemble est possible et créer du lien en fait entre les personnes. On a rencontré vraiment beaucoup de gens, il y a une cohésion de groupe, on a un groupe d'échange numérique qui permet à 50-60 adhérents de discuter ensemble, et ça crée des liens, des émulations, et ça, c'est vraiment bénéfique pour le... Voilà, on a rencontré plein de gens très intéressant sur la commune et ses environs.
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1: Bonjour à toutes et à tous. Avec tous ces ponts, on prend le temps de lire. Et pour l'occasion, eh bien, on se plonge dans la presse locale, dans ce magazine Ça bouge sur le territoire, ou plus exactement, dans les magazines locaux. Le premier Esprit Sport et Bien-être a tout juste 10 ans cette année, 10 ans fêtés avec le sourire comme celles qui l'ont créé au Déjulie du côté de Moulins. Et puis le second, eh bien, il vient tout juste de pousser son premier cri. Pipelette Vichy est sorti ce 30 avril sur les étals vichysois. Un point en commun, au-delà de leur gratuité, la passion de celles qui ont décidé de relever le pari de la presse papier et du temps long. Car le romancier Jacques Chardonne avait sans doute raison d'écrire que parfois, c'est un long chemin à travers la vie que nous rejoignons notre rêve.
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1: Une fois n'est pas coutume, vous allez m'entendre chanter pour débuter cette émission. Happy birthday to you. Et oui, c'est rien que pour vous, Aude et Julie, que je le fais. Sachez que c'est extrêmement rare et ça vaut le coup. 10 ans d'expérience à toutes les deux. 10 ans d'un magazine que vous connaissez peut-être, je dirais même certainement, le magazine Esprit, Sport et Bien-être. Aude et Julie, eh bien, en 10 ans, c'est aussi devenu une marque. Ce sont deux visages que vous connaissez, que vous avez croisé également dans différentes manifestations, et on va parler de tout ça. Mais avant cela, eh bien, j'ai eu envie, puisque c'est aussi le côté un peu différent de votre magazine, de vous soumettre à un petit portrait chinois. Alors chacune allait me répondre aux questions et ensuite, eh bien, nous parlerons au fond de ce qu'est exactement ce magazine. Alors un petit jeu qui commence forcément par la question qui s'intitule « Si j'étais un moment de bien-être ». Aude, Julie, quelles seraient vos réponses ?
2: Bonjour Juliette.
3: Bonjour Juliette.
2: Une méditation.
3: Un bon croissant au beurre.
1: Ah, je me fais effectivement le bon croissant au beurre, je vote pour. Si j'étais un sport, forcément.
2: Le basket.
3: La lutte.
1: Si j'étais un animal.
2: Le chat.
3: Ah, le chat.
1: Ah, on s'y retrouve quand même. Si j'étais un élément naturel.
2: Une fleur. Un coquelicot.
1: Je sens qu'il y en a qui veulent se placer. Hein. Si j'étais un objet.
2: Un vélo.
3: Les petites choses là pour masser. Là.
1: Ah, les petits tricotins là sur la tête.
3: Les petites araignées, hein. Exactement.
1: C'est ça. Si j'étais un lieu.
3: La montagne.
2: Et moi la mer.
1: On n'a ni l'une ni l'autre vraiment dans l'allier, mais bon.
2: C'est vrai.
3: Ah oui, mince.
1: Si j'étais un reportage ou une des rencontres que j'ai faites en 10 ans.
3: Ah, nos producteurs. On parle souvent, mais vraiment un reportage.
1: Alors là, j'ai
3: fait en 10 ans.
1: Si vous avez un anti-sèche, là, j'ai des anti-sèches sous la main. Hein, ouais. Vous avez amené tout le magazine.
2: On a fait tellement, franchement, 10 ans, 114 magazines multipliés par 20 rencontres par magazine, imagine. Mais oui, nos producteurs déjà,
3: nos
2: c'est pas
3: producteurs
2: mal.
3: Nos producteurs et sélectionner un producteur, c'est vraiment
2: ah,
3: les
2: si,
3: rencontres.
2: Si Franchesse, comment
3: Ah, le gars Krios peut-être.
2: Ouais, le gars Krios, c'est un des premiers qui est plutôt chouette.
3: Ouais, ouais
2: c'est
3: ferme. Vrai. Bio des années 80.
2: Ah ouais, biothermie en autosuffisance. Oui. Enfin, vraiment, il y a 10 ans, c'était très rare et c'était vraiment une belle
3: et
2: rencontre.
3: Et deux belles ouais. personnes.
2: Ouais. Ouais.
1: Et comme vous, deux belles personnes. Et on termine par, si j'étais une musique.
2: Une musique M. M.
1: Qui bouge en tout cas.
2: Oui.
1: Et bien justement, on va écouter cette musique.

0: donc, forcément, vous aviez choisi M. M qui avait choisi Vichy il n'y a pas très longtemps, qui est passé incognito totalement, d'ailleurs.
1: Avec, c'est vrai.
0: Et qui a néanmoins beaucoup aimé cette ville. Et vous aussi, vous êtes très attachés, l'une comme l'autre, à l'Allier et plus particulièrement au pays moulinois dont vous êtes originaire. Alors, on va reprendre un petit peu l'histoire du début. Je le disais, 10 ans d'aventure, mais qui se sont construits par le hasard des réseaux sociaux, entre autres, et puis aussi par le hasard d'une belle rencontre entre deux jeunes femmes pour qui les points communs n'ont pas manqué, à commencer peut-être par votre travail. Alors racontez-nous un petit peu comment tout cela est né.
1: Et bien du coup, effectivement, on a, avec Aude, on travaillait déjà ensemble dans la presse. Voilà, la presse hebdomadaire du département. On avait également travaillé ensemble déjà, même avant la presse, voilà, sur une autre entreprise, rien à voir. Et donc du coup, tout s'est fait naturellement parce qu'on était vraiment déjà en binôme dans ce travail. Et ensuite, Aude plutôt particulièrement sport et moi le bien-être. Voilà, on était attirés par tous ces sujets qui pour nous n'étaient peut-être pas assez encore mis dans ce média. Et on s'est dit, bah pourquoi pas nous lancer notre propre média. Et effectivement, on est parti d'une page Facebook en 2005, voilà, qui s'appelait Le bien-être près de chez nous, pour voilà, sonder un peu les gens. Et en fait, ça a pris tout de suite sur les réseaux. Voilà, Facebook, c'était vraiment aussi les débuts. Et cette page, en fait, c'était pour mettre en avant justement les différentes pratiques qui peuvent se faire dans le sport et bien-être. Et c'est né de là, ensuite, un magazine version papier, puisque nous, on connaissait effectivement ce côté papier de par le journal. Et ensuite, les réseaux nous ont suivis naturellement. Et le choix d'une version gratuite. Donc voilà.
2: On avait déjà un gros réseau autour du sport et du bien-être, puisqu'on s'y intéressait depuis des années. Donc ça a été facile après de coucher ça sur le papier et tout de suite de sortir un magazine mensuel avec beaucoup de sujets du départ.
0: Comment est-ce que vous vous définiriez en tant que journaliste?
1: Ben justement.
2: On se définit pas journaliste, pas comme les autres en fait. Ouais. Voilà, parce qu'on n'est pas journaliste.
1: On n'a pas fait d'études de journalisme. On a côtoyé des journalistes pendant de nombreuses années. Ouais. Mais justement, et qui on était justement frustrés de voir leur travail qui avait l'air passionnant et de se dire, nous on était justement avec Aude à l'époque derrière un bureau et derrière un ordinateur. Et quand on voyait des journalistes revenir de leur reportage, voilà, il y avait cette frustration pour nous en tout cas.
0: Alors une frustration que vous avez réussi à surmonter tout de même.
2: Oui, exactement. Mais on n'a pas l'impression d'écrire comme des journalistes en fait.
1: Aujourd'hui. Ouais.
2: Comme si nos lecteurs écrivez aussi, on se met aussi à la place du lecteur. Ça reste très simple quand même si vous avez déjà lu nos articles. Voilà, on n'a pas, comme dit Julie, ces études derrière nous, mais ça reste comme de l'article 10 ans, quoi. Donc ça fonctionne en fait.
0: En tout cas, vous avez trouvé votre style, voilà, puisqu'il y a autant de styles que de journalistes. Alors sans vous définir journaliste, néanmoins, vous avez créé un média papier. Oui. Média papier qui a évolué aussi au fil du temps. Alors lorsque vous avez décidé de passer au papier, il y a 10 ans, le papier était encore tendance, envie de dire. Après, bon, les évolutions ont fait que. Ce papier, comment est-ce que vous l'avez réfléchi? C'était quoi l'idée au départ dans ce magazine?
2: Déjà, la gratuité, c'était très important pour nous, parce qu'effectivement, à l'époque, il y avait plus gratuit sur l'agglomération moulinoise et autour. Alors, cette gratuité et surtout les lieux de diffusion. Donc, du départ, on l'avait réfléchi, on voulait pas de magazine en boîte aux lettres, on voulait vraiment que ce magazine reste, en fait. Donc, d'où les salles d'attente. Donc, on a tout de suite visé les salles d'attente. Et voilà, c'était très important pour pas qu'ils disparaissent dans la publicité. Cette réflexion, elle s'est faite du départ et ça a fonctionné du départ, puisqu'aujourd'hui, beaucoup de salles d'attente sont refaites de nos magazines. Il y a toujours des petits paris match, déjà pour nous, puisque nous et l'actualité.
1: Chez la coiffeuse, on connaît le magazine.
2: On a besoin de savoir aussi ce qui se passe. Mais voilà, il fait partie maintenant. Il a sa place avec les autres magazines dans les salles d'attente. Donc voilà, c'était une réflexion du départ. La gratuité, c'était pas évident, puisque le papier coûte cher. La gratuité,
1: c'était aussi le principe d'être accessible à tous. Comme on disait avec Aude, on était nous-mêmes lectrices de magazines, mais qui étaient des magazines un peu spécialisés, comme Aude, le sport par exemple, ou moi plutôt le bien-être, yoga, etc. Et c'était des magazines en kiosque qui pouvaient coûter quand même plutôt cher. Enfin voilà.
2: Et pas local.
1: Et on s'était dit, nous on va faire gratuit. et locales, voilà, sur des thématiques du sport et du bien-être qu'on apprécie nous-mêmes, voilà, pour le reste.
2: À côté de la maison.
1: Voilà, à côté de la maison. Et c'était il y a 10 ans, en plus sur deux thématiques qui commençaient vraiment à émerger, voilà, et encore plus aujourd'hui, c'est Paris gagnant, quoi.
0: Alors justement, oui, effectivement, on va évoquer cette émergence, et le Covid y a beaucoup aidé aussi, paradoxalement. Lorsque vous avez lancé votre premier numéro, là, dans ce que j'entends, on a à la fois quand même une démarche très commerciale, malgré tout, puisqu'il fallait trouver des financeurs qui vous accompagnent et qui croient aussi en exactement votre projet. Vous disiez, ça commençait à émerger à l'époque. Oui. Donc, il a fallu aussi faire tout ce travail en amont. Comment ça s'est passé ?
2: Alors, ce qui nous a beaucoup aidé aussi, c'est que nous sommes moulinoises, nous sommes nés à Moulins, donc nous avons aussi notre réseau, on connaît beaucoup de monde. Je pense que déjà, les gens n'ont pas peiné à nous faire confiance du départ par rapport à ça, et puis ça a été tout un travail. Non mais vraiment, sur les premières années, on ne se le cache pas, on n'était pas commercial non plus, attention, ça aussi, on a appris à le faire sur le terrain. Mais effectivement, il y en a beaucoup qui nous ont fait confiance du départ, et ça c'est chouette et on les remercie beaucoup. Mais
1: oui, nos annonceurs sont importants pour nous. Ouais. Et puis la modernité aussi, peut-être justement, la modernité,
2: la qualité,
1: la modernité, parce qu'on n'est pas sur un gratuit, comme disait Aude, où on trouve en boîte aux lettres avec des petites annonces et que de la publicité. Nous, on a vraiment décidé de faire un magazine, et encore aujourd'hui, magazine peut varier de 24 à 32 pages, puisqu'on fait attention à ce que nos annonceurs soient équivalents aussi à notre rédactionnel, parce qu'on veut pas léser nos lecteurs en fait, parce que c'est autant pour nos annonceurs, il faut des lecteurs, mais pour avoir des lecteurs, il faut de l'article, il faut des choses à lire. Et donc, du coup, on fait très attention à ça, et on n'est pas un gratuit pour être un gratuit où on est blindé de pub. Non, vraiment, on attache autant d'intérêt à nos lecteurs qu'à nos annonceurs, et du coup, nos annonceurs nous font confiance là-dessus et pour tout ça.
0: Alors, il a fallu mettre tout ça en place, et à commencer déjà par le titre. Ce magazine Esprit, Sport et Bien-être. Et j'insiste sur le mot esprit. Parce que vous auriez pu tout simplement dire Sport et Bien-être. Oui. Allez, hop, on balance. Mais cet esprit, en fait, ça veut dire un petit truc en plus. Hein.
1: Ouais, c'est ça.
2: C'est déjà notre esprit à nous. L'esprit, alors, Esprit Bien-être pour Julie, Esprit Sport. Alors, Bien-être aussi pour moi, attention.
1: Oui, sport aussi pour Julie, pour moi,
2: un peu plus. Mais du coup, oui, ce mot. Alors déjà, Sport et Bien-être, c'était plus commun. On le voyait un petit peu partout, ne serait-ce que même nous, pour notre... notre référencement, mais ce mot esprit, effectivement, l'entreprise Esprit Édition, donc c'est nous en tant qu'éditeurs, ça a été...
1: Et puis en plus, au départ, le magazine avait aussi la version papier avait, on peut pas le voir sur le numérique, mais sur le papier, on avait un recto verso en fait. C'est-à-dire qu'on avait une partie esprit bien-être et une partie esprit sport. Donc, et puis avoir l'esprit, c'est avoir envie de tout ça. Donc c'est vrai que cet esprit sport bien-être, a fait partie de l'évolution de tout ça, puisqu'après, on a fait une commune. Mais au départ, il fallait savoir que pendant un an, le magazine avait un recto verso sur un esprit sport et un esprit bien-être.
0: Et on s'en rappelle, pour ceux qui étaient là à l'époque.
1: C'était aussi deux magazines. La petite modernité de cette version papier. On s'est dit, les gens pensaient qu'il y avait deux magazines alors qu'il n'y en avait qu'un. Mais c'était ce petit côté où ça a fait aussi un petit peu le buzz. On parle de buzz aujourd'hui, mais en tout cas, c'était le petit côté un peu ludique et la différence de ce magazine. Ouais.
0: Alors, un magazine que vous avez souhaité mensuel, c'est déjà un énorme travail. Comment est-ce que vous l'avez travaillé? Parce que ça veut dire aussi sur un secteur qui est quand même relativement restreint, trouver une multitude de sujets pour avoir un mensuel sur 12 mois.
2: C'est ça.
0: Donc, ça veut dire aussi, vous parliez de réseau, reprendre tous vos réseaux. Comment est-ce que vous avez travaillé vos premiers chemins de fer? Parce que nous, on appelle ça conducteur en radio, mais vous, c'est un chemin de fer.
2: Alors, c'est vrai qu'effectivement, au départ, on a eu... c'était beaucoup de travail. Nous sommes allés à la pêche aux infos, nous sommes allés sur le terrain, on a été chercher nos sujets. Ça a été les deux premières années, beaucoup de travail, pas déplaisante. On aime beaucoup, attention, on est très curieuse. Et après, c'est venu un petit peu... on travaille toujours, bien sûr, on va chercher nos sujets, mais on a beaucoup de choses qui viennent à nous aujourd'hui, maintenant, depuis 7-8 ans, où là, le magazine est plutôt reconnu, donc c'est les gens qui nous sollicitent.
1: Et on aime bien dire, quand justement on va sur un reportage, on repart généralement avec 2-3 adresses et 2-3 idées de reportage. Et sachant qu'également, nous, cette chance aussi d'avoir fait une ligne éditoriale sur le sport et le bien-être, on peut finalement trouver un angle d'article sur n'importe qui sur le sport et le bien-être. On a d'ailleurs fait la préfète, nous, on a anglé sur le sport. La préfète à l'époque,
0: qui était très sportive,
1: exactement. Donc nous, on a anglé son portrait sur le sport. Donc c'est vrai qu'en fait, tout sujet peut finalement trouver un angle sport et bien-être. Donc c'est pour ça qu'on est aussi très très large sachant aussi que le bien-être, enfin, le sport, bon, par défaut, ça reste du sport de présentation, mais on est attiré par les bénévoles, on n'est pas vraiment sur
2: l'activité.
1: C'est pas que l'activité, c'est pas que les résultats. Donc c'est vrai que ça aussi, ça élargit le sport. Et le bien-être, c'est le bien-vivre, en fait. C'est bien consommer en consommant local, c'est faire attention à l'environnement, c'est sur la santé mentale, des choses comme ça. Donc c'est aussi des sujets très larges, mais à chaque fois, voilà, qu'on peut trouver chez n'importe qui un angle en sport ou bien-être.
0: Et surtout des sujets, Julie, qui vous ressemblent. C'est-à-dire que vous ne vous inventez pas une image extérieure. Hein.
1: C'est ça, exactement. Bah après, si Aude veut en parler, mais dans le sport, c'est quand même une figure de
2: oui,
1: sport.
2: Voilà, une ancienne, oui, voilà. Bon, une ancienne sportive. Hein, voilà, j'ai fait de la lutte dizaines d'années. J'étais championne de France 2 années. Voilà, donc c'est vrai que le sport depuis toute petite, voilà, j'ai toujours aimé le sport. J'ai connu aussi Moulins, ville sportive, voilà, quand on était un peu plus jeune, etc. Toujours baignée dans le sport, encore aujourd'hui. Et c'est vrai qu'il y a tellement d'activités sportives et d'associations, et comme tu dis, de bénévoles à mettre en avant, des gens qui donnent de leur temps. Et nous, on fait vraiment tout ça sur notre magazine, c'est vraiment mettre ces personnalités en lumière. Et le bien-être, alors là, c'est illimité maintenant.
1: Ah bah, là, je pense
2: toi
1: que
2: qui as connu,
1: moi qui ai connu une sophrologue et une professeure de yoga il y a 10 ans sur Moulins, autant vous dire qu'aujourd'hui, on n'aurait même même pas pensé. Voilà, il y a 10 ans après,
2: Même le nombre de pratiques en yoga, on en parle plus maintenant.
1: Exactement, c'est passé de mode en fait.
2: C'est des nouvelles pratiques, mais l'évolution.
1: Ouais.
0: Alors l'évolution effectivement a été considérable, y compris pour votre magazine, puisque finalement il a fallu aussi vous adapter à des nouveaux enjeux. Je parlais tout à l'heure du Covid. Quand le Covid est passé par là, il y a eu aussi toute une façon de se remettre en cause. Beaucoup de personnes qui se sont lancées aussi dans des activités, alors que ce soit sport ou bien-être, mais beaucoup bien-être c'est vrai, en inventant parfois des métiers ou en tout cas en les mettant en œuvre un peu différemment. Finalement le Covid vous a apporté une sorte de rebond, vous étiez quasiment à mi-parcours de ces 10 ans.
2: On était, pile à mi-parcours, 2020, 4 ans, c'est ça, quasi à mi-parcours. Et alors nous, ça nous a permis aussi, nous, de retravailler sur notre magazine. On avait cette version papier, mais on n'avait pas non plus de version numérique. Alors ça a été
1: pas aussi développé en tout cas.
2: Donc c'est là qu'on a créé un site internet, parce que sur cette période-là, il n'y avait plus de magazine dans les salles d'attente.
0: Il n'y a plus de salle d'attente non plus.
1: Il n'y a plus d'imprimeur. Attention, d'imprimeur non plus.
2: C'est vrai, les deux magazines
1: pendant le confinement, on les a quand même sortis, on les a réédités. Dès que l'imprimeur a ouvert, on lui a balancé nos fichiers, parce qu'en fait, on avait quand même sorti les magazines. Parce que justement, comme tu dis, pendant le confinement, il y a eu des actions qui ont été mises en place, et nous, on était quand même sur le terrain.
2: On n'avait pas assez de pages, là, même sur le terrain. C'était énorme.
1: C'était quand même une période particulière et en même temps enrichissante. Parce que ça nous a, on a sorti des choses de ce contexte. Le magazine a évolué. On a fait d'autres rencontres. C'était vraiment c'était assez.
2: Et effectivement, depuis, ça a été.
0: Vous n'avez cessé de continuer à innover. Et de toute façon, il faut innover. Oui, aujourd'hui, le papier, reste quand même quelque chose d'important. Mais on est beaucoup plus sur les réseaux. Vous avez vos propres réseaux. Vous avez aussi l'envie, de faire évoluer, de proposer des choses, de partager aussi beaucoup sur vos réseaux. Vous partagez non pas ce qui est forcément.
2: Mais notre quotidien.
0: Quotidien, etc. Et puis, il y a une vraie mise en scène aussi. Parce que je disais, Aude et Julie, c'est devenu une marque. Ce qui n'était pas forcément peut-être le cas au départ comme idée, finalement, à force d'aller sur le terrain, de vendre ce projet, on vous a identifié et aujourd'hui, on vous invite en tant qu'Aude et Julie dans différents salons, etc. Ça, c'est quelque chose, comment est-ce que vous l'avez appréhendé?
1: Alors ça, c'était plutôt rigolo. En plus, pour l'anecdote, c'est parti aussi de notre sur notre magazine, on a créé un petit logo. Donc après la première année du magazine, on s'est effectivement commencé à se rendre compte que derrière le magazine, il y avait quand même Aude et Julie, parce qu'on se posait la question, qui est derrière le magazine? Donc le département, la ville, enfin, personne ne s'attendait à ce qu'il y ait deux indépendantes qui lancent un magazine, parce qu'il commençait à être quand même assez qualitatif. Donc et nous, on s'est dit, on va quand même signer que c'est Aude et Julie. Donc c'est parti de ce petit logo, parce que on était quand même plutôt discrètes toutes les deux à pas vouloir se mettre sur les réseaux. Et en fait, on s'est rendu compte que Aude et Julie, là, tout de suite, les gens nous attendaient derrière. Et après, quand on a commencé à se mettre mettre sur les réseaux, ben, on a vu oui qu'il y avait un vrai intérêt pour notre
2: personnalité. On peut plus sortir toute seule, en fait.
1: Si
2: il en manque une, c'est...
1: Elle est où, Aude? Elle est où, Julie? Encore hier soir, on me l'a fait au sport. Ben, t'es pas avec Aude? Ben non, je fais du sport toute seule. Non, mais c'est rigolo, vraiment.
0: Oui, parce que vous avez quand même, on le rappelle, chacune votre vie. Vous avez, donc c'est important aussi.
1: On a nos familles, chacun.
2: Voilà, on habite sur la même commune, mais effectivement, ça peut
1: porter à confusion quand on se présentait Aude et Julie de Coulandon. Bon, voilà, alors maintenant, on dit avec nos familles respectives, comme ça, au moins, ça...
0: D'ailleurs, c'est des familles que vous utilisez de façon éhontée sur vos couvertures.
1: C'est vrai, tout à fait.
0: Et justement, vos familles, comment vivent-elles ça depuis 10 ans? Alors, vous avez chacune des enfants. Oui. Voilà, comment est-ce que tout cela est rentré aussi dans le quotidien de votre vie privée, puisque vous êtes aujourd'hui connue.
1: C'est ça.
2: Oui, participe à l'aventure depuis 10 ans.
1: Après, c'est quand on se balade, tu vois, ma fille nous dit, ah bah oui, de toute façon, maman, elle dit bonjour à tout le monde. Oui, ah oui, par défaut, bah, on connaît un peu tout le monde maintenant en ville. Ou alors quand elle nous dit, mais elle s'appelle comment cette dame? Ah, mais je sais plus, c'était, on s'est croisés. Voilà, c'est le petit côté un peu rigolo de la chose pour moi, en tout cas.
0: Alors, ce magazine a évolué, ont évolué également les couvertures, les sujets. Ces 5 dernières années, justement, intéressons-nous à ces 5 dernières années. Comment est-ce que les choses ont évolué pour vous? Je parlais du Covid, mais on a aussi la guerre en Ukraine, on a ce qu'on connaît aujourd'hui comme problématique. C'est-à-dire que l'état d'esprit des gens a aussi évolué. Comment est-ce que vous êtes adapté à cela avec ce magazine Esprit, Sport et Bien-être?
2: Alors, c'est vrai qu'on rencontre beaucoup de monde. Alors, il y a beaucoup de personnes qui sont alors tristes. Enfin, oui, c'est vrai, on sent cette tension depuis 4 ans, un mal-être. Les gens, beaucoup de gens ne vont pas bien, ça c'est sûr. Alors, petite chose aussi, oui, la guerre en Ukraine, donc nous, le papier avait augmenté.
1: Ah oui,
2: ça a été une grosse étape du magazine aussi. Il y a 4 ans, on avait une grosse augmentation sur le papier, donc ça, ce n'était pas rien. Et heureusement qu'on était en place depuis 5 ans.
1: Complètement, comme le Covid, heureusement qu'on était là depuis longtemps aussi.
2: Mais oui, on sent quand même cette tension parce qu'on a ce magazine, mais on le diffuse aussi, notre magazine. Donc nous, on s'est gardé quelques lieux de diffusion avec Julie, justement pour continuer de voir nos diffuseurs, prendre la température. Et c'est vrai que chaque mois, encore plus en ce moment, les gens ne vont pas très bien. Beaucoup ne vont pas très bien. Il y en a beaucoup qui vont bien aussi, mais quand même. Enfin, toi, tu le vois beaucoup le centre.
1: Sur le centre, le centre-ville. Ouais. Après, voilà, tous les mois, c'est ce qu'on dit toujours. C'est vraiment un moment qu'on attend pour justement prendre la température de l'ambiance générale. Alors après, on a aussi ce côté, du coup, ça oblige les gens à s'inquiéter de leur... Ce qu'on attend pour justement prendre la température de l'ambiance générale. Alors après, on a aussi ce côté, du coup, ça oblige les gens à s'inquiéter de leur santé aussi. Oui. On a bien vu.

0: dans les assos sportives beaucoup, mais aussi en dehors. On a de plus en plus, comme tu dis, de praticiens autour de la santé mentale.
1: Alors, c'est ce qu'on dit toujours. On dit c'est top qu'aujourd'hui, ça se soit démocratisé, que le sport, le bien-être, etc. Maintenant, on en parle. Maintenant. Mais est-ce que c'est bon signe d'en être là, en fait ? Parce qu'on se dit, c'est génial. Maintenant, si les gens vont voir des sophrologues, c'est bien, tant mieux.
0: Beaucoup de personnes,
1: mais est-ce que c'est normal qu'il y ait autant de gens qui ont besoin d'un sophrologue ou de faire du sport pour éviter cette anxiété ? Et c'est là que le petit côté un peu péjoratif de la chose fait que, bon, voilà. Mais après, qu'aujourd'hui, il y a des pratiques et des techniques, justement, on est là pour les mettre en avant et se dire, voilà, il y a des solutions. Après, il faudrait qu'il n'y en ait plus pour se dire que tout le monde va bien, en fait. C'est le seul truc.
2: Et vous avez travaillé, justement, sur ces nouvelles orientations. Est-ce que ça se ressent ? Puisqu'on est quand même, vous le dites, hein, c'est un magazine 100% positif. Donc, il faut garder ce sens du positif quand tout le monde, quand une grande partie de la population ne va pas bien. Comment est-ce qu'on y arrive, Julie ?
3: Avec le sourire.
0: Avec le sourire, tout simplement. Et puis nos sujets, de toute façon. Ouais. Enfin, nos sujets déjà. C'est vrai que le magazine est attendu chaque mois, on le voit, hein, quand on arrive avec notre magazine. Voilà, les gens l'attendent. Alors, cette couverture, ce mois-ci.
2: Donc une couverture. On va expliquer. Nous sommes à la radio. Vous avez décidé donc de fêter vos 10 ans dignement et vous avez décidé donc de passer à l'étape senior.
0: C'est ça.
2: Avec qui sera élue Miss Grand-Mère. Alors, non, ça ne vous concerne pas,
0: non,
2: encore,
0: pas encore,
2: les deux. Mais néanmoins, c'est un vrai. Vrai concours, hein, on le dit, hein, quand même, c'est un vrai concours qui existe. Oui. Et vous avez décidé de jouer sur la pétillance d'une grand-mère qui a des lunettes jaunes sur fond jaune. Bref, vous mettez du soleil avec un magnifique rouge à lèvres rouge, bien pétant, pour dire qu'en fait, il y a toujours matière à sourire, à espérer, à se battre, quel que soit son âge, quel que soit l'endroit où on est. C'est ça un petit peu l'idée.
1: Rester positif, parce qu'en fait, nous, le magazine, c'est aussi pour mettre en avant les actions positives, en fait. On n'est pas du tout, comme tu disais, en fait, on peut parler de ce qui ne va pas, mais par contre, ce qui va bien, en fait. Et ce qui va bien aujourd'hui, c'est qu'il y a des gens qui ont encore des idées, il y a des gens qui créent des choses, il y a encore des gens qui rassemblent, il y a des gens qui produisent. Et en fait, c'est ce côté-là de dire, nous, voilà, on est dans ce côté positif, on dit ce qui va bien. On met en avant les gens qui font les choses belles et si on peut le faire pour et quand ils nous rapportent les gens qu'on interview qui nous rapportent justement qu'ils ont des retours grâce au magazine on est trop contente quoi.
0: Et la preuve, il y a beaucoup d'infos positives puisqu'il y a un magazine tous les mois et
1: exactement. Plus les réseaux sociaux où on partage tout le reste, donc il y a de quoi faire en fait, c'est vrai.
2: En fait, c'est une façon de montrer que on voit le mal quand on a envie de le voir et le bien quand on a envie de voir le bien. Est-ce que il y a aussi finalement une vision et d'inciter à une vision un peu différente de la société notamment?
0: Alors c'est peut-être pas évident pour tout le monde, attention.
1: Exactement, tout
0: nous,
1: à fait.
0: On est dedans, on voit ce qui se passe, mais c'est vrai que c'est peut-être pas évident. Mais si ça peut aider certaines personnes à voir le bien, c'est... D'où on avait besoin là sur ce mois-ci, donc les élections, plein de choses, la guerre, on avait besoin aussi d'arriver avec notre une colorée pour faire du bien aux gens, ne serait-ce que par la vue, déjà dans un premier temps, et ensuite ce qu'il y a à l'intérieur. Mais
1: dire qu'il y a encore des belles actions en tout cas.
0: Ouais, c'est ça.
2: Alors des unes locales d'ailleurs, est-ce que c'est le cas? Est-ce que c'est une habitante?
0: Cette petite dame?
1: Non, ce n'est pas une habitante.
2: Ah, voilà, je tombe sur la seule.
1: Elles sont 10, oui, une sur Vichy.
0: Et c'est donc donc Nicole qui a été sélectionnée au niveau du département et qui va concourir
1: pour le concours régional et ensuite national. Et en fait, c'est des concours qui sont mis en place dans les EHPAD. Donc chaque EHPAD peut élire sa miss qui ensuite participe au concours sur le département, région et national.
2: Voilà, on avait même Rolande, 96 ans, autant dire
1: magnifique
2: que...
1: Magnifique Rolande.
2: Voilà, magnifique Rolande.
1: Ah, oui.
2: Tout cela, en fait, aussi pour montrer que ce magazine, il a de l'avenir dans un moment, on va le dire plutôt morose. Cet avenir, vous le voyez comment, toutes les deux, parce qu'on a beaucoup parlé des sujets, vous jouez la carte locale sur, bien sûr, les articles, mais vous êtes toujours aussi sur un périmètre qui reste celui de la région moulinoise, un petit peu élargi. Est-ce que ça ne vous donne pas des envies d'aller plus loin, d'aller explorer d'autres idées positives ailleurs, d'étoffer un peu le concept?
0: Alors on pourrait, mais ça serait plus Aude et Julie. Il faudrait être plusieurs en fait, parce que alors déjà nous là, ça nous occupe bien. Oui, effectivement, on fait Moulins, 30 km autour de Moulins.
1: On va jusqu'à 100% depuis un an.
0: Mais oui, alors on y a pensé. On nous le demande aussi. On nous a demandé Vichy, Montluçon. Mais alors là, oui, il faudrait créer des petits couples.
1: C'est ça.
0: Un petit peu partout.
2: Donc vous ne recrutez que des personnes qui s'appellent Aude et Julie.
0: Tout à fait. Donc pas facile, hein. Aude,
1: une blonde, une brune. Aude et Julie, il y en a beaucoup.
0: Donc voilà.

0: le recrutement.
1: Après l'évolution, déjà, oui, on a de la chance aussi, c'est que justement sur ces thématiques, on est quand même, voilà, c'est des sujets qui sont tendance et qui nous proposent pas
0: qui
1: mal
0: nous occupent
1: de,
0: bien.
1: Voilà, qui nous occupent bien déjà. Donc pour l'instant, c'est bien.
2: Voilà, et puis trouver justement son magazine, ses bonnes idées. Ces bonnes idées, vous le disiez, de plus en plus, on vous les envoie.
0: Oui.
2: Aujourd'hui, vous êtes peut-être même submergé.
0: Oui.
2: Vous avez déjà des magazines d'avance,
0: oui.
2: Vous savez,
0: ah, oui.
2: Voilà. Comment est-ce que vous anticipez ? Parce que je suppose oui. que ça doit être très chronophage et oui. surtout, ça doit vous demander beaucoup de temps de préparation, d'anticipation, ne serait-ce que pour écrire, même si vous êtes élu, aidé de temps en
0: oui.
2: temps. Hein,
0: oui, on travaille avec
1: Pauline.
0: Pauline.
1: Hein. Ouais. Ouais, journaliste avec nous.
2: Voilà, qui elle est spécialisée dans les fleurs de Bac.
0: Voilà, voilà. Alors oui, après on travaille, on est hyper organisé.
1: Ah,
0: attention
1: oui.
0: avec Julie. Donc là, on va commencer de travailler sur juillet, donc mai-juin quasi.
1: Les chemins de fer sont déjà montés.
0: Voilà, c'est ça. Mais on est obligé d'anticiper. Voilà, la première année, on n'a pas anticipé, on a tout préparé, on a
1: ouais.
0: tout organisé. C'était très compliqué. Tu te rappelles de la première année, on y passait nos nuits.
1: Oui, exactement.
0: À écrire et non, mais c'était. Mais voilà, c'est ce qui nous a permis d'avancer. De créer cette organisation et là on est au top en fait.
1: Ah oui,
0: on est au top.
2: Dans la maturité, on revient.
1: Voilà, et puis après, tu parlais de OD Julie, mais OD Julie, c'est le réseau de OD Julie aussi. Il y a un vrai, vrai réseau de professionnels depuis 10 ans entre nos annonceurs. On a des chroniques aussi régulières dans le magazine. Donc on a nos chroniqueurs, ensuite tous les gens qu'on a rencontrés, nos lecteurs. Enfin, il y a un réel réseau autour du magazine Sport et Bien-être. Donc maintenant, il est plus simple aussi d'aller chercher l'information pour nous, par rapport au contact. Donc voilà.
2: Et vous avez même des stagiaires. Ça veut dire aussi que vous pouvez aujourd'hui être une référence pour des jeunes, pour montrer que si on veut, on peut.
0: Tout à fait. Oui. Alors ça, pareil, du départ, on a toujours... on a pris des stagiaires dès la première année. Beaucoup de stages découvertes pour montrer que, et expliquer. On aime bien aller expliquer aussi notre parcours dans les
1: collèges,
0: établissements scolaires.
1: Voilà,
0: c'est toujours assez atypique puisqu'on n'a pas cette formation, comme on te disait, de journaliste. On a travaillé divers métiers.
1: C'est ça.
0: Voilà, si les gens savaient tous les métiers.
2: Mais alors justement, vous en parlez toutes les deux. Quels sont les métiers que vous avez exercés avant d'arriver là ?
1: Vas-y, voilà. Parce que t'en as fait plus que moi.
0: Ouh là là. Donc oui, j'étais monitrice auto-école. Voilà, j'ai travaillé dans la vente, dans le service, dans la restauration, voilà, dans la logistique, dans un service approvisionnement. Enfin voilà, j'ai voulu explorer beaucoup de métiers. Et oui, comme quoi on peut faire plein de choses et cette curiosité.
1: Du moment que voilà, on croit en son projet en fait.
0: Tout
1: c'est
0: à fait.
1: Aussi la question qu'on nous pose.
0: Oui.
1: On y a toujours cru en fait.
0: Oui.
1: Vraiment, c'est quelque chose où on s'est dit enfin, il n'y a pas de raison que ça ne fonctionne pas en fait. Donc, je pense qu'il y a aussi cette voilà, comme on disait par rapport aux jeunes, croire en son projet et en tout cas tenter. Après, voilà, ça fonctionne pas. Il n'y a pas de raison. Mais si on y croit normalement, voilà.
0: On vient toutes les deux des quartiers de Moulins,
1: de
0: ça aussi,
1: Moulins
0: c'est important de le dire, mais voilà, quartier sud, quartier nord, et voilà, ça peut toujours surprendre, mais oui. En fait, tout le monde peut y arriver, en fait, il suffit d'être...
1: Et puis être ouvert aussi aux gens, avoir ce côté aussi, enfin, on a ce côté sociable, on te parlait du sourire, qu'est-ce qui marche, le sourire, enfin, je veux dire, quand t'arrives à une rencontre, tu tombes, voilà, sur quelqu'un qui peut être un peu plus fermé, on a rarement...
0: Ouais.
1: Donner le sourire à quelqu'un. Franchement, ça c'est quelque chose où on en rigole même après quand on rentre dans la voiture. Ah, tu vois, on l'a fait sourire lui aussi. Et pourtant, c'était pas gagné de départ. Mais c'est vrai qu'on a peut-être ce côté où on s'adapte à tout le monde en fait. Enfin, c'est tout métier, toutes nos rencontres, on s'adapte. Et puis, du moment qu'on fait rire après, ça fait partie aussi de OD Julie, je pense. Ça.
2: Le fait effectivement d'avoir le sourire et puis vous êtes aussi engagé. Alors ça on l'a moins dit, mais par exemple sur des causes comme la lutte contre le cancer, Octobre Rose, etc.
0: Oui.
2: C'est des choses aussi qui vous tiennent à cœur. C'est-à-dire que certes on parle du bien-être, certes on parle du sport, mais il y a aussi ces choses-là qui font que votre notoriété aussi peut-être peuvent les mettre davantage en avant.
0: Alors ça c'est important toute l'année aussi. Donc oui effectivement on a la maison du don avec qui on travaille depuis 10 ans où on met donc chaque mois vous retrouvez toutes les collectes dans le magazine, les dates de collecte, Octobre Rose, Mars Bleu, enfin voilà, toutes les...
1: On a la Fondation du Pal pour les animaux,
0: c'est ça.
1: On a le SICTOM pour l'environnement, enfin c'est vrai comme tu dis, c'est des, à chaque
0: et
1: fois
0: c'est
1: des
0: causes qui nous tiennent à cœur. Alors déjà on y participe nous
1: à titre
0: perso et voilà, c'est à côté de chez nous. Quand vous parlez de l'espace d'accompagnement avec Octobre Rose, voilà, on peut avoir besoin un jour et puis on connaît tous quelqu'un, enfin c'est tellement petit en fait, c'est vrai ce territoire, et on le dit souvent, les gens se reconnaissent dans le magazine. Alors, à part la petite dame de ce mois-ci, mais sinon, ils se connaissent tous sur la une. Ce sont des gens d'ici, c'est petit. Et quand tu parlais de développement, c'est aussi ce qu'on ne veut pas perdre. En sortir de notre territoire, dire que les gens ne pourraient ne plus se reconnaître si on va un petit peu plus loin. Voilà, ils se connaissent tous. Ben voilà, il y a mon neveu, il y a ma tante, et ben je connais. Le mois dernier, est-ce que tu peux me récupérer un magazine? Il y avait fils de la voisine. Ben voilà, tout ça, on veut le garder aussi parce que c'est ce qui fait aussi cette force. Les gens aiment le magazine pour ça.
1: Oui, complètement.
0: Ils connaissent toujours quelqu'un dans ce magazine, en fait.
2: C'est ça. Une histoire de famille, voilà, finalement.
0: C'est une histoire de famille. De grande famille. De grande famille. Ouais, voilà, c'est ça.
2: Donc une grande famille qui s'appelle aujourd'hui Odé Julie et qui a baptisé son magazine Esprit, Sport et Bien-être. Odé Julie, finalement, quand on vous voit, on se dit que vous n'avez pas pris une ride. Que
0: sur la photo, joie, la sur petite les petites tête, le logo,
2: par exemple, mais aussi en vrai, parce que je vous connais quand même, il faut l'avouer, depuis maintenant 10 ans, depuis que vous avez lancé ce magazine. Et on voit qu'effectivement, bien, vous avez évolué, vous avez su aussi affronter un certain nombre de choses. Qu'est-ce qui, aujourd'hui, finalement, pourrait vous manquer encore? Est-ce qu'il y a des champs que vous n'avez pas encore explorés, des choses où vous vous dites on pourrait?
1: C'est une bonne question, parce que justement quand on fait un peu l'état des lieux des 10 ans, on se dit qu'on a quand même fait pas mal de choses. Donc après, on continue, je pense, surtout de s'adapter, en fait. C'est ce qu'on a toujours fait, enfin, comme tu parlais de crise, ou comme tu parles même, par exemple, aujourd'hui, on est beaucoup sur le côté numérique, les réseaux sociaux, etc. Il y a une adaptation à avoir. Nous, on travaille avec des imprimeurs, on aime bien s'adapter, voilà, à travailler avec le local. Enfin, voilà, il y a plein de choses quand même où on ne fait pas les choses au hasard, en fait. À chaque fois, c'est décidé, c'est une volonté de notre part, et c'est en fait en soi que à chaque fois, c'est une histoire d'adaptabilité à tout, en fait.
0: C'est ça. On avait développé un petit peu le podcast, justement, pour élargir un petit peu. Voilà, donc on a quelques podcasts que vous pouvez découvrir sur notre site. Mais voilà, ce n'est pas régulier, mais c'est des choses qu'on fait de temps en temps.
1: On est passé par la vidéo.
0: On est passé par la vidéo. Ouais, c'est vrai qu'on... Il y a toujours la chaîne YouTube, pour ceux qui ne connaissent pas. Mais ça vaut le coup. C'est rigolo.
1: C'est rigolo aussi. Mais les radios... Voilà,
0: c'est autre chose. C'est un autre métier derrière la caméra. C'est ça. C'est pas nous. Enfin, on peine quand même.
1: C'est ça. Voilà. C'est différent.
0: Derrière le papier, c'est facile. En petit comité, voilà, avec l'interlocuteur sur un reportage, ça va. Mais après, ouais, effectivement, c'est...
1: Mais oui, on a touché, voilà, plein de choses. Grâce au magazine, on a quand même été dans des lieux qu'on ne serait jamais allé sans notre métier, en fait. Donc, on a déjà découvert plein de choses. Alors, comme tu dis, ça reste sur un secteur, mais après, ça serait autrement si on devait aller ailleurs. Mais déjà, sur notre secteur à nous, on a découvert des lieux, des personnes qu'on ne pourrait pas rencontrer si on n'arrivait pas avec notre petit crayon et notre petit cahier en tant que Odé Julie du magazine Sport et Bien-être. Donc voilà. Mais l'évolution, ce sera s'adapter, comme il faut le faire aujourd'hui. Ouais.
2: Voilà, et suivre Voltaire, puisque vous l'avez dit dans une des vidéos.
0: J'ai
2: la petite phrase.
0: D'être heureux. Parce que c'est bon pour la santé.
2: Merci beaucoup, Odé Julie. Je rappelle donc que l'on peut retrouver en salle d'attente votre magazine Esprit, Sport et Bien-être, mais aussi sur les réseaux sociaux, via votre site internet. Vous suivre également, suivre toute votre actualité et contribuer également à apporter le sourire à tout un chacun. Merci beaucoup.
0: Merci Juliette.

0: Triplette, voilà un joli mot qui est souvent associé aux femmes. Allez-vous savoir pourquoi ? Triplette Vichy, eh bien, c'est désormais le titre d'un nouveau magazine que l'on va découvrir ici, dans cette ville thermale. Et Marianne Mallarmé, vous en êtes à l'origine, mais vous n'êtes pas toute seule dans cette aventure. On va le découvrir prochainement. Triplette Vichy, c'est un joli produit que j'ai entre les mains, très doux au regard, comme la photo de la couverture, et surtout plein d'informations pratiques sur cette ville. On y trouve de l'art, de la culture, de la mode et plein de petits détails que nous allons évoquer ensemble. Mais tout d'abord, Marianne, Triplette Vichy, c'est pour vous non pas l'aboutissement d'une aventure, le début d'une autre aventure, puisque vous avez déjà un long passé dans le monde de la communication, de l'écriture, des médias.
1: Alors en effet, c'est une sorte d'aboutissement des différentes expériences que j'ai pu acquérir au cours de ma carrière de journaliste, hein, puisque en tant que journaliste diplômée d'une école au XXe siècle, j'ai pu travailler dans différentes rédactions, en presse quotidienne régionale, en magazine, mais également en communication pour des collectivités territoriales. J'ai été 10 ans directrice de la communication de la communauté d'agglo de Vichy, ce qui me confère une bonne connaissance aujourd'hui du territoire et puis des Vichysois. Moi, je suis installée à Vichy depuis maintenant 25 ans. C'est devenu évidemment ma ville de cœur et c'est ici que je suis vraiment heureuse aujourd'hui de développer ce projet Triplette Vichy qui a mûri dans mon esprit depuis 7 ans maintenant, et qui, grâce à la rencontre des compétences complémentaires dont a besoin un journaliste pour créer un magazine, à savoir un commercial, Jean-Noël Hubert, et une graphiste, Marlène Leclerc, Triplette Vichy a enfin pu voir le jour avec ce premier numéro.
0: Alors, ce petit mot de Triplette, vous l'aviez en tête, il revenait un peu comme une chanson entêtante. Qu'est-ce qu'il signifie pour vous ce mot ? Je ne dis pas le magazine, ce mot de Triplette.
1: Alors, c'est une question intéressante, Juliette, parce que je suis très attachée au mot et en particulier au mot parfait ou au jeu de mots. Et pour moi, Triplette, c'est l'évocation assez mignonne de ce qu'on aime faire dans la vie, bavarder, raconter, échanger, plus ou moins profondément. Et Triplette évoque tout ça, c'est-à-dire cette idée de partager, de raconter ce qui fait notre vie ici à Vichy.
0: Et de créer du lien aussi, c'est important ?
1: C'est extrêmement important parce que donc Triplette Vichy, c'est un magazine print donc concret de 52 pages, hein, de format A5, donc pratique pour tenir dans le sac à main, qui sera distribué chez les commerçants et dans tous les lieux de distribution ici à Vichy. Ce magazine, il a aussi vocation à vivre au-delà de cet objet papier qu'on a voulu très beau et qui est très beau. L'idée, c'est aussi de se retrouver en tant que Triplette autour du titre pour des événements entre chaque numéro, c'est-à-dire tous les 3 mois.
0: Souvent, on dit qu'une Triplette, c'est un petit peu, non pas péjoratif, mais enfin voilà, c'est quelqu'un qui parle, qui parle, qui parle. En radio, ça fait du bien d'ailleurs. Là, en fait, oui, on parle, mais on parle avec mesure. Enfin, il y a toute une philosophie aussi derrière Triplette Vichy.
1: Alors tout à fait, parce que moi en tant que journaliste j'ai un profond respect pour mes lecteurs et en l'occurrence surtout mes lectrices puisque le titre s'adresse principalement aux femmes et on espère que beaucoup d'hommes auront la curiosité de le découvrir aussi. Non, moi j'ai vocation à redonner ces lettres de noblesse aux Triplettes. Il n'y a pas de petites conversations ou d'échanges plus mineurs les uns par rapport aux autres et je pense qu'on a besoin aujourd'hui justement d'échanger, d'apprendre mutuellement. Et Triplette, c'est vraiment le bon outil aujourd'hui, le bon média pour cela.
0: Alors cette idée de Pipelette Vichy, vous trottez dans la tête depuis 2019. Il a fallu une rencontre, finalement, vous me le disiez en préparant cette émission. Rencontre qui a permis de faire aboutir aussi à un objet, alors je disais, qui a maturé parce que vous avez eu de nombreuses expériences. Et peut-être que ce genre de choses, on ne le fait pas comme ça au hasard. Il y a un vécu derrière Pipelette Vichy.
1: Alors en effet, il y a un vécu, déjà celui des compétences, hein, puisque pour proposer un journal qui est un journal sérieux, hein, avec un contenu d'information vérifié, sourcé, hein, comme tout travail journalistique, il a fallu effectivement travailler, prendre un petit peu de recul, mais je dois bien avouer que réaliser un magazine féminin, c'est aussi un petit peu mon rêve de petite fille.
0: Alors un rêve qui aujourd'hui eh bien, est devenu réalité avec ce format papier, on disait format A5 extrêmement pratique, il sort au mois de mai, le joli mois de mai, avec ses fleurs mais aussi ses sujets d'importance puisque ce n'est pas simplement une collection de termes publicitaires puisque je le rappelle, vous faites appel à la publicité pour financer ce magazine et vous ne dépendez que d'elle. Mais il y a aussi derrière toute une réflexion sur les sujets. Alors comment est-ce que la rédactrice en chef que vous êtes, Marianne Mallarmé, a réfléchi à ces sujets? Qu'est-ce que vous vouliez faire pour marquer ce premier numéro?
1: Alors je voulais surtout apporter du plaisir et de l'information aux lectrices et aux lecteurs. Donc un magazine féminin, c'est un équilibre de fond, de forme, de sujets légers, mais aussi de sujets qui offrent de la matière à réflexion. Et Pipelette Vichy, c'est tout ça. C'est à la fois de l'art, avec la découverte d'une photographe qui offre sa vision de Vichy à chaque numéro. C'est à la fois un dossier de fond, aujourd'hui dans ce numéro qui s'apprête à sortir de début mai. On va parler de la baisse de la natalité, qui est un sujet qui concerne non seulement les femmes, les couples, mais aussi toute la société, toute la façon dont on va vivre dans les 30-40 prochaines années. Et ça, c'est de la matière à réflexion, à échanger autour de ce sujet. C'est aussi une rencontre avec une jeune membre du conseil municipal des jeunes de Vichy qui nous livre sa version de la citoyenneté à travers son engagement pour protéger son école d'une fermeture de classe probable. Mais c'est aussi plus de légèreté. C'est par exemple vous inviter à cuisiner un gâteau instagrammable, parce qu'aujourd'hui on aime bien valoriser ce qu'on fait à travers les réseaux, faut pas se mentir. C'est aussi offrir un do it yourself, c'est-à-dire un tuto pour réaliser une peinture avec des bulles. Voilà, Pipelette, c'est un peu tout ça. C'est vraiment tout ce qui intéresse les femmes dans leur pluralité, avec des sujets léger et aussi plus profond.
0: Alors, dans la pluralité et dans la proximité, puisque vous avez les pages mode avec des acteurs locaux, cette proximité-là, elle fait aussi la différence sur ce type de magazine. On a énormément de magazines féminins. Celui-là, Pipelette Vichy, fait la différence parce que c'est un magazine de proximité.
1: Oui, bien sûr, et c'est sans doute pour ça que nos lectrices qui nous suivent sur les réseaux depuis le lancement début février sont dans l'attente et nous le font bien sentir. Elles sont impatientes de découvrir à leur tour ce nouveau journal. Oui, effectivement, l'idée c'est de montrer des femmes qui nous ressemblent, c'est-à-dire cette maman qu'on côtoie au club de poney, par exemple, ou cette commerçante qui va se prêter au jeu du shooting, ou encore des jeunes filles qui ont envie de passer un moment amusant, agréable, avant d'aller passer leurs examens au mois de juin. Voilà, c'est tout ça qu'on veut mettre en valeur aussi, c'est la proximité avec les femmes.
0: Premier numéro pour cette sortie du mois de mai, Pipelette Vichy. Et en tant que rédactrice en chef, vous avez déjà en tête le futur de ce magazine. Comment est-ce que vous avez envie justement de l'écrire? Est-ce que ça sera au fur et à mesure des rencontres? Est-ce que vous allez vous cantonner à Vichy ou alors peut-être aller à QC ou à Bellerive, vous balader un petit peu, même en montagne bourbonnaise, si on reste sur le secteur du bassin vichysois? Comment est-ce que vous avez envie d'écrire la suite?
1: Alors, déjà, c'est vrai que Pipelette Vichy nous donne une indication. On parle de Vichy, mais pas que, parce qu'aujourd'hui, quand on entend Vichy, on entend aussi les communes environnantes et effectivement, pourquoi pas jusqu'au territoire de la montagne bourbonnaise. Après, Pipelette Vichy a aussi vocation à faire des petits, parce que des pipelettes, il y en a partout. Quand je vois l'attente qui est présente hein, aujourd'hui autour de ce magazine offert, ce qui fonctionne à Vichy peut tout à fait fonctionner dans d'autres villes où on a aussi envie de recevoir gratuitement une information qui nous est adressée particulièrement.
0: Une information et une écriture aussi, c'est tout l'enjeu d'un magazine de presse écrite. Lorsqu'on lance, il faut être accessible à toutes et à tous, puisqu'on n'exclut pas les messieurs, même si la population féminine est plus nombreuse à Vichy, si j'ai bien lu vos chiffres. C'est-à-dire qu'aujourd'hui, vous avez aussi travaillé cet axe-là?
1: Bien sûr, on n'écrit pas pour se faire plaisir, on écrit pour son lecteur, et là, en l'occurrence, pour nos lectrices. Donc, il faut toujours se mettre à la place de la personne qui va découvrir le sujet. Il faut que ce soit, bien sûr, accessible. Et surtout, et ça, c'est vraiment quelque chose que je tiens vraiment à défendre, c'est que Pipelette Vichy est écrit par une personne, en l'occurrence moi, peut-être demain d'autres personnes, et puis aussi par nos contributeurs, puisqu'on a quelques contributeurs extérieurs comme Alexa Vichy ou Nathalie Castanet, Laurent Jouberton aussi, libraires qui viennent apporter leur plume à Pipelette Vichy. Tous ces articles qui sont livrés aux lecteurs sont des articles écrits par des humains, par des journalistes, sans IA, parce que voilà, il faut bien se rendre compte aujourd'hui que l'information gratuite qu'on peut trouver par exemple en ligne n'est que très très peu réalisée en fait par des journalistes. Donc voilà, à Pipelette Vichy, on défend vraiment une écriture sincère et réelle par un journaliste, avec un vrai travail journalistique.
0: C'est d'ailleurs audacieux de se lancer dans un magazine papier à un moment où on commence à dire que les gens ne s'intéressent plus au papier, que les adolescents ne lisent quasiment plus, pour lever un défi, mais vous voulez aussi parler d'une profession, Marianne Mallarmé.
1: Alors oui, on peut considérer ça comme un défi aujourd'hui et j'adore ça, mais j'ai plutôt eu l'intuition que c'était le bon moment pour venir réintroduire justement un magazine papier de proximité. Et aujourd'hui, des études récentes le démontrent, hein, comme l'enquête de Reporters sans frontières sur la presse locale, qui montre qu'aujourd'hui, il y a de moins en moins de gens qui payent en fait pour avoir une information. L'enjeu de Pipelette Vichy, c'est d'offrir justement cette information grâce au soutien des annonceurs, puisque c'est le modèle économique du journal. Les insertions publicitaires permettent de financer un journal offert au lecteur.
0: Et une neutralité.
1: Et une neutralité, une indépendance à laquelle je tiens et nous tenons toute l'équipe particulièrement, puisque c'est cette sincérité qui, il me semble, est due à nos lecteurs.
0: Alors des lecteurs qui vont vous suivre, alors vous l'avez précisé sur les réseaux sociaux, mais aussi via Pipelette Vichy, des lecteurs dont vous espérez quoi? Qu'ils participe pleinement aussi à ces écritures, à cette recherche de ce qu'est Vichy, de ce qu'est le lien à Vichy?
1: Oui, bien sûr. Les sujets qui ont été choisis pour le premier numéro, ben, c'est des sujets qui sont nés d'échanges justement avec des femmes hein, dans la ville. Et depuis le lancement sur les réseaux sociaux de Pipelette Vichy, en fait, on s'est vraiment rendu compte qu'il y avait une attente de la part des femmes d'apprendre des choses, d'échanger, de faire connaître ce qu'elles font aussi, hein, parce que on se trouve à un temps de vie aujourd'hui à Vichy où de nombreuses femmes prennent des initiatives, lancent des ateliers, des activités bien-être, et tout ça, c'est absolument pas à prendre à la légère, puisque c'est vraiment au bénéfice des unes et des autres. Et il y a vraiment cette idée aujourd'hui autour du titre de créer une vraie communauté qui est en train d'émerger, mais à partir du moment où le magazine va être distribué, il y a vraiment cette envie de ma part de faire grandir cette communauté. Alors à travers des rendez-vous, comme par exemple une causerie qui aura lieu le 18 mai au Buveur d'encre autour du dossier qui traite de la baisse de la natalité, ou encore un atelier autour de du tuto de peinture à bulles qui est offert par Midi Atelier. Voilà, il y a vraiment cette idée de se retrouver entre chaque numéro autour d'événements qu'on va pouvoir créer et qui vont répondre en fait à des besoins de rencontres et d'échanges de nos lectrices.
0: Ces besoins de rencontres, vous les aviez aussi, Marianne Malravé, finalement, c'est aussi un peu votre histoire que vous avez mis dans Pipelette Vichy.
1: Oui, c'est sans doute un prolongement de moi-même, parce que je pense qu'on est tout un peu représentatif des femmes d'aujourd'hui. Donc moi, si j'apprécie tout ça, je constate que beaucoup de femmes l'apprécient autour, mais vraiment, il sera toujours important pour moi d'écouter leurs besoins et de répondre à ceux-ci.
0: Eh bien, réponse donc dans quelques jours avec ce magazine Pipelette Vichy que l'on va pouvoir trouver à quel endroit ?
1: Alors, on va pouvoir trouver Pipelette Vichy chez tous nos commerçants annonceurs, mais également tous les commerçants qui auront envie de l'offrir également à leurs clients, dans les lieux de distribution habituels, institutionnels, mais également dans les salons de coiffure, de manucure, les cabinets de médecins, de bien-être, tous les endroits où, finalement, où il y a des femmes qui pourront découvrir le magazine.
0: Une dernière question, lorsque je suis arrivée, vous avez retiré de sa pochette ce magazine, vous l'avez pris, on le sent avec beaucoup d'affection. Lorsque vous l'avez vu pour la première fois, lorsque vous l'avez eu entre les mains pour la première fois, vous avez ressenti quoi, Marianne ?
1: Alors, beaucoup d'émotion, beaucoup de fierté pour le travail qui a été réalisé par Jean-Noël, Marlène et moi, parce que c'est trois mois de notre vie qui deviennent concrets. C'est la première pierre de ce beau projet. Nous en sommes fiers. Nous avons hâte d'avoir le retour des lectrices. Et puis on travaille déjà sur le numéro 2 et tous ceux qui suivront.
0: Merci beaucoup Marianne Malarmé. Et donc Pipelette Vichy à retrouver sur les réseaux sociaux pour l'intégralité du suivi de fabrication et des petits posts que vous mettez, mais aussi dans les commerces de Vichy. Merci à Aude, Julie et Marianne à qui, bien sûr, on souhaite longue vie avec leur magazine, car comme disait si bien Thomas Jefferson, notre liberté dépend de la liberté de la presse et elle ne saurait être limitée sans être perdue. Belle semaine à tous sur Radio Coquelicot.
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0: Clairement Chien présente.
1: Bonjour, ici Juliette en direct d'Ébreuil. Je vais donc partir à la rencontre des habitants pour leur poser quelques questions sur le programme de la fête de la nature. Elle aura lieu le 23 mai prochain. Excusez-moi, juste une petite question. Bon, raté. Oui, pardon, vous pourriez m'expliquer? Bon, j'ai dû me tromper d'adresse. Bonjour, Juliette pour Radio Coquelicot, je... Raté. Bonjour madame, vous pouvez m'expliquer en quoi consiste précisément ce jeu du 23 mai prochain ?
2: Avant, il n'y avait rien. Que de l'eau et de l'air. J'étais seule. J'étais seule et je nageais dans les eaux. Infini. Peut-être était-ce par ennui, je m'en souviens plus. J'ai commencé à ramasser plein de petits éléments. Tout ce que je trouvais et qui avait été ramené par les vagues. De petits cailloux au fond de l'eau, des mélodies de plein les airs. Au bout d'une éternité, ces récoltes ont créé un monde. C'était la terre, tout assemblé avec ses rêves et ses trouvailles. Au fur et à mesure du temps, la terre a tourné et est devenue de plus en plus dense, grouillante d'idées et de réflexions. Un jour, alors que je jouais avec elle, elle devint si chaude que je me suis brûlée. J'ai dû la lâcher par mégarde dans un courant d'air. Elle se brisa. Un vent violent dispersa tous les éléments qu'il avait créés. Je pleurais beaucoup. Mes larmes créèrent des chemins. Les habitants de la terre, tous mélangés par le vent, voulurent m'aider. Des chimères, créatures mélangées d'humains et d'animaux, suivirent la route des larmes et réunirent patiemment ce qui avait été cette féconde récolte. Il faut maintenant venir tisser ces éléments pour qu'ils retrouvent leur place et leur équilibre initial. J'appelle tous les passants, les poètes, les bâtisseurs, les promeneurs et les joueurs à me retrouver.
1: Donc, vous l'aurez compris, rendez-vous le 23 mai prochain dans la cour des Charitains à Ébreuil à 14h. Pour venir participer à ce grand jeu, pensez à vous inscrire au 04 70 47 67 27.
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5: 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À la suite de cette manifestation sera organisé un repas le soir pour 12€. 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
1: Bonjour à toutes et à tous et bonne fête aux Eric et Erika au sommaire de cette Coquelicot Quotidienne du lundi 18 mai. L'établissement d'accueil médicalisé de NAD, les sources vives en pleine mutation, repris depuis un an par l'APAGE nationale sur fond de tension avec l'APAGE alliée. Ce lieu d'accueil pour adultes présentant des troubles envahissants du développement a organisé récemment une journée à destination des familles et des élus locaux. Et puis nous parlerons également dans ce journal de cette double inauguration ce samedi à Saint-Pourçain-sur-Sioule, deux rues emblématiques et des aménagements dans les locaux de l'école Berthelot. Autre inauguration cette fois-ci à Étroussa, il y a quelques jours, avec la pose de la première pierre de l'extension de la caserne des pompiers. Et puis on terminera ce journal avec la fête de la nature. Elle se déroule sur la communauté de communes Saint-Pourçain-sur-Limagne du 20 au 24 mai. Pas moins d'une cinquantaine d'animations au menu sur une quinzaine de communes. Et il y en aura pour tous les goûts.
2: Le journal, Juliette Moyer.
1: C'est un dossier très

0: Tendu sur la gestion de l'établissement d'accueil médicalisé de NAD Les Sources Vives. Situé sur le bord de la route entre Chassières et Ébreuil, ce lieu accueille des personnes présentant des troubles envahissants du développement et des troubles du spectre autistique. Installé depuis 1994 sur un emplacement qui donne sur la vallée de la Sioule et le Puy-de-Dôme, ce centre pourrait avoir toutes les cartes en main. Mais des défauts dans la gestion du lieu par la page 03 a conduit la page nationale Association d'adultes et de jeunes handicapés à reprendre la main en juillet dernier. À l'occasion d'une porte ouverte aux familles et aux élus de NAD, le président de la page nationale n'a d'ailleurs pas mâché ses mots en décrivant les lieux en juillet 2025. Jean-Louis Garcia.
1: J'ai eu honte quand je suis arrivé ici, des broussailles partout, les locaux pas entretenus. Si les locaux ne sont pas dignes, on peut se poser des questions, comment on ose faire vivre des personnes dans des lieux indignes. Et l'engagement que nous avons pris, ça a été de remettre tout ça en état, dans une situation un peu compliquée. On a les agréments, donc on a la responsabilité gestionnaire, on n'est pas propriétaire des lieux, et alors que nous souhaitons payer un loyer, le propriétaire, qui est la page de l'Allier, ne veut pas nous consentir un loyer raisonnable par rapport à ce que ça représente. Donc voilà la situation dans laquelle nous sommes. Nous avons fait tous les travaux qui nous semblaient possibles à faire et qui ne relèvent pas de la responsabilité du propriétaire. Même si on a un peu bougé le curseur. Il y a un toit qui s'est envolé, il ne voulait pas le réparer, nous avons réparé. Alors que ça relevait de la charge du propriétaire et de son assurance. Et nous, notre ambition, c'est de faire de ce lieu un lieu où va se développer, où vont se développer de belles choses.
0: Et déjà une ferme pédagogique est en cours de développement ainsi qu'un appel aux stagiaires. Jean-Louis Garcia évoque aussi la confiance et la fierté d'être dans ce lieu, tant pour les résidents que pour le personnel et les élus de la commune. Et puis ce site incluait également jusqu'à présent un appartement à Bellenave afin de favoriser l'autonomie des résidents en milieu ordinaire. Jean-Louis Garcia, lui, préfère évoquer une restructuration plus large.
1: Alors, on réfléchit globalement. On se rend compte qu'on est isolé et que si on veut travailler sur l'inclusion, sur l'autonomie des personnes, il va falloir trouver des lieux intermédiaires pour les sortir de quelque chose de collectif, pour aller vers un lieu plus singulier, plus individualisé. Est-ce que Bellenave est le bon endroit ? Aujourd'hui, je ne sais pas, mais en tout cas, cette idée d'avoir des appartements qui sont un peu un sas vers la vie ordinaire, on va travailler là-dessus pour développer des solutions. On peut même imaginer, vu la taille du domaine ici, imaginer une construction d'appartements séparés du collectif où ils vivraient une vie à deux, trois, ensemble, seuls. Séparés du collectif. Cette idée, c'est ça. Est-ce qu'ils ont tous les outils pour aller vivre dans un village tout seul ? Non. Mais voir comment on trouve les moments, les lieux intermédiaires pour qu'ils vivent la vie la plus ordinaire possible avec leur singularité.
0: Mais selon Jean-Louis Garcia, tout est loin d'être réglé, même s'il espère faire accélérer le dossier et le clore avant la fin de l'année. Et ce, tout en gardant un regard sur les sites que gère encore la page 03 sur le bassin de Montluçon. Il se dit prêt d'ailleurs à reprendre ses bâtiments. Retrouvez en format long Jean-Louis Garcia dans notre invité du jour. Et puis si vous souhaitez en savoir plus sur l'établissement de NAD, eh bien vous pouvez aller sur le site du centre de rééducation de Pionsat. Les deux établissements travaillant ensemble. À peine le long pont de l'Ascension achevé que syndicats et parents d'élèves montent au créneau pour dénoncer les suppressions de classes annoncées. Le comité départemental de défense des écoles publiques a manifesté en fin de matinée ce lundi devant l'inspection d'académie à Yzeure. Nous y reviendrons d'ailleurs demain dans notre journal car à cette occasion, la charte départementale de défense de l'école publique a été présentée. Un rendez-vous au ministère et la convocation du CDEN, Conseil départemental de l'éducation nationale, ont également été sollicités. Et puis cette visite attendue ce jeudi et ce vendredi, celle du ministre des Transports Philippe Tabarot à Clermont-Ferrand. Il viendra présider la réunion du comité de suivi des dessertes ferroviaires de la ligne Clermont-Nevers-Paris. Au menu, le calendrier de livraison des rames oxygène et les résultats des études visant à circuler plus vite après 2028. Il y avait du ruban tricolore de sortie du côté de Saint-Pourçain-sur-Sioule ce samedi. La mairie a en effet inauguré plusieurs fins de travaux, à commencer par les rues Saint-Urel et Croix-Jean-Béraud. Emmanuel Ferrand, maire de Saint-Pourçain.
2: Alors, rue Saint-Urel et rue Croix-Jean-Béraud, ce sont deux rues, pratiquement les dernières de Saint-Pourçain qui n'avaient pas été refaites, et dont une très importante qui monte au cimetière, à l'ancien cimetière à Saint-Pourçain. Et dans cette rue, tout a été refait comme on a un peu l'habitude à Saint-Pourçain, c'est-à-dire pas simplement la voirie, mais aussi l'enfouissement des réseaux, l'éclairage public, l'assainissement, l'eau potable, tout a été revu de fond en comble. Et c'est une rue importante parce que c'est une rue qui sert pour souvent de déviation à Saint-Pourçain pour ceux qui ne veulent pas profiter de l'immense sécurité du Faubourg de Paris qui sera transformé dans quelques temps.
0: L'occasion également d'évoquer l'avancée des travaux du Faubourg de Paris qui dessineront bientôt un rond-point sur ce secteur particulièrement passant.
2: Ils ont commencé, puisque aujourd'hui les concessionnaires ont commencé à dévoyer les réseaux. On le voit pas forcément, c'est pas quelque chose de gigantesque, mais ils ont commencé à travailler un petit peu. Le gros du travail qui sera visible en matière de génie civil, voirie, etc., ça sera courant en novembre.
0: Et autre inauguration, toujours ce samedi à Saint-Pourçain, la fin de la première tranche des travaux à l'école Berthelot. Après son regroupement avec l'école Michelet, le réaménagement des toilettes était notamment devenu nécessaire.
2: Alors aujourd'hui, on inaugure des choses relativement simples, c'est la réfection de la garderie et des sanitaires qu'on a refait puisqu'on a regroupé deux écoles, donc il y avait un effectif supplémentaire, il a fallu faire des toilettes supplémentaires, mais surtout ce qui était très important, c'est le désamiantage, puisqu'on était complètement dans des locaux qui étaient tout amiantés, avec des toitures amiantées, donc il a fallu désamianter, ça a coûté très cher de désamianter, donc aujourd'hui on va dire que l'école est complètement désamiantée et avec des sanitaires aux normes. Ça devrait être une première tranche de travaux. On va réfléchir à la suite à refaire des travaux dans l'école, peut-être de l'isolation, de refaire des salles de classe, ça c'est sûr. Maintenant, on attend de voir l'ouverture du centre de loisirs de Saint-Pourçain pour réutiliser l'école Michelet temporairement, des choses comme ça.
0: Et durant l'inauguration, l'architecte a rappelé les difficultés qui ont ralenti le chantier entre la découverte de vestiges des murs au niveau des fondations prévues et puis la fuite de gaz à la rentrée de septembre 2025. De son côté, le directeur de l'établissement a lui salué des travaux effectués en sécurité, notamment avec la présence d'une grue impressionnante. Il a également insisté sur l'importance d'avoir des toilettes non mixtes. Et il faut le savoir également, toujours dans cette école Berthelot, l'un des deux préaux a été entièrement rénové. Et puis toujours à Saint-Pourçain-sur-Sioule et toujours dans les écoles, l'école maternelle Françoise Dolto organise sa fête de l'école. Ce sera ce vendredi 22 mai à partir de 17h30 au programme spectacle, buvette et vente de plans au profit de la coopérative scolaire. En bref, le CIVOM Sioule-et-Bouble a élu son nouveau bureau à la suite des dernières élections municipales. Sans surprise, Gérard Laplanche, qui a lui de son côté choisi de ne plus être maire de Fleuriel mais simple conseiller municipal, a néanmoins été réélu président du CIVOM et largement, puisque sur les 88 présents, 82 votants se sont exprimés en sa faveur. Bertrand Béchonnet, maire d'Escurolles et premier vice-président sortant, en charge du patrimoine et de la gestion. Jean-Louis Lebeau, adjoint à Janza, est deuxième vice-président sortant. Il s'occupera de l'exploitation et des travaux sur l'eau potable. Guilhem Fillou, élu de Ghana, élu troisième vice-président. Il gérera le personnel et ses instances représentatives. Et puis enfin, Philippe Fargette, élu d'Ébreuil et quatrième vice-président. Il est en charge de l'exploitation et des travaux d'assainissement. Et puis, dans le cadre de la fête de la nature, dont on va reparler dans quelques instants, pensez d'ores et déjà à vous inscrire pour le Tour Énergie. Un Tour Énergie qui a lieu en fin de semaine avec un café énergie. C'est rendez-vous à la communauté de communes avec un départ pour Bayeux, la visite de la chaufferie bois puis de la station solaire. Les places sont limitées, donc n'hésitez pas à vous renseigner auprès de la communauté de communes. Et puis à Contigny, cet avis d'enquête publique pour la révision allégée du PLU de la commune de Contigny. Elle aura lieu du 1er au 16 juin. Un commissaire enquêteur se tiendra en mairie pour 3 permanences des 1er, 10 et 16 juin. Cette offre à présent d'emploi au CCAS de Saint-Pourçain-sur-Sioule pour renforcer ses effectifs en période estivale. Le Centre communal d'action sociale est à la recherche d'un ou d'une aide à domicile en CDD, mais il y aura des possibilités d'évolution. Et si vous souhaitez en savoir plus, eh bien allez sur le site internet de la ville sur la page dédiée aux offres d'emploi. Et puis à Saint-Pourçain en Corse, 18 mai coïncide avec la réouverture de la piscine. Alors pas sûr qu'avec le temps actuel on ait vraiment envie de se baigner, mais sachez que de ce 18 mai au 31 mai, le bassin découvert est accessible les lundis, mardis, jeudi et vendredis de 16h30 à 19h, le mercredi, samedi et jours fériés de 14h à 19h et puis enfin le dimanche de midi à 18h. Les horaires vont s'adapter au cours de la saison. Là aussi, retrouvez toutes les informations sur le site de la ville de Saint-Pourçain. Et puis enfin, le service itinérant France Service sera comme tous les mardis au sein des locaux de la communauté de communes Saint-Pourçain-Sioule-Limagne à Saint-Pourçain de 9h à midi et de 13h30 à 17h. D'ailleurs, vous pouvez en profiter hein, puisque je vous rappelle que les impôts, eh bien, c'est jusqu'au 21 mai si vous passez par internet, 19 mai si vous êtes encore par écrit et version papier. Allez, à présent, direction Étroussa où la caserne des pompiers va s'agrandir. La première pierre a été posée voici quelques jours en présence de nombreux officiels. Et elle va compléter le bâtiment existant, propriété de la commune qui abrite le centre d'incendie et de secours d'Étroussa. C'est un travail de longue haleine pour le maire d'Étroussa lui-même, ancien pompier Gilles Verny.
3: Beaucoup d'attentes, beaucoup de travail, beaucoup de réunions, de discussions. Mais c'est surtout un plaisir d'apporter un plus à nos sapeurs-pompiers qui donnent de leur temps pour porter assistance aux gens. Donc on leur amène un outil qu'ils attendaient aussi depuis des années pour pouvoir travailler correctement. Le constat il était c'est que vous pouvez avoir 5 sapeurs-pompiers ici à la caserne qui n'ont pas le permis poids lourd. Comme on est avec des véhicules poids lourds, personne ne partait en intervention. Donc l'idée, la demande initiale, c'était d'avoir une voiture, une VL, ce qu'on appelle, pour que les sapeurs-pompiers puissent partir en intervention, faire les premiers soins. Et puis ben, de là on a un VSAV, donc une ambulance maintenant, et puis il y a une VEL, donc c'est pour ça qu'on a grandi, pour que ça puisse tout rentrer dans les véhicules rentrent dans les casernes.
0: Ces travaux font suite à l'orage de grêle de 2022. Celui-ci avait occasionné des dégâts conséquents sur la toiture de ce bâtiment des pompiers, constitué de plaques de fibro-ciment amiantées ainsi qu'à l'intérieur des locaux. Des réparations provisoires avaient été réalisées à l'initiative du SDIS tout de suite après l'événement afin de mettre hors d'eau le bâtiment. Mais cela ne suffit pas. Donc à quoi, Gilles Vernet, vont ressembler ces futurs travaux?
3: Ah ben, quelque chose de très joli. Non, c'est vraiment quelque chose qui était travaillé, étudié avec le colonel et avec ses services. C'est-à-dire que on fait l'agrandissement de la caserne et les travaux qui seront faits, parce qu'il y a aussi les travaux de réfection dus aux dégâts de la grêle, on ne reviendra pas sur cette caserne d'ici 20 ou 30 ans, quoi. C'est-à-dire quoi, alors on fait un enrobé devant, on fait des locaux plus adaptés, plus neufs, aux normes aussi de gains d'énergie, et puis voilà.
0: Et sont également au programme la création d'une extension et le réaménagement d'une travée existante permettant le remisage d'un véhicule léger et d'un véhicule de secours et d'assistance aux victimes, mais aussi d'un véhicule de première intervention et d'un camion-citerne feu de forêt moyen. Il y aura également la matérialisation de places de parking, la création d'une aire de lavage des véhicules et l'installation des antennes de communication sur un pylône autoporté. Et ce projet, eh bien, il s'est également fait en concertation avec les autres maires du secteur.
3: Alors c'est un projet qui est un petit peu particulier parce qu'il est donc financé à 75% par le SDIS et 25% par les communes, par la commune. Et comme les communes de Ducel d'Allier, Barberier, Saint-Germain-de-Salles et maintenant Fourille ont intégré donc son secours de premier appel par Étroussa, du coup j'ai demandé au maire des autres communes s'ils voulaient participer au financement, au prorata du nombre d'habitants, et ils m'ont dit oui. Donc voilà, ce sera un cofinancement sur 3 ans, puisque c'est un budget d'environ, comme l'a dit le président, 500 000 euros hors taxes.
0: Ce chantier sur la caserne des pompiers des Troussas devrait durer environ 7 mois, un lieu qui pourrait d'ailleurs attirer également de nouvelles vocations de sapeurs-pompiers. Et des pompiers, eh bien, on passe sans transition à la fête de la nature. Depuis 5 ans, la communauté de communes Saint-Pourçain-sur-Limagne propose sur tout le territoire des activités liées à la nature au mois de mai. Cette année, eh bien, ne va pas déroger à la règle du 20 au 24 mai, comme nous le confirme Mélinda Thomas, elle est chargée de l'organisation.
4: L'idée, c'est vraiment de pouvoir explorer cette thématique sous différentes formes, donc voilà, notamment dans la culture, dans le sport, les balades, découvrir des sites que personne n'aurait pu aller de lui-même explorer. On a plusieurs spécialistes de différentes thématiques de la nature qui vont mettre en avant de belles animations. Souvent dans cette programmation, on a évidemment donc les habitués qui nous proposent leurs animations phares qui fonctionnent en général très bien. Et aussi, on découvre des petites pépites au fur et à mesure des éditions, donc qui viennent se greffer à la programmation. C'est vrai que ça permet de découvrir d'autres personnes du territoire et de mettre en lumière ce qu'ils font. Donc, dans le cadre de la fête de la nature, l'idée, c'est vraiment de mettre en lumière des prestataires ou des thématiques qui ont vraiment toute cette importance dans cette programmation, en fait.
0: Et parmi cette cinquantaine d'animations sur une grosse quinzaine de communes, Mélinda a relevé quelques nouveautés et points forts.
4: Alors, pour citer notamment donc le Jardin des Multitudes à Charré-Saint-Tra qui propose une exposition donc qui s'appelle « Quand la nature inspire l'art ». Voilà, l'idée c'est vraiment d'avoir un nouveau prestataire qui vous propose une exposition. Et je vais aussi citer donc l'animation sportive qui rejoint la programmation sur le site du Roc Armand, une initiation escalade qui vous est proposée par QC Vichy Escalade et totalement encadrée en toute sécurité. Voilà, donc vous pouvez aller pratiquer donc l'escalade sur le Roc Armand, un site incroyable. Au niveau des moments forts, vous êtes attendu sur plusieurs instants de la programmation, donc notamment le jeudi 21 mai, les portes du Naturopôle vous sont ouvertes pour plusieurs visites avec des visites d'entreprise. Vous avez ensuite le vendredi 22 mai, donc le Tour Énergie, plutôt mise en lumière sur les deux thématiques énergie et mobilité. Et ensuite, par le biais d'un covoiturage, vous serez emmené pour visiter donc la chaufferie bois de Baillet ainsi que la station solaire. Et pour terminer, donc comme instinct phare, évidemment, vous avez le traditionnel après-midi familial. Il aura lieu cette année à Ébreuil, le samedi 23 mai, à partir de 14h, donc tout un village nature avec 10 différents prestataires. Et tout au long de la journée, des animations comme le tir à l'arc, cherche ta petite bête pour la course des petites bêtes, un spectacle de magie nature et également le jeu de piste artistique, arpentage de nos imaginaires.
0: Puis ce jeudi, hein, vous l'avez écouté il y a quelques instants, il y a donc ces fameuses visites d'entreprise, mais par contre il faut bien réserver car les places partent très très vite. À Saint-Bonnet-de-Rochefort, donc les entreprises du Naturopôle Nutrition Santé vous accueilleront. Accueil à partir de 9h. À 9h30, c'est la visite de Pilège ou Herbalti. Et puis ensuite, à 10h30, ce sera la visite des bougies de charroux ou des labs. C'est à partir de 16 ans. Attention, les places sont limitées. Puis, autre entreprise, toujours ce jeudi, cette fois-ci à Saint-Didier-la-Forêt, la visite de l'entreprise Trèfle Paysage. Ce sera à 14h. Là aussi, vous réservez directement avec la communauté de communes Saint-Pourçain-sur-Limagne. Et puis, il y aura également beaucoup d'autres événements qui vont émailler le territoire du 20 au 24 mai. Par exemple, ce mercredi à Fleuriel, à partir de 9h, une balade entre 6 et 10 km dans le bois des Mosières. Il y aura la possibilité de pique-niquer en forêt. Il faudra en profiter parce qu'il va faire bon mercredi. Un atelier découverte de l'âne et ses différences avec le cheval. Par contre, prévoyez des chaussures adaptées et c'est accessible à partir de 6 ans. Là, les réservations sont nécessaires auprès de Stéphane. Stéphane qui gère donc les ânes à Fleuriel. Et puis toujours ce mercredi à Bellenave, une sortie nature dans la forêt des Colettes. C'est à 14h sur le parking du Vert Plateau. Là, il faut réserver auprès du Lézard Vert. Et puis à Paray-sous-Briaille, une initiation au téléski nautique à 16h au Natural White Park. Là aussi, c'est à partir de 10 ans, mais n'hésitez pas non plus à réserver. Et puis enfin, à Ghana, le cinéma Le Chardon, toujours ce mercredi, vous propose un ciné-goûter pomme avec les Contes du Pommier. Ce sera à 15h à partir de 6 ans. Et si vous n'avez pas eu le temps, et je le comprends, de tout noter, eh bien vous pouvez retrouver toutes les informations sur le dépliant qui se trouve sur le site internet de la communauté de communes Saint-Pourçain-sur-Limagne. Puis on va vous aider un petit peu, hein, on va vous faire aussi une bonne idée spéciale tout au long de la semaine à partir de demain pour que vous puissiez avoir aussi sous les yeux toutes les informations jour par jour. Ah, voilà donc une semaine qui s'annonce tout gris ou tout bleu. Le gris qui marquera quand même majoritairement ce lundi et ce mardi avec des températures toujours en dessous des normales de saison de 14 à 16 ce lundi et jusqu'à 18 quand même mardi. Alors le ciel, oui, il y aura certainement des éclaircies, elles pourront être belles, mais il y a aussi des petites pluies qui vont être résiduelles et qui vont tenir bon jusqu'à mardi soir. Ces ondées qui vont folâtrer dans le ciel de l'Allier, eh bien, elles vont peut-être nous donner un petit peu de répit hein, si on aime l'eau, avant une flambée du mercure. Parce qu'en effet, de mars, on va passer à juillet sans y prendre garde. Dès mercredi, le ciel va se dégager, lâchant progressivement les nuages pour laisser apparaître le soleil et celui-ci va se montrer extrêmement généreux. Mercredi, donc, on commence à en profiter avec des 17 à 22 degrés, suivi de 19 à 27 jeudi, 20 à 25 vendredi et jusqu'à 27, 28 samedi, voire un chouïa plus, on pourrait même atteindre les 30 degrés. Alors, seule incertitude à ce stade, la couleur du ciel pour le week-end. En gros, soit ce sera ambiance tropicale avec des averses ponctuelles, voire un peu orageuses, et de la chaleur, soit du grand soleil, et donc les fameux 30 degrés. Mais bon, à ce stade-là, on ne va pas s'enflammer. On croise néanmoins les doigts pour la fête de la nature et toute autre animation. Et ce lundi et ce mardi, eh bien, on reste couvert quand même, parce que même si on met, on fait ce qu'on nous plaît, on risque d'avoir un petit peu froid à la gorge. Allez, en attendant, eh bien, passez une excellente journée à l'écoute de nos programmes sur Radio Coquelicot.
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0: C'est un lieu que vous connaissez forcément si vous faites régulièrement la route entre Ébreuil et Échassières. Ce lieu, c'est l'établissement d'accueil médicalisé de NAD Les Sources Vives, un lieu qui accueille actuellement 32 personnes présentant des troubles envahissants du développement. Ce site était jusqu'en juillet dernier géré par l'APAGE 03. L'APAGE, c'est l'association pour adultes et jeunes handicapés qui a à la fois un siège national et une déclinaison en local. Suite à de nombreux signalements, l'APAGE nationale a donc décidé de reprendre la main pour la gestion de cet établissement. Il y a quelques jours, le site faisait une porte ouverte à destination des familles, mais aussi des élus de la commune de NAD. L'occasion pour certains de découvrir ce lieu, pour d'autres concrétiser l'avancée qui s'est produite depuis le mois de juillet 2025. Le président de l'APAGE, Jean-Louis Garcia, avait fait le déplacement pour l'occasion et il revient pour nous sur le choix qui s'est imposé à cette structure nationale.
1: Ça fait des années qu'en tant que président national, j'alerte sur la situation dans l'Allier, sous le label APAGE. Quand ça va bien, je ne bouge pas. Quand on a des inquiétudes, quand on a des préoccupations, quand on a des choses qui remontent, qui ne ressemblent pas à l'APAGE, on réagit. Et donc la réaction, c'est en direction de l'Agence régionale de santé, du conseil départemental, du procureur de la République, parce que dans ce lieu, on a des adultes en situation de handicap, et handicap qui fait qu'ils sont extrêmement vulnérables. Donc, une attention, un accompagnement à page doit être extrêmement respectueux de ces personnes, respectueux des collaborateurs qui accompagnent ces personnes au quotidien, respectueux aussi des familles. J'ai évoqué dans mon intervention les familles. Ce sont des adultes, donc ce ne sont plus les petits, mais ça reste les fils et les filles de famille. Et donc, moi j'avais la conviction forte, le Conseil d'administration national aussi, que cette garantie n'était plus vivante ici. Avec l'Agence régionale de santé, avec le département, depuis des années, nous travaillons là-dessus. l'Agence régionale de santé, le département, ont diligenté des enquêtes, des visites, et ont fait un constat, il fallait arrêter. Et donc ce qui a été proposé à la fédération, c'est de reprendre NAD, sans savoir ce que nous reprenions. Donc il y a eu un transfert, c'est un terme réglementaire, c'est un transfert d'agrément, et la responsabilité gestionnaire est passée de l'association départementale à la fédération au 1er juillet dernier. Je suis venu le 15 juillet, j'avais pris l'engagement de revenir, et j'ai eu honte quand je suis arrivé ici, des broussailles partout, les locaux pas entretenus. Si les locaux ne sont pas dignes, on peut se poser des questions, comment on ose faire vivre des personnes dans des lieux indignes. Et l'engagement que nous avons pris, ça a été de remettre tout ça en état, dans une situation un peu compliquée. On a les agréments, donc on a la responsabilité gestionnaire, on n'est pas propriétaire des lieux, et alors que nous souhaitons payer un loyer, le propriétaire, qui est la page de l'Allier, ne veut pas nous consentir un loyer raisonnable par rapport à ce que ça représente. Donc voilà la situation dans laquelle nous sommes. Nous avons fait tous les travaux qui nous semblaient possibles à faire et qui ne relèvent pas de la responsabilité du propriétaire. Même si on a un peu bougé le curseur. Il y a un toit qui s'est envolé, il ne voulait pas le réparer, nous avons réparé. Alors que ça relevait de la charge du propriétaire et de son assurance. Et nous, notre ambition, c'est de faire de ce lieu un lieu où va se développer, où vont se développer de belles choses. Il y a déjà des chevaux, il y a des chèvres. On se rend compte que le lien des personnes qui souffrent d'autisme avec l'animal, c'est un beau levier pour faire bouger les comportements, pour rassurer. Donc la ferme va se développer. On est en train d'initier des amorces pour avoir des stagiaires, faire rentrer de la vie extérieure ici et le rendre visible. On doit être fier dans la commune, à la page en général, d'avoir un tel lieu et de montrer ce que nous faisons. Et c'est bâtir de la confiance avec les familles, avec les personnes en situation de handicap, les collaborateurs qui ont gagné à changer d'employeur. D'abord, ils étaient maltraités, méprisés. Là, aujourd'hui, ils sont respectés. Et la convention, les accords d'entreprise portés par la fédération sont meilleurs, ça c'est la réalité, que ceux dont ils bénéficiaient auparavant. Donc ils ont eu dès le 1er janvier des améliorations. C'est aussi de la formation, c'est aussi bénéficier d'un réseau. Donc ils ont des collègues pas loin, je pense à Pionça, dans le Puy-de-Dôme. Donc de bénéficier de tout ça pour ne pas être seul et avancer avec détermination, ambition, et au-delà du handicap porté par ces personnes, c'est l'autodétermination des personnes. C'est ne pas oublier que ce sont des adultes, situation de handicap bien sûr, mais ce sont des adultes qui ont le droit de dire ce qu'ils souhaitent, comment ils le souhaitent, et il nous appartient à nous de les accompagner de façon à ce qu'ils vivent avec leur handicap, mais en tant qu'adultes qu'ils sont. Et les collaborateurs de la page sont là, non pas pour faire à leur place, non pas pour leur imposer des choses, mais pour les accompagner dans leur choix de vie, dans un site qui est merveilleux. On est dans un très bel endroit, et on va faire le tour. J'ai déjà fait un petit tour ce matin, ça a changé complètement. J'ai déjeuné le 15 juillet à salle de restaurant. La salle de restaurant a changé. Quand on y rentre, ça donne plus d'appétit que le 15 juillet dernier. Donc c'est confiance, ambition, et puis régler la situation de la page dans l'Allier, parce qu'il n'y a pas que cet établissement. Et ce que j'ai trouvé ici, j'imagine que ça peut être la même situation à Montluçon, par exemple. Donc là, pareil, nous travaillons alors pied à pied, pas à pas, mais très très déterminé, c'est le droit qui doit vivre, c'est le respect des personnes qui doit vivre, c'est la dignité des personnes qui doit vivre.
0: Vous le disiez, aujourd'hui, vous n'avez pas encore la main complète, c'est-à-dire que vous ne pouvez pas engager non plus des frais trop importants. Or, je me rappelle, il y a quelques années, j'étais venue visiter, il y avait des bâtiments en déshérence, des lieux qui n'étaient pas accessibles. Vous avez évoqué la piscine qui aujourd'hui est réhabilitée. C'est-à-dire que vous commencez déjà à chiffrer les travaux pour l'amélioration ?
1: Oui, ça a été chiffré. 6 millions d'euros. 6 millions d'euros pour avoir un lieu digne et respectable. Donc on ne va pas faire 6 millions d'euros de travaux. Mais on a déjà mis au projet budget 2026 plus d'un million d'euros pour avancer sur les sujets. On a bien vu, on peut imaginer, vu la surface du terrain, imaginer un lieu de vacances pour les mois de juillet, d'août, où on ferait venir d'autres personnes en situation de handicap pour mélanger, pour faire venir de la vie, que ce soit vraiment un lieu de vie. Et on va faire un plan, ce qu'on appelle un plan pluriannuel d'investissement pour voir à 5 ans comment on sort ce lieu de l'abandon. Là, on a fait des travaux importants sur fonds propres de la fédération. C'est aussi notre force. Hein. Et puis on va voir aussi avec l'Agence régionale de santé, le département, comment ils peuvent nous aider. Parce qu'on prend hein, un lieu en déshérence, les comptes, on ne peut pas les avoir. Ils nous ont laissé des dettes qu'on a déjà bouchées, vis-à-vis des collaborateurs en particulier. Ils avaient l'habitude de licencier à tour de bras. Donc vous avez des prud'hommes à gérer, voilà. En revanche, quand ça s'appelle à page et que c'est mal parti, nous reprenons quand même, parce que notre engagement, je suis un bénévole, c'est parce qu'il y a des personnes en situation de handicap et elles ne doivent pas souffrir de cette situation.
0: Vous avez évoqué l'ensemble de ce bâtiment, mais il y a également un appartement à Bellenave pour l'autonomie justement de ses résidents. Cet appartement, est-ce que vous avez déjà réfléchi à ce qu'il deviendra ?
1: Alors, on réfléchit globalement. On se rend compte qu'on est isolé et que si on veut travailler sur l'inclusion, sur l'autonomie des personnes, il va falloir trouver des lieux intermédiaires hein, pour les sortir de quelque chose de collectif, pour aller vers un lieu plus singulier, plus individualisé. Est-ce que Bellenave est le bon endroit ? Aujourd'hui, je ne sais pas, mais en tout cas, cette idée d'avoir des appartements qui sont un peu un sas, vers la vie ordinaire, on va travailler là-dessus pour développer des solutions. On peut même imaginer, vu la taille du domaine ici, imaginer une construction d'appartements séparés du collectif où ils vivraient une vie à deux, trois, ensemble, seuls, séparés du collectif. Cette idée, c'est ça. Hein, est-ce qu'ils ont tous les outils pour aller vivre dans un village tout seul, non, mais voir comment on trouve les moments, les lieux intermédiaires pour qu'ils vivent la vie la plus ordinaire possible avec leur singularité.
0: D'où l'idée aussi d'ouvrir cette ferme pédagogique à des enfants d'extérieur notamment.
1: Oui, ça oui, on est déjà en train de travailler, société protectrice des animaux, les eaux et forêts, voir comment on pourrait rendre ici lieu de stage pour des gens qui ne sont pas du médico-social, mais qui viendraient ici, sur la ferme, faire des séjours de formation, faire rentrer. Hein. Si l'inclusion, ça peut être ça. Hein. Je vais vivre, parce que j'ai les outils, je vais vivre dans un village où c'est le village qui rentre, et c'est la vie qui rentre, c'est des étudiants qui viennent. Il faut aussi qu'on se pose la question par rapport à l'attractivité des métiers. Tout ça, c'est ce à quoi nous phosphorons. Pourquoi ne pas avoir dans un coin 2-3 studios pour permettre à quelqu'un qui va venir ici de l'attirer en lui disant mais pendant 6 mois on vous trouve une façon de vous héberger le temps que l'embauche soit définitive et que vous trouviez votre solution par vos propres moyens. Vu le potentiel, vu l'abandon, aujourd'hui, rien n'est interdit. Puis il y aura un moment où on fera les additions, les soustractions, et on verra le possible et la programmation.
0: Finalement, aujourd'hui, 32 places qui pourraient peut-être un jour augmenter sur ce terrain.
1: Bien évidemment. bien évidemment, avec des, vous savez, les familles sont très proches de leurs adultes, les familles avancent en âge, les personnes aussi, et vous avez les familles qui ont besoin de pauses, de répit. On peut imaginer ici un lieu de répit, hein, où des familles viennent poser pendant 8 jours, pendant 10 jours, où on prend des personnes qui sont en famille pendant 8 jours, pendant 2 semaines, pendant un mois, pour permettre à la famille de souffler. Vous avez des personnes qui ont 50 ans ici, qui ont 60 ans. Vous ajoutez 20 ans, 25 ans aux parents, vous voyez l'âge des parents. En plus de l'angoisse, hein, de ce qu'ils portent depuis la naissance, ben ils sont en fin de parcours de vie. Si on peut leur apporter ce côté répit, pause, on ira sur ces sujets, oui.
0: Vous l'avez dit, vous espérez que fin 2026, il y ait des avancées. C'est dans ce sens-là que vous travaillez, Jean-Luc Garcia?
1: Oui, j'ai dit 25 tout à l'heure, je me suis trompé, c'est un lapsus. 26, oui. Je pense, les informations que nous avons sur la capacité financière de la page de l'Allier nous incitent à penser qu'avant la fin de l'année civile, ils auront des difficultés pour payer leurs salariés. Et là, il y aura bien un moment où il va falloir se poser les vraies questions.
0: Merci à Jean-Luc Garcia, président de l'APAGE nationale. Et si vous souhaitez en savoir plus sur ce site, eh bien vous pouvez aller soit sur le site national de l'APAGE, APAJH, soit directement sur le site cmpr-pionsa.com, puisque désormais les établissements de NAD et Pionsa travaillent main dans la main.
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Bonjour à tous. Cette semaine, je vais vous parler d'un livre beaucoup plus petit que les autres, donc moins cher et plus accessible. Le livre de poche. Lorsqu'il lance la collection du livre de poche en 1953, Henri Philippe Acqui saisit une idée dans l'air du temps, qui a déjà fait son chemin à l'étranger, en Angleterre et aux États-Unis notamment. Il a une grande connaissance du secteur de l'édition comme de sa distribution, et il veut à présent impulser une nouvelle dynamique. Rééditer dans un format plus petit et à moindre coût, un classique, afin de le rendre plus accessible. Un idéal de démocratisation culturelle qu'il connaît bien, lui qui a sillonné les routes de France dans les années 1930 avec un bibliobus, un bus transformé en bibliothèque. Réaliste et visionnaire, convaincant et chaleureux, il associe à son projet ses amis éditeurs, d'Albin Michel, de Calman Lévy, de Grasset et de Gallimard. C'est donc en février 1953 que paraissent les premiers livres de poche, dont Königsmark de Pierre Benoît, le numéro 1, L'ingénue libertine de Colette ou Pour qui sonne le glas d'Hemingway. Chaque livre vaut alors 2 francs de l'époque, soit à peine plus que le prix d'un quotidien. Prenant exemple sur la distribution de cette presse quotidienne, les tourniquets présentoirs font leur apparition et la clientèle peut à présent se servir beaucoup plus facilement. Rapidement, les réactions se multiplient. Du côté des optimistes, Jean Giono, Marcel Pagnol ou encore Jacques Prévert, qui parle ainsi du livre de poche. Le plus puissant instrument de culture de la civilisation moderne. Un moyen de culture presque aussi puissant que la radio ou la télévision. Et enfin, les gens disent toujours en parlant d'un film qu'il passe en exclusivité aux Champs-Élysées. J'attends qu'il passe dans mon quartier et il ne passe jamais. Tandis que le livre de poche, lui, il passe dans les quartiers. Et ça, c'est merveilleux. Mais les réactions hostiles naissent aussi. Certains écrivains, tels Henri Michaud et Julien Gracq, partisans d'une culture qui se mérite, refusèrent longtemps l'édition au format de poche, parlant de dévalorisation, voire d'avilissement. L'initiative d'Henri Philippe Acqui ouvre de nouvelles perspectives éditoriales et économiques. Très vite, le glissement sémantique s'opère et la marque « livre de poche » s'imprime comme un concept dans les esprits. La concurrence se multiplie et nombreux sont les éditeurs qui lancent leur collection. À ceux qui s'insurgeaient contre le format de poche, redoutant la perte de la culture et le risque d'une trop grande banalisation du phénomène littéraire, l'édition de poche s'est finalement imposé comme un classique dans la filière du livre. Et avec plus d'un milliard d'exemplaires vendus depuis sa création en 1953, le livre de poche est de nos jours le premier éditeur de format poche en France, avec plus de 5000 titres disponibles. Longue vie à lui, et merci pour cette idée géniale. Pour conclure cette chronique, une petite chanson. Aujourd'hui, ce sera « Toute la pluie tombe sur moi » de Sacha Distel. Au revoir et à la semaine prochaine sur Radio Coquelicot, une radio qui vous fait du bien.

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1: Bonjour, ici Juliette en direct d'Ébreuil. Je vais donc partir à la rencontre des habitants pour leur poser quelques questions sur le programme de la fête de la nature. Elle aura lieu le 23 mai prochain. Excusez-moi, j'ai juste une petite question. Bon, raté. Oui, pardon, vous pourriez m'expliquer? Bon, j'ai dû me tromper d'adresse. Bonjour, Juliette pour Radio Coquelicot, je... Raté. Bonjour madame, vous pouvez m'expliquer en quoi consiste précisément ce jeu du 23 mai prochain ?
2: Avant, il n'y avait rien. Que de l'eau et de l'air. J'étais seule. J'étais seule et je nageais dans les eaux. Infini. Peut-être était-ce par ennui, je m'en souviens plus. J'ai commencé à ramasser plein de petits éléments. Tout ce que je trouvais et qui avait été ramené par les vagues. De petits cailloux au fond de l'eau, des mélodies de plein les airs. Au bout d'une éternité, ces récoltes ont créé un monde. C'était la Terre, tout assemblé avec ses rêves et ses trouvailles. Au fur et à mesure du temps, la Terre a tourné et est devenue de plus en plus dense, grouillante d'idées et de réflexions. Un jour, alors que je jouais avec elle, elle devint si chaude que je me suis brûlée. J'ai dû la lâcher par mégarde dans un courant d'air. Elle se brisa. Un vent violent dispersa tous les éléments qu'il avait créés. Je pleurais beaucoup. Mes larmes créèrent des chemins. Les habitants de la Terre, tous mélangés par le vent, voulurent m'aider. Des chimères, créatures mélangées d'humains et d'animaux, suivirent la route des larmes et réunirent patiemment ce qui avait été cette féconde récolte. Il faut maintenant venir tisser ces éléments pour qu'ils retrouvent leur place et leur équilibre initial. J'appelle tous les passants, les poètes, les bâtisseurs, les promeneurs et les joueurs à me retrouver.
1: Donc, vous l'aurez compris, rendez-vous le 23 mai prochain dans la cour des Charitains à Ébreuil à 14h. Pour venir participer à ce grand jeu, pensez à vous inscrire au 04 70 47 67 27.
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5: 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À la suite de cette manifestation, sera organisé un repas le soir pour 12 euros. 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

0: Notre chronique Livrez-vous s'invite aujourd'hui à la médiathèque de Ghana, car vous allez le découvrir avec nous. Il y a beaucoup de jolies surprises qui vous attendent, et notamment l'une d'entre elles qui était véritablement, pour le coup, attendue par les spécialistes de Manara, le nom de la rose, le tome 2. Le tome 1 vous avez déjà fasciné, Antoine. Le tome 2 a fait son travail également. Parlez-nous un petit peu de cet ouvrage.
1: Près de 2 ans d'attente pour lire enfin la fin de cette adaptation. Il y a des rencontres comme ça qui sont des espèces d'évidence, quoi. Ces deux Italiens, ils étaient clairement faits pour tomber l'un sur l'autre un jour ou l'autre. Bon, malheureusement, bien sûr, les vicissitudes de la vie ont fait qu'on aura du mal à les croiser tous les deux en festival, hein, bien évidemment. Mais on avait déjà apprécié, je pense, tous l'adaptation de Jean-Jacques Haneau, hein, qui s'était faite dans les années 80, ouais, 1986, de ce très beau roman d'Umberto Eco, Le nom de la rose, qui lui datait de 1980. Une histoire médiévale, sombre, âpre, violente, qui nous plongeait dans une enquête policière au cœur d'une abbaye bénédictine où on rencontrait ce personnage incroyable, Guillaume de Baskerville, accompagné de son jeune novice, Adzo de Melk, à l'époque incroyablement campé par un Sean Connery au sommet de son art. Et donc on était plongé dans une série de meurtres glauques là au sein de cette abbaye. Alors, on savait pas trop ce qui se passait, on était dans un cadre l'Inquisition, des conflits religieux entre le pape, l'empereur, enfin bon, une époque forte. Formidable. Et donc Manara s'est lancé dans l'adaptation en bande dessinée de ce roman. Donc Manara, qu'on ne présente plus, bien évidemment, grand maître italien de l'érotisme, hein, donc des bandes dessinées qu'on trouve plus en rayon adulte que jeunesse chez nous, fort heureusement pour la morale. Et donc il nous livre ici un travail absolument somptueux, avec toujours bien sûr la grâce de ces illustrations réalistes, mis magnifiquement en couleur cette fois-ci par sa fille Simona, qui est coloriste. On la découvre ici. Et on est sur une réinterprétation vraiment très fidèle au texte. On a une BD qui est assez bavarde, bien sûr, mais qui est magnifiée par ses décors, par des reprises qui nous rappellent très largement le travail de l'enluminure, en fait, un véritable hommage en fait à l'art médiéval, et cette histoire toujours fascinante qui nous parle encore près de 40 ans plus tard.
0: Donc le deuxième tome, effectivement, qui complète le premier, nous avait laissé en haleine, le deuxième complète tout ça. Milo Manara, Umberto Eco, et c'est chez Glénat, Le nom de la rose. On vous le recommande chaudement, et tout particulièrement ici à la médiathèque de Ghana, avec vous, Antoine.
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5: Faites attention, ils vont pas refaire une deuxième loi du plomb, ils en ont déposé une. Mais ils vont faire ça bien plus subtilement et bien plus sournoisement.
6: 2025, une pétition Assemblée nationale réunit plus de 2 millions de signatures contre la loi Duplomb, sénateur au service de l'agro-industrie, et parmi toutes les horreurs prévues par cette loi, ferme-usine, méga-bassine et toujours plus de chimie, dont la fameuse acétamipride néonicotinoïde qui ne tue pas que les abeilles. Herbicide, fongicide, pesticide, quand le poison se termine en cide, c'est qu'il tue. 2026, Duplomb remonte à la charge pour imposer l'acétamipride, mais l'offensive législative des politiques de droite au service de l'agro-industrie ne s'arrête pas là. En ce printemps 2026, au national, on craint une terrible loi dite d'urgence agricole, LUA, et au niveau européen, des directives omnibus qui détricotent les lois de protection de l'environnement, carreau de cancer colère.
7: Il n'y a pas que la loi Duplomb, il y a la loi d'urgence agricole, il y a aussi le paquet de lois omnibus. C'est un système à bout de souffle qui voit l'être humain s'autodétruire, c'est une sinistre fuite en avant. Dans ces textes, il n'est pas seulement question du droit d'empoisonner l'eau ou les sols, ces textes posent des cadres de régression bien plus graves. C'est le déni de la science, c'est la mise en cause des instances démocratiques et c'est la criminalisation des lanceurs d'alerte. Je suis en colère enfin, parce que je suis maman et que je vois venir un moment de bascule. Mais cette colère, dans le collectif, c'est une énergie porteuse, constructive et même joyeuse.
6: Et il était joyeux ce carnaval anti-Duplomb de ce dimanche 26 avril 2026 à Tours, région centre. Procession qui a rassemblé un millier de personnes venues à pied, en vélo, en bateau et qui s'est achevée sur l'île Simon, une île au milieu de la Loire qui traverse la ville avec une série de prises de parole des organisations de l'événement. À commencer par des membres de la Confédération Paysanne.
8: Bonjour à tous et à toutes.
9: Bonjour.
8: Nous, c'est la Confédération Paysanne, du coup. Donc, Lulu, Nico, Fred. Tout d'abord, un grand merci à toutes et à tous pour cette joyeuse mobilisation.
10: Ouais.
8: Même si les raisons de ce carnaval ne le sont pas forcément. Qui aurait pu prédire que nous, paysans, paysannes, salariés, citoyens, citoyennes, centres sociaux et collectifs militants se rassemblent pour une même cause. Qui aurait pu prédire que nous, les premiers de cordée, les gueux, les salcones, pouvaient penser remettre en cause les choix politiques de notre cirque gouvernemental? Certainement pas ces clowns qui pondent des lois qui ne répondent qu'à une logique capitaliste en ne voulant pas penser à ceux qui les subissent. On va vous faire un petit rappel de la loi Duplomb, parce qu'il y a quand même beaucoup de choses dans la loi Duplomb, et de ses conséquences du coup. Car c'est bien contre une loi que nous nous retrouvons aujourd'hui, la fameuse loi Duplomb 2, un mauvais remake de la 1, mais qui rentre cette fois-ci par la grande porte en étant inscrite dans la loi d'urgence pour la protection et la souveraineté agricole. Quel joli nom pour un contenu vide de sens. Sous couvert de concurrence déloyale avec des paysans et des paysannes de l'Europe, il faut baisser les normes, réduire les contraintes et donc réintroduire des pesticides interdits tels que l'acétamipride et le flupyradipurone, dont on connaît les effets délétères sur le vivant, humain, faune, flore et eau. Il y aura des dérogations données pour telle ou telle raison afin de faciliter son utilisation. C'est la boîte de Pandore qu'on ouvre. L'accélération des méga-bassines, car les projets de stockage d'eau vont devenir d'intérêt général, mais sans consultation publique, en limitant les possibilités de recours juridique. Et donc, si jamais on manifeste, on pourra peut-être se faire enfermer. Mais on continuera quand même.
11: Toujours dans la loi Duplomb, l'augmentation de la taille des élevages, en relevant le seuil à partir desquels ces élevages doivent réaliser une procédure d'évaluation environnementale et être enregistrés comme installation classée de protection de l'environnement. Il est fait en sorte que ces exploitations agricoles de taille industrielle peuvent échapper à ces contrôles. Il s'agit de demandes de la filière d'élevage de FNSEA qui ne concerne que 3% des exploitations mais où sont 60% des animaux. L'affaiblissement de la police de l'environnement. L'Office français de la biodiversité passe de la tutelle du ministère de l'Agriculture à celle de la tutelle directe du préfet et de la police administrative et du procureur de la République pour le judiciaire. ce qui pourrait réduire l'indépendance et l'efficacité des contrôles environnementaux. Le fait que l'ANSES, Agence nationale de sécurité sanitaire de l'alimentation, de l'environnement et du travail, perde son indépendance pour le contrôle des pesticides avant la mise sur le marché, mais qu'elle soit chapeautée par le ministère de l'Agriculture. Nous traversons pourtant de nombreuses crises structurelles qui appellent à agir. Garantir le revenu est une priorité qui doit engager une politique volontariste de régulation et de protection. La crise laitière qui commence actuellement exprime concrètement la nécessité d'agir sur les volumes de production et la constriction des prix. La crise énergétique et le choc pétrolier que subit le secteur agricole nous rappellent l'urgence d'engager des politiques qui nous orientent vers plus de robustesse et d'indépendance des filières vis-à-vis de la pétrochimie. Le dérèglement climatique nous rappelle également l'urgence d'une transition agroécologique. Si l'ambition du projet de loi est plus que tiède quant aux réponses apportées aux paysans et paysannes, elle est en revanche très incisive dans sa volonté de poursuivre un schéma productiviste qui ne cesse de faire disparaître les fermes et d'impacter l'environnement, la santé des citoyens et des citoyennes et de fragiliser notre souveraineté alimentaire. Pour appuyer cette volonté non dissimulée, il est choquant de constater le recours assez systématique aux ordonnances concernant ainsi les processus démocratiques et mettant à l'écart les citoyens et les citoyennes. C'est ce qu'ils veulent faire pour les bassines. Plus de réunions publiques pour aller plus vite et orienter encore un peu plus. Les possibilités de dérogation particulièrement graves sont instaurées pour contourner la protection de la ressource en eau, au-delà des saupoudrages des mesures destinées, comme doit l'imaginer le gouvernement, à calmer les revendications des uns et des autres. La véritable ambition de ce projet de loi d'urgence agricole est de poursuivre une trajectoire qui autorise une minorité à s'accaparer les ressources en eau. Nous rappelons que la souveraineté alimentaire est précisément la capacité donnée aux populations de choisir leur agriculture et leur alimentation.
9: Alors nous, à la Confédération Paysanne, on propose autre chose, c'est l'agriculture paysanne. L'agriculture paysanne, c'est quoi? C'est produire pour nourrir et pas produire pour produire. La démarche de l'agriculture paysanne est transversale. Elle repose sur l'interaction de nombreux éléments. L'agriculture paysanne veut répartir équitablement les volumes de production. Dégager un revenu suffisant sur une surface et une taille d'atelier raisonnable pour permettre à d'autres agriculteurs de travailler. L'agriculture paysanne permet de développer la qualité et le goût de la production agricole. La nature est le principal capital des paysans. L'agriculture paysanne permet de développer l'autonomie des fermes en limitant les achats des semences et des aliments pour les animaux. L'agriculture paysanne donne les moyens aux paysans pour transmettre leurs fermes aux nouvelles générations, limiter les agrandissements et les investissements qui seraient trop lourds au moment de la reprise. Développement local, il participe au réseau local de partage agricole, il s'investit dans la vie citoyenne.
12: Il, c'est le paysan, voilà. Et ou la paysanne.
9: Comment on peut mobiliser les citoyens?
12: Ah,
9: et les citoyennes. Alors, solliciter les élus, soutenir l'agriculture paysanne, c'est acheter bio, consommer ses produits. Changement de modèle possible seulement, tous ensemble, convergence avec les luttes de salariés. Installez-vous comme paysan. Là, c'est vachement bien.
12: Ouais.
9: Rejoignez les AMAP, montez des AMAP et parlez politique dans les AMAP.
12: Ouais.
9: Et surtout, parlez politique en fait. Faites de la politique, syndicalisez-vous. Et surtout, faites le lien avec les écoles. Il faut que nos enfants soient tous mobilisés aussi. Il faut qu'ils mangent bien.
8: Malgré le mépris du gouvernement, malgré le recul des lois environnementales, malgré la montée du fascisme, la Confédération paysanne continuera de défendre le droit à une alimentation de qualité pour toutes et tous, car l'alimentation est politique. Nous défendrons toujours l'eau qui est un bien commun, le vivant, afin que chacun et chacune puisse vivre dans un environnement sain. Nous militerons toujours pour plus de justice sociale et le droit de pouvoir vivre dignement. Nous ne sommes rien les uns sans les autres. Nous sommes forts ensemble, collectivement. Restons solidaires dans la joie pour les nombreux combats à venir. On la survient ! Siamo tutti antifascisti ! Siamo tutti antifascisti !
9: On peut parler à deux minutes des amis de la Confédération paysanne.
13: Bonjour. On est complètement d'accord à tout ce qui a été dit avant. En fait, on est une association citoyenne engagée et citoyenne engagée, non paysanne, et on soutient. soutient l'agriculture paysanne comme modèle capable d'assurer une alimentation choisie de qualité pour toutes et tous, de garantir un revenu décent aux paysans et paysannes et aux producteurs en général, et proposer un système d'alimentation qui préserve et les territoires vivants et qui lutte contre le dérèglement climatique et qui protège la biodiversité. C'est un peu ça l'idée que portent les amis de la Conf. Donc on se reconnaît tout à fait dans les valeurs de la Confédération paysanne, dans ses actions, dans ses revendications. Et si nous ne sommes pas paysans, nous sommes tous citoyens et citoyennes, parents, soignants. Et la santé de tous et tous nous importe. La santé, ça passe par une alimentation sans pesticides, par un air respirable, pas toxique. Donc animés par cette volonté de changement, nous, citoyennes, citoyens, voulons contribuer à promouvoir la mise en place généralisée de ce modèle agricole. N'hésitez pas à nous rejoindre si vous êtes d'accord avec cette démarche. Les amis, on a besoin de vous.
14: Alex, co-organisateur de ce carnaval.
6: On passe le micro à l'un des organisateurs du carnaval, également membre de divers collectifs comme Bassine Non Merci ou Les Soulèvements de la Terre.
15: Carnaval ! Nous sommes carnaval. Vous êtes carnaval, nous sommes tous carnaval. Et c'est ça qui est super. Et pourquoi est-ce qu'on fait la fête ? Parce que l'heure est grave. Heureusement, on fait la fête. Parce que l'heure est grave, en fait, parce que qu'est-ce qui se passe avec la loi d'urgence agricole ? C'est la merde. Tout est interdit, mais c'est pas grave, on va le mettre dans la loi, comme ça sera autorisé. En gros, c'est ça l'histoire. Jusque-là, t'avais pas le droit, mais maintenant t'as le droit. C'est ça l'histoire du gouvernement Lecornu, c'est ça l'histoire de la FNSEA qui tient la main du gouvernement Lecornu, qui tient la main du ministère de l'Agriculture et qui nous enfume. Carnaval !
16: Ouais !
15: Non, parce qu'on est là pour faire la fête. Hein. Carnaval !
16: Ouais !
15: Eh ben, on recommencera. Parce que c'était une première, c'est magnifique, c'est super. Pff, je m'y attendais vraiment pas. C'est un énorme boulot qui a été fait là pour organiser tout ça. On va le refaire parce qu'on est vachement en composition là tous quoi. Moi j'ai des casquettes, CEPAND, BNM, faucheurs volontaires. Vous avez tous des casquettes, vous êtes tous bénévoles dans tout un tas de structures et vous portez tout un tas de messages avec des casquettes différentes. Et ben tout ça, c'est des gens qui sont en composition. On est tous en composition. Une composition, c'est quoi ? C'est il y a un groupe là. Il fait ce boulot là, mais il y a une limite. Ok, il y a un autre groupe, il fait ce boulot là, mais il y a une limite. Et donc, on reprend le boulot de l'un pour pouvoir le poursuivre. C'est ça l'idée. Donc, très prochainement, à nouveau, carnaval !
14: Ben, je passe la parole maintenant à Caro, du collectif Cancer Colère.
17: Bonjour à tous. Je m'appelle Caroline, j'ai 43 ans. Et après 2 ans d'errance médicale et de « c'est le stress, madame, prenez un ton antidépresseur ». On m'a diagnostiqué un cancer du pancréas, c'était le 15 janvier 2025. J'ai eu de la chance de pouvoir être opérée, j'ai traversé 6 mois de chimiothérapie, dont je garde des séquelles parce que c'est long, c'est très très long. Mais aujourd'hui, je n'ai pas envie de m'étendre sur mon parcours, même si je sais bien que nous, cancer colère, nous sommes là pour témoigner, pour montrer nos visages, pour dire que derrière les études et les discours, il y a une réalité glaçante. Je pense à Elisabeth. Elisabeth venait de rejoindre Cancer Colère. Elle nous a quittés il y a 10 jours. Elisabeth n'est pas seule. Dans un si jeune collectif, nous comptons déjà de nombreuses familles endeuillées, de camarades partis trop tôt d'une maladie qu'elle n'aurait pas dû avoir. Aujourd'hui donc, plus que jamais, je suis en colère. En colère parce que depuis 60 ans, on sait. Toutes les études de tous les instituts et centres de recherche ne font que le confirmer. Même le Conseil de l'Ordre des médecins dit que le doute n'est plus possible. En colère parce que ceux qui devraient nous protéger font le choix cynique de défendre un modèle économique délirant et mortifère en sacrifiant la santé publique. En colère parce que des enfants naissent malades, contaminés. En colère parce que les services d'oncologie pédiatrique sont surchargés et qu'il n'existe même pas de traitement adapté aux maladies des enfants parce que ce ne serait pas rentable à produire, évidemment. Pour nous, en revanche, il y a ce qu'il faut. Des industriels mettent sur le marché des produits chimiques, autorisés ou non d'ailleurs. Des produits qui rendent malades, et les mêmes industriels produisent les traitements, fixent leurs prix et se les font payer par qui ? Par la solidarité nationale. En 2021, 5,9 milliards d'euros étaient versés aux laboratoires privés pour l'achat des médicaments anticancéreux. En 2023, c'est plus de 27 milliards d'euros qui étaient dépensés par l'assurance maladie pour traiter le cancer. C'est le premier poste de santé. Ce coût a doublé en 4 ans. Il augmente de 20% chaque année.
7: et ne prend pas en compte, bien sûr, les nombreuses autres maladies chroniques concernées, comme la sclérose en plaques ou l'endométriose, par exemple. Et pourtant, sans la moindre honte, nos décideurs culpabilisent les malades et s'attaquent aux dispositifs d'aide pour les affections longue durée. Et c'est pas fini. En colère, je disais. Parce que les paysannes et les paysans qui font tout pour endiguer cette épidémie sont invisibilisés, discrédités, empêchés. Et elles demandent des revenus dignes, on leur donne des pesticides. En colère de voir le cadmium coloniser nos corps, nos terres et celles des pays du Sud, alors que tant d'alternatives non coûteuses existent. Je cite le cadmium, je pourrais en citer bien d'autres, mais comme pour une fois c'est d'actualité, je vais me permettre une petite digression. Parenthèse cadmium de Caroline qui a un cancer du pancréas. Donc je parle bien sûr de la proposition de loi qui vise à nous protéger de cette substance cancérogène qui risque de ne pas être débattue parce qu'elle a été sabotée par une grosse partie du centre et par l'ensemble de la droite et de l'extrême droite. Il n'est pas trop tard pour faire pression, vous l'avez sans doute vu, il y a une pétition qui est en ligne, je sais, encore une pétition, désolé, signée, partagée, la pétition, elle est sur le site de l'Assemblée nationale contre le cadmium et les cancers qui vont avec. Je suis donc en colère aussi, parce qu'il n'y a pas que la loi du plomb. Il y a la loi d'urgence agricole, on en parlait à l'instant, il y a aussi Omnibus, le paquet de lois Omnibus. C'est un système à bout de souffle qui voit l'être humain s'autodétruire. C'est une sinistre fuite en avant. Dans ces textes, il n'est pas seulement question du droit d'empoisonner l'eau ou les sols. Ces textes posent des cadres de régression bien plus graves. C'est le déni de la science. C'est la mise en cause des instances démocratiques. Et c'est la criminalisation des lanceurs d'alerte. Je suis en colère enfin, parce que je suis maman, et que je vois venir un moment de bascule. Mais cette colère, dans le collectif, c'est une énergie porteuse, constructive et même joyeuse. Aujourd'hui, ils méprisent les malades et les familles de malades. Ils disent que nous sommes des hystériques, des robots, qu'on cherche à faire le buzz avec des enfants malades. Eh bien, soit, je vous propose, nous allons faire le buzz, là, tous ensemble. Parce que nous sommes nombreux et nombreuses à nous battre pour défendre le vivant et nous allons le faire savoir. Alors, à tous les Duplon, Macron, Le Cornu, Genevard, Rist. Alors vous ne savez pas qui c'est Rist, hein, c'est normal, personne ne sait qui c'est la ministre de la Santé, elle est hyper bien planquée, on a envie de la sortir de sa cachette, donc retenez bien son nom, Stéphanie Rist. Il y a Darmanin aussi que j'ai envie de citer, et une mention spéciale pour Sandra Marceau, députée de Charente. Donc vous en avez marre de nous entendre, mesdames et messieurs, eh bien va falloir s'y habituer, parce que ce n'est que le début.
6: Caro de Cancer Colère, on va la retrouver en seconde partie d'émission. Mais pour l'heure, pause musicale de circonstance dans ce reportage sur ce carnaval anti-loi du plomb, anti-agro-industrie, anti-pesticide, anti-OGM, avec justement l'OGM man de la chanson du dimanche.

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1: Il nous manque les deux Gus de la chanson du dimanche qui ont sévi au cours des années 2010. Retour maintenant sur les prises de parole qui ont clos le carnaval anti-Duplomb du dimanche 26 avril 2026, 40 ans jour pour jour après la catastrophe de Tchernobyl, comme on le verra tout à l'heure. Mais à présent, on va parler du sinistre chlordécone, poison qui tue à petit feu les populations des Antilles, Martinique et Guadeloupe.
2: Je vais passer la parole à Ghislain d'un collectif qui lutte sur les questions du chlordécone.
3: Bonjour tout le monde, bravo pour la mobilisation, c'est très très important. Pourquoi je suis là ici en tant que représentant de certains collectifs en Guadeloupe, en Martinique, l'association Vivre, l'association Liénage en Martinique. Le chlordécone, le lien avec ce qui se passe aujourd'hui, c'est que c'est une molécule qui avait été interdite dans les années 60 aux États-Unis. Elle avait aussi été interdite en France. Puis il y a eu une dérogation spéciale à l'époque, autour des années 1972-73, pour le rappeler, le ministre de l'Agriculture à l'époque était Jacques Chirac. Donc cette molécule a été réintroduite. Quand c'est interdit, on passe une loi et puis on réutilise les mêmes molécules. Il suffit juste de changer le nom et puis ça revient sur le marché. Et ce qui s'est passé, c'est que cette molécule ayant été réautorisée par une dérogation spéciale, a été utilisée sur les cultures... En Guadeloupe, en Martinique, ils disaient officiellement que c'était pour lutter contre le charançon. Les conséquences ont été dramatiques puisque ça a été utilisé jusqu'au début des années 2000. Et aujourd'hui, on sait que les études le démontrent. Il y a Malcolm Ferdinand, que vous connaissez peut-être, qui a beaucoup travaillé dessus, qui est un chercheur. Les sols, les eaux et les mers sont contaminés de 300 ans à plus de 700 ans. C'est absolument dramatique. Et aujourd'hui, en Guadeloupe et en Martinique, les populations sont contaminées à plus de 90%, 92-93%. Donc ça veut dire des cancers du sein, de la prostate, etc., etc. Donc l'eau du robinet est contaminée, donc c'est absolument dramatique. Donc le lien avec ce qui se passe ici avec cette fameuse loi-là, la loi du plomb, où on se mobilise aujourd'hui pour qu'elle ne passe pas, ou... c'est qu'il y a déjà eu des précédents. C'est-à-dire qu'à partir du moment où on réintroduit des pesticides qui ont déjà causé du tort, eh bien on a un exemple très précis avec le chlordécone de ce qui s'est déjà passé, en fait. De quelque chose qui est interdit, qu'on réintroduit, et qui crée des torts, qui crée des cancers, qui crée des malformations, qui crée avec plus de 92% de personnes aujourd'hui qui sont contaminées. C'est pour cela que lorsque nous avons été contactés pour pouvoir apporter notre soutien, on n'a même pas hésité, parce que ça va de soi. Parce que l'enjeu aujourd'hui, c'est... Eh bien, c'est les valeurs que nous partageons, c'est qu'est-ce que nous voulons aussi transmettre aussi aux enfants. Je vois qu'il y a des familles qui sont là avec leurs enfants, moi je suis venu avec les miens aussi. C'est qu'est-ce qu'on veut transmettre en fait. Donc quand on parle des sols, des eaux et des mers, il y a tous les enjeux de santé publique. Simplement pour terminer, c'est important de se mobiliser justement pour ce type d'action. L'enjeu, c'est toujours l'impact. En ce qui me concerne, c'est aussi très important l'enjeu de la transmission. Donc, quelles sont les formes de mobilisation que nous mettons en place, qu'elles soient fluides mais radicales. Et donc, je voudrais terminer là-dessus. Qu'est-ce que nous avons fait avec ces associations? Eh bien, nous avons porté plainte contre l'État, tout simplement. Donc, nous avons fait une action contre l'État. C'est pour dire que c'est possible, même si on sait qu'en principe, l'État n'est jamais condamné. Alors, il y a eu plusieurs actions. Il y a eu des actions au pénal au début des années 2000. Donc, un ensemble de collectifs s'était mobilisé en Guadeloupe et en Martinique. Il faut savoir que jusqu'en 2016-2017, il ne s'est absolument rien passé. Et ensuite, ce que nous avons fait, c'est que nous avons fait une seconde action en justice en 2019-2020 avec 5-6 collectifs, avec plus de 2000 personnes. Je pense qu'on peut les applaudir, ces 2000 personnes. Parce que l'enjeu, c'est toujours de se mobiliser. C'est ça qui est le plus difficile, c'est de mobiliser les gens. Donc, cette action est toujours en cours, puisque, voilà, il faut passer par les différentes strates. Aujourd'hui, je pense au Conseil d'État. Mais voilà, c'est ça l'enjeu. C'est comment est-ce qu'on se mobilise, quel est l'impact et qu'est-ce que nous voulons transmettre. Aujourd'hui, en Guadeloupe et en Martinique, les populations sont contraintes aux cultures hors sol. Qui dit culture hors sol dit que l'agriculture n'est pas consommable, en fait, tout simplement. C'est contaminé. Les populations sont contraintes d'aller consommer, on va pas faire de dessin, dans les grandes surfaces. On peut parler aussi du coût de la vie qui, en Guadeloupe et Martinique, est hyper cher. Donc voilà, donc c'est important de se mobiliser ici aujourd'hui. Important aussi de rappeler que les formes de mobilisation qui, en Guadeloupe et Martinique, est hyper cher. Donc voilà, donc c'est important de se mobiliser ici aujourd'hui. Important aussi de rappeler que les formes de mobilisation sont très très importantes.

0: ça que Niouma et Romain vont essayer de vous raconter un peu.
1: Merci Paul. Moi je suis Niouma, je suis de Saint-Pierre-des-Corps, à côté de Tours. Je suis fondatrice d'une association qui est à Saint-Pierre-des-Corps, qui s'appelle Naya, qui accueille tout public sur toute problématique humaine. Notre rêve s'est réalisé quand la Confédération paysanne est arrivée sur nos publics les plus précaires, sur nos publics qui avaient besoin d'une alimentation saine, qu'ils avaient besoin d'être accompagnés sur l'agriculture française. Parce que dans notre association, il y a une diversité de cultures du monde entier. Et ça, on est fiers. Du coup, on remercie les soulèvements de la terre, on remercie toutes les associations, les paysans, les agriculteurs et les agricultrices, bien sûr. Parce que nous, les femmes, on est toujours en avant. Et d'ailleurs, Naya, c'est une association où il y a 80% de femmes et 20% d'hommes. De toute nationalité, de toute culture, de toute tradition. Comme je le disais tout à l'heure, en fait, on se ressemble beaucoup avec les paysans, les agriculteurs, parce que on aime faire la fête, on aime manger bien, on aime cultiver aussi bien. Pour ça, on se ressemble. Donc merci les paysans et les agricultrices et paysannes.
2: Romain, de la Confédération Paysanne, partenaire de cette association Naya.
3: On n'a pas à respecter une assignation à être chacun dans nos quartiers, que ce soit dans la ruralité ou dans la ville, quoi. Et c'est ça qu'on fait aussi à travers ce projet, c'est se rencontrer, voir qu'on a du commun, alors qu'on voudrait surtout pas qu'on se rencontre. Et c'est ça qu'on fait avec le sujet de l'alimentation. Tiens, il y a Bernard Charret ici, la première fois que j'ai entendu ce terme-là, c'est lui qui l'a dit. Nous ne sommes que ce que nous mangeons, quoi. Donc parlons-en, et parlons-en avec des gens qui sont parfois éloignés de nous dans la vie. Ça aide à faire des perspectives communes. Et l'autre chose que je voulais dire par rapport au collègue qui a intervenu sur le chlordécone et le colonialisme chimique, évidemment qu'il faut attaquer l'État. Et nous, en tant que syndicalistes, on se bat pour ça tout le temps. Mais il y a aussi des hommes et des femmes qui sont derrière. C'est vraiment le système du colonialisme. La problématique pesticide, c'est vraiment une question colonialiste. Et nous, quand on a nos collègues qui sont dans les DROM, puisque donc on est syndicat et que on a nos homologues là-bas qui nous racontent comment ça se passe, et que c'est de l'histoire de France, c'est les béquets, c'est la famille Hayat, tout ça, c'est la continuité de l'État colonial qui est aujourd'hui soutenu par la politique agricole commune, et la culture de la banane et de la canne, etc. C'est de là que ça vient tout ça aussi. Et si je disais ça, c'est que, ben, en fait, il y a des hommes et des femmes qui sont responsables de ça, mais la solution, ça sera nous, faut pas l'attendre du gouvernement, faut pas. Et donc c'est ce qu'on fait ensemble avec, avec ces femmes des quartiers, on peut dire, quoi. Et c'est ça que je venais dire, c'est partageons ensemble, n'attendons rien des autres, quoi, et faisons-le. C'est ça aussi le syndicalisme, l'autogestion et l'auto-organisation, et c'est ça qu'on fait aujourd'hui.
0: On est aux 40 ans de Tchernobyl, et il y avait une mobilisation qui n'a pas eu lieu parce qu'il y avait ce carnaval et les personnes ont rejoint ce carnaval. Et du coup, un petit mot sur cette question, les 40 ans de Tchernobyl et le nucléaire.
4: Merci. Je pense que quand même, il y en a beaucoup qui ont moins de 40 ans ici. Or, le 26 avril 1986, dans la centrale nucléaire de Tchernobyl, en Ukraine, survient lors d'un essai technique l'explosion d'un réacteur qui provoque un gigantesque incendie. Les nombreuses conséquences néfastes, les morts, les maladies graves, de personnes dans un rayon de 30 km autour de la centrale, la pollution des sols, de l'air et de l'eau, sont constatés par plusieurs études scientifiques. Ces impacts sont observés hors des frontières. Un taux de radioactivité dû à Tchernobyl plus élevé est constaté dans certaines régions de France, 40 ans après la catastrophe. Et ça va durer encore longtemps. Mais ce désastre ne suffit pas pour faire reculer les ambitions insensées des pro-nucléaires en France. Près de Chinon, qui a donné déjà beaucoup, à Savigny environ et Beaumont environ, une start-up Nucléo a jeté son dévolu pour construire un mini-réacteur qui utiliserait de l'uranium appauvri et du plutonium produit par le parc nucléaire existant. Ce projet pose entre autres le problème de la privatisation du nucléaire dont le coût est estimé de 3 à 6 milliards. Nucléo a besoin de l'investissement public. Déjà, 20 millions d'euros de nos poches à nous ont été engloutis. Quant à la technologie, le collectif de scientifiques Global Chance alerte. Ces réacteurs ne peuvent être fabriqués dans l'état actuel des connaissances.

0: terminé pour ce carnaval sans loi du plomb et pour le vivant. Savez-vous comment serait refroidi ce réacteur ?
1: Avec du plomb fondu.
0: Avec du plomb. Du plomb fondu à plus de 300 degrés. Alors, stop au nucléaire, non au nucléaire, et rejoignez-nous dans cette lutte. Merci.
2: Ce qu'on voulait dire en mot de conclusion, c'est que pour nous, c'était vraiment une magnifique journée de vous voir tous, toutes, réunis avec nos tracteurs, nos vélos, nos bateaux, notre énergie. Malheureusement, mauvaise nouvelle, je crois qu'une belle journée ne suffira pas à faire tomber le système agro-industriel ce soir. Et donc, c'est qu'il va falloir continuer dans cette lutte. Que là, on voulait rassembler, faire se rencontrer, donner des idées, et qu'on avait envie que ça puisse permettre d'aller plus loin, à la fois collectivement, individuellement, mais que ça donne du souffle à cette lutte dans les semaines à venir, dans les mois à venir, dans les années à venir, avec les lois du plomb, lois d'urgence agricole qui arrivent dans les mois qui viennent, en mai-juin, au Parlement. On a préparé un tract. Ces tracts, ils racontent comment, pour lutter contre le système agro-industriel, en fait, il faut une lutte continue, il faut une lutte quotidienne, il faut une diversité de tactiques et faire alliance, il faut des compositions. C'est comme ça que progressivement, on pourra être de plus en plus nombreuses, on pourra faire reculer ce système agro-industriel, trouver notre autonomie, continuer à agir avec toute notre joie et notre énergie.
3: Dans ce tract, pour répondre à la question « qu'est-ce que je peux faire moi à mon échelle pour lutter contre le système agro-industriel, pour une société plus juste, plus saine ?» Et peut-être qu'on n'a pas tous les mêmes moyens et on n'a pas tous les mêmes disponibilités et qu'on n'a pas tous le même espoir de faire changer les choses, la même volonté d'être dans le souffle qui pourrait ralentir la progression de système agro-industriel qui dévore tout. Et donc on a listé des exemples d'actions simples qui pourraient être à la portée de beaucoup de personnes. Le premier masque qui parle de « je peux agir parce que j'ai soit du temps, soit de l'argent, soit des compétences que je peux partager ». On peut simplement aller aider les agriculteurs, les agricultrices qui sont impliqués pour une agriculture paysanne qui demande plus de temps humain et aller planter des haies avec eux, participer aux récoltes, participer au travail. On peut proposer ses compétences, quelles qu'elles soient, aux associations qu'on souhaite soutenir. On peut aussi se rendre sur le terrain, dans les manifs. Et aussi, si vous avez de l'argent, même un peu, vous pouvez investir, donner, prêter de l'argent dans les luttes qui vous touchent. Le deuxième masque qui parle de capacité en termes des choix quotidiens. On parlait de l'alimentation tout à l'heure. Ça peut être accessible d'aller acheter son alimentation chez les producteurs ou dans les commerces qui favorisent les circuits courts, par exemple. Et aussi dans ses choix d'activité, dans ses choix de sortie, dans des choix de vacances, des choix des week-ends entre copains, on peut orienter les sorties vers des impacts un peu plus positifs. Et enfin, on peut parler de ces sujets autour de nous pour sensibiliser auprès de son entourage et rencontrer les agriculteurs. Quelle que soit leur pratique d'ailleurs, juste parler avec eux, découvrir leur métier, tisser du lien. Faites-vous votre avis, aimez la ferme, enfin tout le monde aimera la ferme, non ? Et le dernier masque parle d'influence. Si vous pensez que vous n'avez pas d'influence dans vos communautés, vous en avez certainement plus que ce que vous pensez à l'école, si vous êtes parent d'élève ou instituteur, institutrice, ou si vous travaillez dans une entreprise, il y a des CE ou des choix qui sont faits pour les cantines, les vacances, pour les team building, les séminaires, enfin tout ça, c'est des choses où vous pouvez exprimer vos opinions et peut-être faire pencher la balance. Et vous pouvez aussi aller chercher vos élus locaux dans vos communes, dans vos communautés de communes, leur parler, les solliciter autrement, écrire, faire des pétitions, signer des pétitions, c'est comme ça qu'on interpelle ces élus. Donc voilà ce que raconte ce tract.

0: c'est bon pour la santé.
1: Le maïs OGM, c'est bon pour la santé.
2: Ouais.
3: Le maïs OGM par La Parisienne Libérée, titre qu'on vous a beaucoup joué pendant les années 2010, avant de revenir à ce carnaval antillois du plomb du dimanche 26 avril 2026, et avant de retrouver Caro du collectif Cancer Colère, que vous aurez aussi souvent entendu dans cette émission. Bonjour Caro.
4: Bonjour JB.
3: Quelle belle journée que ce dimanche 26 avril, carnaval. Un peu estomaqué par le monde, hein. Je crois qu'on était un très gros millier, non?
4: Et on était extrêmement nombreux dans un contexte incroyable, il faisait beau. J'étais dans le cortège piéton et j'ai pas réussi à avoir de recul sur le cortège piéton tellement j'avais des discussions chouettes avec plein de gens. Et en plus, j'avais oublié pendant le cortège tellement j'étais occupée à papoter. Les autres cortèges, et quand on est arrivé sur le pont et que j'ai vu tous les vélos et les tracteurs arriver, rien que vélos, ils étaient une centaine. Donc si on rajoute les piétons, les tracteurs et les bateaux, je ne sais pas, mais c'était dingue pour une première et waouh.
3: Qu'est-ce qu'ils sont venus te dire, les gens qui sont venus te dire des trucs? Il n'y a pas d'antenne cancer colère en Indre-et-Loire?
4: Pas encore, et justement, ça a servi à ça notamment aujourd'hui, c'est que dans les gens qui sont venus me parler, il y en a pas mal qui sont venus me dire « bah, je suis du 37, j'ai compris qu'il n'y avait pas d'antenne et j'aimerais bien qu'il y en ait une. Qu'est-ce qu'on peut faire pour qu'il y en ait une ?» Après, il y a des gens toujours un peu pudiques qui viennent prendre un tract avec un sourire un peu pudique. Ça arrive très souvent. On sent que c'est chargé, que ça leur parle, mais que c'est pas le moment forcément d'y discuter. C'est pas grave. Ça laisse un support, mais on pense que c'est des gens qui potentiellement peuvent revenir vers nous. J'ai beaucoup discuté avec une soignante à la retraite qui m'a dit « j'en peux plus ». Elle m'a dit « j'étais soignante, mais là, de toute façon, je ne pouvais plus faire ce travail. Là, tout ce que j'ai vu, l'épidémie, vraiment l'explosion de l'épidémie qui est en parallèle avec la destruction de l'hôpital, c'est plus possible de travailler, ça met en colère. » Et ce qu'elle m'a dit, elle m'avait montré le tract en me disant « moi, cette colère, je la comprends, je la ressens tout à fait ». J'ai eu aussi des gens de cancer colère des autres départements que j'ai rencontrés pour la première fois, c'était chouette aussi.
3: 44, 72,
4: 28.
3: 28.
4: Ouais, on m'a parlé de la Mayenne aussi, qui était dans la boucle, qui a failli passer, mais qui n'a pas pu. Et donc des gens ouais, avec qui j'échange depuis un moment, parce qu'on travaille sur les réseaux, parce qu'on est éloigné. Mais
3: c'est cool de se voir en vrai.
4: Mais c'est ça, c'était le moment de se voir en vrai, de se prendre dans les bras. Hein, et ouais, c'est des moments chouettes.
3: Est-ce qu'il y a aussi eu des personnes, parce que ça, tu dis ça t'arrive tout le temps, qui sont venues te voir en disant « moi aussi, je connais un oncle, une grand-mère, un cousin, un ami ».
4: Alors malheureusement, oui, c'est presque le plus fréquent. Du coup, j'ai peut-être oublié de le dire parce qu'en fait, c'est tellement souvent, c'est tellement tout le temps. C'est ça qui est toujours effrayant, en fait, c'est de constater qu'il n'y a pas une personne qui ne peut pas dire « autour de moi, quelqu'un est malade ». Et je rappelle que cancer colère ne parle pas que des malades du cancer. L'épidémie de maladies qui sont provoquées par les industriels de la chimie et de l'agriculture, ça concerne aussi les scléroses en plaques, ça concerne aussi Parkinson, ça concerne aussi des leucémies, ça concerne, quand je parle de leucémie, je parle aussi d'enfants, de bébés qui naissent malades, d'enfants qui tombent malades, et que toutes ces maladies-là ont un lien avec l'empoisonnement chimique.
3: Je suis contente de retomber sur toi aussi aujourd'hui parce que je voulais te remercier et remercier le collectif Cancer Colère par ta personne. Mais il y a ce truc cognitif un peu de, on nous le dit, Rachel Carlson nous disait dans Printemps Silencieux déjà dans les années 60. Et tout autour de nous, là je pense notamment à trois personnes assez proches, des copines, des copaines, voilà, trois d'un coup en 2023 si je me souviens bien, ou 24, je sais plus. Enfin de toute façon ça s'enchaîne. Et je voulais te remercier parce que tu m'as aidé à me mettre les yeux en face des trous. Et tu le dis très bien dans la précédente conversation qu'on a eue, donc c'était pour les 3 ans de Sainte-Soline, organisée par Bastille Non-Merci fin mars à Mel. Tu m'as aidé à comprendre ce que j'avais déjà compris ou ce que j'avais pas envie de comprendre, et peut-être à regarder vraiment les choses en face. Enfin, et tu le disais très bien dans l'émission, c'est que nos cerveaux, ils sont pas conçus forcément pour concevoir des énormités criminelles. C'est bien de ça, en fait, ils sont en train de nous empoisonner. Et j'arrête pas de penser et d'en parler avec des gens, avec mes parents, avec des amis, voilà. Et tu parlais dans l'émission aussi des lunettes du genre. Des fois, quand on prend conscience de certaines réalités, et je suis encore loin du compte, mais c'est vrai que quand tu commences à chausser des lunettes, alors là, des lunettes des trucs en cid, bah finalement, tu vois plus que par ça et te dire, mais en fait, c'est partout. Et là, ce dont tu nous parlais lors de notre précédente conversation, c'était pas de la planète Mars ou du fin fond de la galaxie. En fait, c'est nos copains, nos amis, nos familles, nous-mêmes. Potentiellement, tiens, je touche cette table en bois pendant que je te parle. Je sais pas si ça va servir à grand chose. Et en tout cas, voilà, merci pour cet effort de pédagogie et d'éclairage.
4: Moi, j'ai envie de dire évidemment merci à toi, puisque pour qu'on puisse aider justement les personnes comme toi ou n'importe qui d'autre à chausser ses lunettes, ça demande de la pédagogie, de l'information, c'est ce qu'on essaye de faire. Notre rôle à Cancer Colère, c'est de faire de l'information, d'aider les gens à comprendre, et que pour qu'on puisse faire ça, ça demande des gens à l'écoute. Tu m'as permis d'expliquer ça, et que je remercie tous les médias, les journalistes de presse, de radio, vidéo, il y en a aussi, qui sont là pour ça, pour nous offrir cet espace, pour avoir le temps d'expliquer. Il faut expliquer. Ça peut pas être évident, c'est complètement absurde, c'est tellement absurde ce système. Comment on peut imaginer que des gens, les mêmes, sur tous les sujets, produisent des problèmes, offrent les solutions qui vont avec, touchent du pognon sur tout le bout de la chaîne, et qu'à la fin il y a des morts, et c'est normal, et on a des élus qui sont élus pour nous protéger, des décideurs publics, représentants de la nation, qui sont contents d'appuyer sur des boutons pour voter, pour continuer ce système-là. C'est absurde, on ne peut pas comprendre ça. Parce qu'on parle de Bayer-Monsanto, c'est pas les seuls. Monsanto-Bayer, qui est la même entreprise qui produit des pesticides et qui produit les médicaments anticancéreux, qui touche de l'argent sur tout le bout de la chaîne, de l'argent public. Hein.
3: Pour mémoire, hein, Bayer, c'est ceux qui fabriquaient le Zyklon B,
4: également,
3: dont se sont servis les nazis par l'extermination de tous ces gens qu'ils aimaient pas. Et Monsanto, c'est eux, ils fabriquaient l'agent orange, donc un défoliant que les Américains utilisaient comme arme de guerre au Vietnam. Et les deux ont fusionné, c'est formidable, et ils continuent à se faire du pognon sur notre dos.
4: Et c'est toujours les mêmes. Je pensais à l'eau, qui est un sujet primordial et urgent. Quand on voit le niveau de potabilité de l'eau en France, on n'est pas au tiers-monde. Enfin, on a l'impression d'avoir de l'eau, enfin, on n'a plus d'eau potable en France. Et quand on a de l'eau potable, pourquoi, comment elle est potable? Parce qu'on la potabilise. Et comment on la potabilise? Avec des filtres qui sont fabriqués par la même entreprise qui fabrique les pesticides qui polluent l'eau. Donc c'est tout ce cycle complètement vicieux, absurde et mortifère qu'on est obligé de dénoncer et d'expliquer, parce qu'on ne peut pas spontanément se dire que c'est possible et qu'on fait ça. On pourrait se dire, bon ok, ça existe, il y a des industriels en cachette, ils ont fait ça. Mais on va le dire, et puis le gouvernement va dire, ah ben stop les gars, on vous a découvert, ce que vous avez fait c'est n'importe quoi, on arrête. Bah non, là en fait on a des élus qui disent, mais c'est très bien et on va continuer, et on va vous aider à continuer. Et donc ça se passe au niveau des pesticides, des cancers, on parlait de Bayer-Monsanto, et donc pour l'eau c'est exactement la même histoire, et la loi d'urgence agricole qui est en train d'arriver, c'est ce qu'elle continue à faire, de protéger l'accaparement de l'eau et la pollution de l'eau, et qui permet à des entreprises de gagner sur toute la chaîne. En fait, c'est ça qu'il faut dire aussi aux gens, c'est que, encore une fois, on ne parle pas d'autres gens, c'est qu'en fait, là, le problème de qui paye la facture, c'est les gens qui écoutent cette émission, ce sont les malades, ce sont les précaires, à qui on demande, que ce soit par le biais de la sécurité sociale ou parce que les soins, quand on est malade, on paye plein d'autres choses, c'est eux qui payent à la fin. Quand on demande aux gens de payer le trou de la sécurité sociale, on ne demande pas à Bayer de le faire. On vous demande à vous qui écoutez l'émission de le faire. Et c'est exactement la même chose pour l'eau. Qui paye la facture de dépollution de l'eau? Regardez les factures qui ont augmenté de 16% je crois l'année dernière et qui continuent d'augmenter. On est en train de payer, vous qui écoutez l'émission, êtes en train de payer la facture de la dépollution pour payer les gens qui ont pollué l'eau et qui la dépollutionnent également. Enfin, c'est comme ça sur toute la chaîne, sur tous les sujets.
3: Je suis tombé sur un écueil plusieurs fois depuis qu'on a discuté, parce qu'en fait j'en ai beaucoup parlé autour de moi, et il y a un écueil qui surgit régulièrement. Alors là on revient sur ce truc cognitif de comment accepter cette monstruosité et se dire que si en fait c'est ça qui se passe. Des gens, pas forcément mal intentionnés, qui disent oui mais les scientifiques n'ont pas encore établi le rapport qu'il y a entre tous ces trucs en cid et les maladies là, donc cancer, Parkinson, sclérose en plaques aussi. Et t'as des gens en toute bonne foi qui disent oui mais bon... Or, on a parlé, il y a l'ordre du conseil des médecins, etc. Le lien scientifique, tu peux nous la pédagogie étant l'art de la répétition. Ouais. Est-ce que tu peux bien nous reconfirmer que si le lien, il a scientifiquement été établi? Et accessoirement, qu'est-ce que tu as pensé de la prise de parole des deux scientifiques? Il y avait un scientifique en rébellion tout à l'heure et puis un toubib. Ouais. Qu'as-tu pensé de leur prise de parole?
4: Par rapport aux scientifiques, alors l'art de la répétition, certes, cependant, il s'est passé quelque chose entre nos deux entretiens. L'étude, cofinancée par l'Institut Pasteur, en Amérique du Sud. Déjà, au départ, ça fait 60 ans que les scientifiques ont compilé, c'est pas moi qui le dis, c'est Philippe Grand-Collas du CNRS, il dit, depuis 60 ans, on a compilé 30 000 pages d'études qui constatent le lien entre les pesticides et les maladies. Ça paraît évident, mais il dit, nous, ça fait 30 000 pages de compilé depuis des décennies. Il dit, qu'est-ce qu'il faut de plus? Après, si les gens ont besoin de détails, on peut aller voir les études de l'INSERM, on peut aller voir les avis du CNRS, on peut aller voir, même l'EFSA le confirme. En fait, toutes les instituts et les centres de recherche le constatent. Ce qu'on disait jusqu'à il y a deux semaines, c'est que ce constat ne pouvait pas être une démonstration mécanique parce que ça demanderait des études, de compiler beaucoup trop de choses, qu'il y a l'effet cocktail à prendre en compte et qu'en fait ça demande des calculs qui sont tellement gigantesques. En fait, le lien mécanique de cause à effet était vraiment difficile à montrer, à prouver. Et en fait, les industriels s'appuient là-dessus. En fait, ils font dire à ces scientifiques, ce n'est pas prouvé. En fait, ce qu'ils disent les scientifiques, c'est en épidémiologie, quand on dit, on constate, il y a un lien, pour nous, en fait, c'est sûr. Mais alors, la petite blague, c'est que il y a à peu près deux semaines, il y a une étude qui a été faite en Amérique du Sud. Donc, je crois que c'est au Pérou. C'était cofinancé par des scientifiques de là-bas, cofinancé, mené par des scientifiques de là-bas, et de l'Institut Pasteur, me semble-t-il, en France. Ils ont réussi à montrer, là, pour le coup, à prouver mécaniquement le lien entre l'augmentation de cancer corrélé, enfin, avec l'augmentation de l'utilisation des pesticides là-bas. Et là, en fait, ça pose un truc qui est complètement énorme. Ça va de pair, parce que donc ça, c'était il y a une quinzaine de jours. Et donc là, il y a 2-3 jours, il y a une vingtaine de scientifiques qui a signé une tribune dans une revue scientifique. Les revues scientifiques, c'est pas fait pour faire de la politique, c'est fait pour qu'entre chercheurs, ils publient des recherches, et voilà, c'est pas du tout fait pour ça. Et là, les gars, ils en ont tellement marre, en fait, qu'on les écoute pas. C'est inédit, c'est la première fois que ça existe. 20 scientifiques qui ont signé une tribune, qu'ils ont fait paraître dans la revue, je crois que c'est Science, c'est une revue de chercheurs, quoi. Est-ce qu'ils ont dit stop, quoi? On en a marre, nous, ça fait des dizaines d'années qu'on le dit. Là, c'est trop grave, en fait, ce qui se passe en ce moment. On arrive à un point, non seulement du seuil d'épidémie qui est trop grave, mais surtout au regard des lois qui sont en préparation et qui vont ne faire que non seulement aggraver le problème, mais surtout rendre la prévention impossible et discréditer le discours scientifique et discréditer les instances démocratiques en les contournant. Et ces scientifiques se sont dit stop et ils ont fait ce truc complètement dingue et inédit de faire paraître ça. Parce que des scientifiques qui se prononcent, on en voit tous les jours. Ils viennent nous voir ou ils publient dans la presse, mais dans la presse généraliste, pour dire que c'est pas possible de continuer comme ça. Mais là, c'est dans une revue scientifique. Et ça, c'est inédit et c'est hyper important de le marquer. C'est un tournant. Ça montre qu'on est vraiment dans une impasse et au pied du mur, mais ça montre aussi qu'on n'est pas seul et qu'on va se battre, quoi. Et ton autre question, c'était par rapport à l'intervention d'SER.
3: Scientifique en rébellion.
4: C'était super chouette.
3: C'est ce qu'il a dit. Enfin, le gars qui a mis une blouse blanche en disant, bon, là, je mets une blouse blanche pour montrer que je suis scientifique. Il a dit, mais on nous écoute pas. On en a ras-le-bol de crier dans le désert.
4: Exactement. Et en fait, nous, ce qu'on reçoit beaucoup comme témoignage, ce qu'on reçoit, c'est quand même des témoignages de beaucoup de scientifiques, notamment des médecins, mais aussi des chercheurs et notamment du CNRS. Il y en a qui sont connus pour témoigner publiquement, mais il y en a beaucoup qui nous contactent en disant qu'ils ne peuvent pas se permettre de le faire publiquement, d'où le manque que regrettait aussi donc un des camarades de SER tout à l'heure.
3: SER, scientifique en rébellion.
4: Scientifique en rébellion, qui disait on aimerait bien avoir plus de blouses blanches ici, mais certains simplement ont peur pour leur poste. Et les chercheurs qui craignent de montrer leur visage, ils n'ont pas peur pour leurs fesses, ils ont peur pour leur recherche, parce que justement leur travail est important. Et qu'en fait, là, on est dans un moment un peu trumpiste, où il y a des chercheurs qui ont peur pour le financement de leurs recherches, qui sont, elles, hyper importantes. et qui donc viennent témoigner et nous soutenir. Et qu'est-ce qu'ils nous disent? Ils nous disent continuez, merci, parce que nous on ne nous écoute pas. On a été obligé de vous voir, vous, malade, vous lever pour porter ce qu'on dit. Mais continuez et surtout ne faiblissez pas, c'est ce qu'on a entendu encore récemment. Et c'est super important, ça nous rassure s'il le fallait. Mais en même temps, on doute toujours, hein. On a toujours besoin de vérifier qu'on ne dit pas de conneries. Hein. Donc nous, ça nous rassure quand on a ces témoignages-là. Et en même temps, c'est complètement flippant de se dire qu'on est à un tournant trumpiste. Trumpiste quand on regarde Omnibus, trumpiste quand on regarde la LUA et trumpiste quand on entend ces témoignages de scientifiques qui ont peur pour leur crédit recherche. Quoi.
3: LUA, donc loi d'urgence agricole, oui. Il nous promet plein d'horreurs, quitte à prendre le risque de sauter du coq à l'aile. Il y a aussi une chose qui a émergé dans notre dernière conversation et que tu as redite, et je crois qu'il faut marteler, parce que personnellement j'y ai été confronté aussi dans des conversations avec des copaines malades. C'est pas de votre faute. Alors oui, si tu fumes 100 000 clopes par jour et que tu bois plein d'alcool et que tu as des conduites à risque, effectivement, il peut t'arriver des bricoles. Mais voilà, je pense à une copine particulièrement qui buvait un verre de vin rouge de temps en temps, que j'ai jamais vu bourré depuis, alors que je l'ai fréquenté pendant des années, qui fumait un peu sa clope après bouffer le soir, mais qui faisait une heure de sport tous les jours et machin. Et cette femme, voilà, en pleine forme, ping, cancer du foie. D'oser s'admettre que non, c'est pas la faute à pas de bol, non, c'est pas la fatalité, il y a peut-être d'autres choses. En tout cas, voilà, ça me semble important de dire et de répéter, si vous êtes malade, c'est pas forcément de votre faute.
4: Non, mais c'est super important, dans cette culpabilisation des malades.
3: Je suis un peu merdeux parce que je suis en train de fumer une clope devant toi.
4: Fait, non, mais ça, c'est pas un problème. En fait, nous, on va jamais dire fumer des clopes et boire de l'alcool, ça me met en bonne santé. En fait, c'est pas ça qu'on dit. Ce qu'on dit, c'est oui, on a plein de témoignages d'expériences de gens qui mangent bien au fond du sport et sont malades. Mais en fait, j'ai envie de dire, c'est même pas le problème. En fait, c'est pas parce que tu fumes et que tu bois que c'est ta faute non plus. En fait, il ne faut pas culpabiliser les malades. Parce que le problème, quand on tire cette ficelle-là, j'ai lu un truc hier qui m'a un peu paniqué. Ça fait 2 jours que je vois une série de posts sur Facebook de l'Institut Gustave Roussy. Voilà, ils sont connus pour s'occuper du cancer. Et j'étais un peu flippée parce que ils font des posts où ils proposent de faire des quiz pour savoir si on s'y connaît sur les causes du cancer. Il y avait 2 quiz, il y en avait un, c'était les causes du cancer et l'autre c'était sur les trucs à faire pour être en bonne santé. Une fois, il est question des pesticides et c'est complètement minoré. Donc il parle un peu de l'amiante, pour eux c'est marginal. Il parle en fait de la dimension des maladies professionnelles. Et en fait, ils disent que c'est hyper minoritaire, du coup, les maladies professionnelles et que ça représente quelque chose comme 4% des cancers. Quand ils disent ça, ils ne parlent pas des agriculteurs. Ils ne parlent pas des pesticides. Et moi, je suis tombée de ma chaise. Donc ça, c'était le premier truc, le premier jour, là, sur les causes. Une fois, j'ai vu le mot pesticide, enfin, j'en revenais pas. Je tombe sur un autre hier. Et là, qu'est-ce qu'ils disent ? Pour être en bonne santé, donc bon, faut pas fumer, faut pas boire. Bon, après, oui, voilà, on n'a jamais dit que c'était forcément un gage de bonne santé de consommer, et ça, c'est évident. Mais c'est pas la question. Ce qu'ils disent, c'est la priorité, c'est de manger 5 fruits et légumes par jour. À aucun moment, ils disent où aller chercher les fruits et les légumes. Et ça, moi, ça me pose question, ça me pose un gros problème. Parce que c'est... Ah oui, une fois, j'ai vu le mot bio. Et pareil, le mot bio, c'était pas du tout pour dire qu'il fallait favoriser le bio. C'est qu'il parlait des produits laitiers et disait les produits laitiers bio, c'est bon pour la santé. Bah ouais, ok, mais alors il n'y a pas que les produits laitiers. Et qu'est-ce qu'on fait pour le bio? Qu'est-ce qu'on fait pour... Enfin, et à aucun moment il n'est question de ça dans le truc. C'est de dire si vous êtes malade, c'est parce que vous n'avez pas mangé assez de fruits et de légumes. Et surtout, on s'en fout de ce que vous mangez comme fruits et légumes. Bah non, on s'en fout pas de ce que vous mangez comme fruits et légumes. Et en fait, c'est toujours individualiser la question, alors que la question, elle est collective. Le problème, il est collectif et que les solutions, elles ne peuvent passer que par le collectif, à la fois dans la lutte, mais aussi dans les réponses qu'on apporte. Et ça, ça dit pas ça du tout. On regarde les posts de Gustave Roussy, ils disent « Si tu veux pas tomber malade, faut manger 5 fruits et légumes par jour, et sinon, c'est ta faute. » Et puis, aller faire du sport, bien entendu.
3: Cette émission, et grâce aux radios Copen, passe un peu partout en France. Si dans votre département, il n'y a pas encore d'antenne du collectif Cancer Colère, on fait qu'on a envie d'en monter un, est-ce qu'il faut aller sur le site de Cancer Colère, se signaler en disant « Bonjour, j'aimerais bien monter un collectif dans mon département ?»
4: C'est exactement ça. Soit on va sur le site de Cancer Colère et on écrit sur l'adresse générale en disant bah voilà, moi je suis à tel endroit, je sais pas trop.
3: Et le site recense déjà tous les collectifs qui existent dans tous les départements.
4: Il y a une page où c'est écrit nos antennes, ça recense et réactualise régulièrement, il y a des petits points rouges et quand on clique dessus, ça met le contact de chaque antenne. Et donc on peut soit se rapprocher de l'antenne la plus proche. Parce que par exemple, on peut être à Tours, mais aller souvent à Poitiers et se dire, bah tiens, je vais rentrer en contact avec celle de Poitiers. Ou écrire sur l'adresse générale. Et dans un cas comme dans l'autre, on va le recenser, mais il ne faut pas hésiter à écrire sur l'adresse générale de cancer colère, ça ne tombe pas dans le vide en fait. Il y a des vrais gens derrière qui notent et puis qui disent, bah tiens, il y a tant de personnes dans le 37 qui m'ont contacté. Il suffit d'une personne qui à un moment va se dire, j'ai un peu de temps, un peu la niaque, tiens, comment je fais? Nous, on va pouvoir lui donner le nom de tous les autres camarades qui ont envie de faire quelque chose. Et en parallèle, bien sûr, on est disponible, les camarades des départements d'à côté ou membres d'équipe, pour être en soutien pour la structuration d'une antenne. On ne laisse pas les gens. Et puis on a des outils. On a sorti d'ailleurs récemment des super outils en interne pour aider justement les antennes à se structurer.
3: Il y a des prérequis. Enfin, on n'a pas besoin d'être forcément scientifique ou malade. Ou,
4: Le seul prérequis, c'est de partager l'envie de se battre pour le vivant. Et d'avoir une furieuse envie de vivre comme nous. C'est le seul prérequis, bien entendu. Non, en fait, les gens qui viennent en cancer colère, ils viennent de partout. Il y a des gens qui ont des prérequis scientifiques, il y a des chercheurs, mais en fait, il y a des gens qui juste sont malades, il y a des gens qui ne sont pas malades, il y a des gens qui sont déjà des militants, d'autres, c'est la première fois de leur vie qu'ils font une manif. Il y a des gens qui sont plus à l'aise dans la lecture ou dans l'écriture, et puis d'autres qui sont plus à l'aise dans l'action. Il y a de tout, et on essaie de faire avec tout ça. Alors, c'est une grande aventure humaine, parce que justement, c'est tellement global, ça touche tellement de gens, que justement, ça mobilise vraiment des gens de tous horizons, et c'est super chouette. Alors c'est un peu sportif parfois de se dire wow, on est tellement tous différents, on vient tellement tous d'endroits différents, bah comment on va faire? Bah en fait on y arrive parce que chacun a quelque chose à apporter et c'est ça qui est chouette, voilà.
3: Et se compléter avec ses différences et ses compétences, ça s'appelle la composition, avec la conscience que tout le monde peut être utile dans une lutte. Comme on l'a vu par exemple au village de l'eau de Bassines, non merci, il y a besoin de gens pour les actions et aussi besoin de gens sur la base arrière. Vous pouvez retrouver ce reportage sur ce carnaval anti-duplomb sur notre site polymixetlavoixoff.com avant qu'on ne se retrouve très bientôt sur votre radio toujours libre préférée. Ce n'est qu'un combat. Continuons le début. Salut.

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Bonjour à toutes, bonjour à tous. Nouvelle émission de notre cycle consacré aux animaux. Cette émission fait suite à celle consacrée à la célébrité animale. Dès le Moyen-Âge, on peut dire que deux courants de pensée, deux sensibilités émergent. D'un côté, il y a celle qui affirme nettement l'opposition entre l'homme, qui a été créé à l'image de Dieu, et la créature animale, soumise et imparfaite, sinon impure. L'autre tendance, c'est celle qui fait de l'homme une partie de la communauté des êtres vivants. Plusieurs auteurs avancent l'idée d'une parenté véritable entre l'homme et l'animal. S'il est riche de modernité, ce second courant est plus discret. Durant cette période, on réprime sévèrement tout comportement qui pourrait entretenir une confusion entre l'être humain et l'espèce animale, comme par exemple se déguiser en animal, imiter un comportement animal, fêter ou célébrer un animal, ou plus encore entretenir avec lui une relation coupable, pour aller de l'affection excessive aux crimes les plus infâmes, le comble étant bien sûr la sorcellerie. Le roman de Renard raconte l'histoire d'un goupil rusé et querelleur nommé Renard. Il s'oppose au loup Isengrin. Le roman de Renard se compose d'un ensemble de 27 poèmes, plus ou moins indépendants, écrits entre le XIIe et le XIVe siècle. Certes, dans ce texte, chaque animal a un nom propre, mais le choix du nom n'est pas le fruit du hasard, parce qu'il est toujours en rapport avec les caractéristiques physiques ou la symbolique traditionnelle. Noble, c'est le nom du lion. Brun, c'est celui de l'ours. Couard, c'est celui du lièvre. Et tardif, c'est celui de l'escargot. Chaque personnage est clairement défini par son caractère, son histoire, ses mœurs, sa famille. Les principaux protagonistes évoluent dans une véritable société animale organisée à l'image de celle de l'homme. Au sommet de la pyramide, vous avez Noble et son épouse, la lionne fière. Autour d'eux s'agitent toute une cour de barons et de vassaux, l'ours et châtelain et messager du roi, le loup est connétable, l'âne est archiprêtre, le singe c'est un bouffon. Tous les animaux parlent et agissent comme des êtres humains. Leur caractère mélange attitude anthropomorphe, travers humains et propriétés animales. Le lion, c'est un roi, il est majestueux, fier, juste, généreux, mais il est naïf. La lionne est pleine de courtoisie et de bonnes manières, mais elle est sotte et orgueilleuse. L'ours est lourd, bavard, sentencieux, il se fait duper facilement en raison de son goût immodéré pour le miel. Et le loup mélange force brutale et bêtise. Dans le roman de Renard, l'homme n'est pas absent, mais il est présenté sous un mauvais jour. Seigneur belliqueux, bourgeois cupide, fermiers avaricieux, paysans stupides. La paix règne entre les animaux. Les animaux domestiques cohabitent avec les animaux sauvages. Personne ne mange personne. Dans ce monde, Renard fait figure d'exception. Il est le seul à ne pas respecter cette paix. Il joue des tours aux uns, ridiculise les autres, provoque la colère, s'attire les foudres de tous. Il va même jusqu'à en tuer certains. Même pris et jugé, il s'en sort à chaque fois par la ruse et par le mensonge.

Le 20 mai 1515 arrive à Lisbonne l'animal le plus extraordinaire que l'on ait vu en Europe depuis un millénaire. C'est un rhinocéros. Ce rhinocéros mesurait 6 pieds de haut, pesait 2 tonnes et faisait partie d'une précieuse cargaison en provenance de Goa en Inde, qui comprenait des épices, des lacs, du bois exotique, destiné au roi du Portugal, Manuel Ier. Ce chargement était un cadeau du sultan de Cambie, désireux d'entretenir de bonnes relations avec les Portugais, récemment installés sur la côte occidentale de la péninsule indienne. Pour info, la traversée a duré 3 mois, et elle s'est passée sans encombre. Durant le trajet, le rhinocéros fut surnommé Ulysse par les marins qui s'étaient pris de sympathie pour lui. À son arrivée, le rhinocéros allait permettre de vérifier une chose. Manuel Ier, grand lecteur, avait remarqué que différents auteurs antiques faisaient grand cas de la rivalité entre le rhinocéros et l'éléphant. La présence de l'animal allait lui permettre de le vérifier. Le 3 juin 1515, un combat fut donc organisé. Mais le roi et les spectateurs furent assez déçus. Intimidé, trop jeune, mal en point, l'éléphant refusa l'affrontement. Le rhinocéros fut déclaré le plus fort de tous les animaux terrestres. La nouvelle se propagea dans toute l'Europe. Le rhinocéros fut admiré par les médecins et les savants qui se rendaient à Lisbonne. Des artistes ont également fait le voyage. Hélas, il ne reste rien de ces « portraits » entre guillemets. Sauf une gravure sur bois d'Albrecht Dürer, qui a fait d'ailleurs la célébrité de l'animal pour l'éternité. Précision importante. Cette gravure n'a pas été faite à Lisbonne, mais dans l'atelier de l'artiste de Nuremberg, probablement à partir d'un dessin que lui aurait envoyé un imprimeur portugais, Valentin Fernandez. En effet, Albrecht Dürer avait plusieurs contacts au sein des comptoirs portugais d'Anvers et de Bruges, ce qui lui permettait d'entretenir de multiples correspondances avec des artistes, des érudits et des marchands qui se rendaient à Lisbonne. Albrecht Dürer prit quelques libertés avec le dessin qui lui est parvenu, lequel en avait déjà pris avec la réalité. Sur la gravure, la peau de l'animal fait penser à des plaques d'armure métallique, et l'on peut voir une seconde corne sur le dos de l'animal. Elle est plus petite que la corne nasale et elle est torsadée. Alors vous allez me dire que certaines espèces de rhinocéros d'Afrique ont bien 2 cornes, et qu'elles sont sur le museau de la bête. Certes, mais une corne dorsale, ça non. D'où vient-elle? Est-ce qu'elle serait le résultat d'une malformation? Ou alors d'une confusion mentale avec des armures dotées de protubérances pointues au niveau des épaules? Ah, mystère. Le rhinocéros de Dürer a connu un succès et une postérité considérables. Il fut copié, imité, remanié des dizaines de fois et prit place dans de nombreux livres d'histoire naturelle jusqu'au XVIIIe siècle.

De 1668 à 1694, Jean de La Fontaine a publié 238 fables, regroupées en trois recueils. C'est sans difficulté que le lecteur identifie la faune de ces fables. Dans leur grande majorité, les animaux cités par Jean de La Fontaine font partie du bestiaire ordinaire de la culture occidentale. Des animaux domestiques croisent des animaux sauvages, et en ce qui concerne ceux, indigènes ou exotiques, qui ne se rencontrent pas sur le sol de la vieille Europe, ils sont connus depuis l'Antiquité. Dans une certaine mesure, on peut dire que Jean de La Fontaine innove peu dans ce domaine. Les sources d'inspiration de La Fontaine sont multiples. Les textes de Virgile, les métamorphoses d'Ovide, les conteurs orientaux, le roman de Renard, les proverbes, les chansons, les livres sur les emblèmes, les traités sur les blasons. Autrement dit, les fables de La Fontaine n'ont pas pour objet la nature, mais donnent une idée que l'on se fait d'elle tout en rendant le lecteur complice et attendri. Ce dernier retrouve déjà ce qu'il sait. Le lion, c'est le roi des animaux, le renard est rusé et insaisissable, l'âne est stupide et paresseux, le corbeau est bavard et vorace. En fait, on le sait, les animaux de fable ne sont pas de vrais animaux, même si la cigale chante et le loup mange l'agneau. Et si ce ne sont pas des hommes non plus, ils parlent comme des êtres humains, vont en pèlerinage, se marient. Penchons-nous sur la statistique. Sur les 238 fables, nous avons au moins une cinquantaine d'espèces. 6 d'entre elles se retrouvent dans 10 fables ou plus. Le lion, le loup, le renard, l'âne, le chien, le rat. D'autres espèces sont presque aussi fréquentes. Le coq, le singe, le corbeau, le bœuf. Nous rencontrons une fois l'huître et le frelon. Il faut également s'interroger sur l'absence de certaines espèces et si l'être humain doit être ou non considéré comme faisant partie de ce bestiaire. Ce que veut La Fontaine, ce sont des traits physiques, sociaux, moraux, ou, tentons le mot, psychologique, qui caractérise l'animal. Ils sont moins des particularités individuelles que des généralités quant à l'espèce qu'ils représentent. Rien n'est moins naturaliste que la fable. La Fontaine ne fait que reprendre des traditions culturelles. Aucune cigale ne cherche à se nourrir de mouches et de vermisseaux. Il s'agit d'un insecte qui ne mange que la sève des végétaux. Mais la vraisemblance est là, car dans les traditions, la cigale est bruyante et vorace. Et cette image est conforme à l'idée que s'en fait le lecteur.

Dans toute l'Europe, entre la fin du XVIIe et le milieu du XIXe siècle, nombreuses sont les histoires d'une bête capable de terroriser des populations d'un village, d'un canton ou même d'une région. Citons la bête de la forêt de Benet, en Touraine, entre 1693 et 1694, ou celle du mont Velay, entre 1715 et 1718. Mais c'est bien l'histoire de la bête du Gévaudan qui demeure la plus connue. Le Gévaudan, c'est une région montagneuse et forestière située au sud-est de l'Auvergne, dans le nord actuel du département de la Lozère. Juin 1764, le premier témoignage rapporte que près de Langogne, une femme qui gardait un troupeau de bovins s'est faite attaquer par un animal qui, je cite, « ressemblait à un gros loup, mais qui n'en était pas un ». Fin de citation. Comme ces chiens n'ont pu intervenir, la femme fut en fait sauvée par ses vaches qui ont foncé cornes baissées contre le fauve. Quelques jours plus tard, un second témoignage jette le trouble en la présence d'une jeune bergère de 14 ans retrouvée égorgée près de ses moutons. Ces deux cas sont-ils liés ? Mystère. L'affaire prend une autre dimension. D'abord, en 3 mois, la bête tue 12 personnes et en blesse 13 autres. En croisant les témoignages, la bête est plus grande qu'un loup. Son poil est long et roussâtre, son dos est rayé, son mufle est noir, sa queue est longue et touffue, elle rampe dans l'obscurité, marche lentement, mais elle se jette sur ses victimes avec une rapidité incroyable. Elle est capable de se tenir debout, dressée sur ses pattes postérieures comme un ours. Sa gueule est toujours béante et son odeur est infecte. Au fil des attaques et des semaines, le signalement de la bête s'enrichit de nouveaux détails qui relèvent plus de l'imagination que de l'observation. On la confond avec une panthère, une hyène, une lionne, un tigre. Certains évoquent même un loup-garou. Elle se voit attribuer des sabots de cheval, des écailles de tortue, une crinière de lion, des yeux de lynx et même une voix humaine. Deuxièmement, à la fin de l'année 1764, on compte une trentaine de victimes. 57 dragons, il s'agit de soldats, hein, pas de l'animal. Donc 57 dragons du capitaine-major du Hamel sont dépêchés sur place. Troisièmement, l'évêque ordonne procession, pénitence et prière publique. Mais les attaques, elles, continuent. Le 1er janvier 1765, un garçon de 16 ans meurt près de son domicile. Au cours de l'année 1765, la bête fait d'autres victimes, dans le Vivarais et même en Rouergue. Des mises à prix pour sa capture et son exécution augmentent. Et de partout arrivent des chasseurs, dont les très réputés Déneval père et fils. Ils abattent plusieurs loups, mais pas la bête. Le 21 avril 1765, 10 000 chasseurs sont à l'œuvre, mais aucun résultat. À la fin du mois de mai 1765, le roi Louis XV décide d'envoyer le marquis François-Antoine de Beauterne, porte-arquebuse et lieutenant des chasses royales. Il a tous les pouvoirs pour débarrasser le pays de la bête. Sur place, il abat un grand nombre de loups. Le 11 août 1765, la bête attaque 2 jeunes filles. L'une d'elles parvient à le blesser d'un coup de baïonnette et à la faire saigner. Le 29 août 1765, un énorme loup est tué par un garde. On pense qu'il s'agit de la bête, mais les attaques reprennent en octobre. En Angleterre et en Allemagne, on voit apparaître des gravures montrant Louis XV et toute l'armée française tenue en échec par la bête de Gévaudan. En France, la presse ironise. D'autres régions du royaume sont gagnées par le syndrome de la peur, la Champagne, le Périgord, la Bretagne. Le 21 septembre 1765, Antoine de Beauterne tue un loup gigantesque. Et c'est le début d'une accalmie, mais elle est de courte durée. Le 2 décembre, 2 vachers sont grièvement blessés sur les pentes du mont Mouchet dans le nord du massif de la Margeride. C'est le territoire de la bête. Puis 2 femmes, quelques jours plus tard, 10 lieues plus loin. Le 21 décembre, une fillette est égorgée et à moitié dévorée. Durant l'année 1766, la liste des morts s'allonge. La bête change ses habitudes. Elle attaque en ville, se fait voir de tous, ne semble pas souffrir des coups de baïonnette qu'on lui assène, ni des balles qu'elle reçoit. Après une pause durant l'hiver 1766-1767, la bête fait à nouveau parler d'elle dès le mois de mars 1767. De nouvelles chasses sont organisées, mais rien. Le 19 juin 1767, Jean Chastel, paysan et repris de justice, que plusieurs font passer pour le fils d'une sorcière, tue un loup colossal d'une balle sur la pente nord du mont Mouchet, dans la forêt de Thénazère, au lieu dit de la Sogne d'Auvert. Pour expliquer son succès, il dit avoir fait bénir son fusil avant de partir et qu'il a fendu ses balles à partir d'une médaille de la Vierge. La bête est enfin neutralisée.
L'animal abattu est de sexe masculin, ressemble à un loup et en plus grand et en plus lourd. Il pèse 109 livres, soit environ 54 kilos. Son pelage est roux, son cou est massif, sa queue est longue et épaisse. Et en différents endroits, son corps porte des traces d'anciennes blessures par balles et par lames. Toutefois, Jean Chastel n'est pas fêté comme il se doit. Les paysans le boudent et aucune récompense ne vient le gratifier. 6 semaines après avoir tué la bête, Jean Chastel se présente à Versailles. Mais le roi est incommodé par l'odeur de la bête en pleine décomposition. Alors la bête est rapidement enterrée. Aucune partie de l'animal n'est gardée et Buffon, qui souhaitait examiner l'animal, n'a pas le temps de le faire. Jean Chastel retourne chez lui. Finalement, quelques mois plus tard, le nouvel évêque de Mende lui accorde une gratification de 26 livres. Et en 1789, Jean Chastel meurt en bon chrétien. Dès le début du XVIIIe siècle, de nombreux ouvrages consacrés à l'histoire de la bête du Gévaudan développent des hypothèses, tentent d'identifier l'animal, cherchent à comprendre les dessous et les enjeux d'une telle affaire. Même si le bilan des attaques varie d'un auteur à l'autre, nous arrivons à cela. Sur 3 ans, la bête aura mené 250 attaques sur le territoire de 64 paroisses, soit sur une zone géographique qui équivaut grosso modo à un département. 130 personnes ont été tuées, 70 autres ont été grièvement blessées, 2/3 des morts étaient de sexe féminin et 3/4 des victimes avaient moins de 18 ans. Certaines victimes ont été retrouvées dénudées après avoir été égorgées et mutilées, et dans certains cas, la tête et les membres arrachés ont été retrouvés très loin des corps. Face à la bête, les chiens ont une peur panique, contrairement aux vaches et aux cochons. Si le bétail semble avoir été relativement épargné, la bête semble avoir plutôt porté son attention sur des créatures isolées. Elle n'a jamais eu peur des hommes, contrairement aux loups. Parmi les hypothèses, un croisement entre plusieurs animaux. Peut-être une chienne et un loup, ou une lionne et un loup, ou une femme et un loup. Une autre hypothèse suppose qu'il ne s'agit pas d'un loup, mais de plusieurs, et qu'ils étaient plus ou moins enragés. Une autre hypothèse voudrait que la bête du Gévaudan soit une mise en scène de Jean Chastel ou de son fils, manipulé par un aristocrate local, Jean-François de Morangiès. Pour Napoléon, plusieurs animaux expriment le pouvoir. L'éléphant, le lion, l'aigle, le coq. Finalement, ce sont les abeilles qui ont la faveur du futur empereur. De la part de Napoléon, le choix de cet insecte n'est pas le fruit du hasard. Il s'inscrit dans la longue histoire de la symbolique rattachée à l'abeille. En choisissant l'abeille, Napoléon veut associer son action à plusieurs notions que l'on attribue traditionnellement à cet animal. Le labeur, la patience, le courage, l'intelligence et l'organisation. C'est aussi pour lui une manière de rappeler que depuis l'Antiquité, la société des abeilles est le modèle à suivre en matière d'organisation et de fonctionnement de la société. Innombrable, organisée, laborieuse, disciplinée, infatigable, l'abeille est une autre fourmi. Autrement dit, c'est l'individuel au service du collectif et inversement. Dans une certaine mesure, Napoléon rappelle que les auteurs grecs et romains se vantaient de la sobriété, de l'ardeur au travail, de la discipline, du sens de l'ordre et du bien commun des abeilles. L'abeille s'oppose en cela à la guêpe et au frelon, qui sont eux, voraces, paresseux, inutiles et voleurs. En plus, l'abeille produit 2 choses importantes, le miel et la cire. Le miel, c'est synonyme de douceur, de pureté et de félicité. La cire, c'est le symbole de la mémoire. Mais attention, l'abeille ne se laisse pas faire. Elle a un dard. D'un côté, douceur et miséricorde, le miel. De l'autre, justice et sanction, le dard. Faisons un petit détour par le miel. Le miel, c'est à la fois une base de nourriture et de boisson. C'est un tout, c'est comme le lait. Le miel sert à faire l'hydromel, ou la liqueur d'immortalité, coulant à flot dans l'autre monde. Symbole de douceur, le miel s'oppose à l'amertume du fiel, il diffère du sucre. Le lait et le miel coulent en ruisseau sur toutes les terres promises. Le lait et le miel ont également en commun une dimension érotique. Prenez le Cantique des Cantiques, chapitre 4, verset 11 et chapitre 5, verset 1. On peut lire. Je cite. « Tes lèvres, ma fiancée, distillent le miel vierge. Le miel et le lait sont sous ta langue. J'entre dans mon jardin, ma sœur, ma fiancée. Je récolte ma myrrhe et mon baume. Je mange mon miel et mon rayon. Je bois mon vin et mon lait. » Fin de citation. La douceur mielleuse est séduisante, mais elle peut être aussi dangereuse. Les paroles flatteuses, douces comme le miel, peuvent servir d'attrape-nigaud.
Aujourd'hui, voir un enfant avec un ours en peluche dans les bras, c'est plutôt anodin. En effet, jouer avec un objet, qu'il soit fait de paille, de cuir, de bois, de feutre ou de chiffon, c'est un geste très ancien. Il a existé des chevaux taillés dans le bois, des chiens en chambre bourrés d'étoupes ou de sons, des oiseaux modelés dans la paille. Mais au début du XXe siècle, les choses changent avec l'arrivée de l'ours en peluche. Pour cela, il faut aller aux États-Unis à la rencontre de Theodore Roosevelt et de son goût immodéré pour la chasse. Alors, en déplacement dans le sud des États-Unis, le président se trouva dans l'état du Mississippi. Faute d'un gibier conséquent, Theodore Roosevelt revenait à chaque fois bredouille. Il n'en fit pas grand cas, contrairement à son entourage. Comment se fait-il que le premier personnage de l'Union ne ramène rien ? Il fallait que cette humiliation prenne fin. Alors une idée extravagante a pris forme. Capturer un jeune ours noir, l'attacher discrètement à un arbre et attirer sur lui l'attention du président. Mais lorsqu'il vit l'ourson, Theodore Roosevelt, trouvant le stratagème ridicule, sinon cruel, refusa de tirer. Et à la place, il aurait dit, je cite, « Si je tue cet ourson, je ne pourrai plus jamais regarder mes enfants en face. » Fin de citation. Ces paroles de doute furent reprises par la presse et firent rapidement le tour du pays. Dans le Washington Star, un dessin de Clifford Berryman montre un Theodore Roosevelt apitoyé, épargnant l'ourson enchaîné. Le succès médiatique de cette affaire fut considérable. Maintenant, allons à Brooklyn, plus précisément dans la boutique de Maurice Mishtom. Maurice Mishtom est un immigré russe qui vend des confiseries, des petits jouets, des poupées de chiffon fabriquées par sa femme Rose. Mais il voudrait bien diversifier cette production. Les dessins du Washington Star lui donnent une idée et l'inspire. Maurice Mishtom suggère à son épouse de fabriquer un ourson en peluche semblable à celui auquel le président aurait accordé la vie sauve. Il va même plus loin, puisqu'il demande à la Maison Blanche l'autorisation de donner à ce nouveau jouet le surnom affectueux du président, Teddy. Et voilà, Teddy Bear, l'ours en peluche, est né. Les fêtes de fin d'année 1902 et l'année 1903 furent fastueuses pour Maurice Mishtom et sa femme. Mais mal préparé à ce succès et au métier de chef d'entreprise, mal protégé par des brevets, ils finirent par vendre leur invention à Ideal Toy Corporation en 1904. La production artisanale devint donc industrielle, donc sensible à la concurrence. En 1938, Maurice Mishtom mourut et la Maison Blanche envoya ses condoléances. Toutefois, il existe une autre version. Maurice Mishtom ne serait pas l'inventeur de Teddy Bear, mais il s'agirait de Margarete Streff. Margarete vit à Gegen. Gegen, c'est une ville au sud de l'Allemagne. C'est une ville spécialisée dans la fabrication de vêtements à base de feutre. En 1901, Margarete, handicapée à cause de la poliomyélite, utilise le feutre pour fabriquer des petits animaux vendus ensuite au marché par ses sœurs et ses nièces, avec un certain succès. En 1902, l'un de ses neveux, étudiant aux Beaux-Arts de Berlin, lui fait parvenir le dessin d'un ours réalisé au zoo de la ville. Il lui demande de s'en inspirer pour en faire un jouet. Margarete accepte, abandonne le feutre pour la laine et dote l'animal de bras, de jambes et d'un dispositif permettant de les articuler. En mars 1903, la nouveauté est présentée à la foire aux jouets de Leipzig, mais les marchands européens restent sceptiques. En revanche, un grossiste américain, qui connaissait probablement l'invention de Maurice Mishtom, commande 3000 exemplaires. Dès lors, la concurrence est lancée. Aujourd'hui, il est impossible d'affirmer qui, de Maurice Mishtom ou de Margarete Streff, a eu l'idée de l'ours en peluche. L'invention est probablement simultanée. L'idée était sans doute dans l'air. Il faut dire que, bien avant 1900, l'ours et ses caractéristiques anthropomorphiques sont très présents des deux côtés de l'Atlantique. L'ours figure dans de nombreux dessins satiriques, dans des caricatures, c'est un personnage souvent reproduit en automate. Il occupe une place importante dans les contes, les légendes, les fables, les livres pour enfants. Il est aussi le symbole de plusieurs villes comme Berlin et apparaît sur le drapeau des États de la Californie et du Missouri aux États-Unis. Quant à l'ours en peluche, son succès est mondial. Il autorise tous les transferts et toutes les projections. De plus, des accessoires, des vêtements, des couvre-chefs achèvent et renforcent le cousinage entre l'homme et l'ours. Relisez les aventures de l'ours Paddington. Ah bien voilà, une transition toute trouvée avec la souris et le canard. L'anecdote est connue, alors qu'il s'ennuyait lors d'un voyage très long entre New York et Los Angeles, Walt Disney aurait imaginé Mortimer en le dessinant sur la vitre embuée de son compartiment. Mortimer, c'est la future souris Mickey.
En fait, Mickey est le résultat d'une très longue collaboration entre Walt Disney et Ub Iwerks. Depuis 3 ans, ils travaillent ensemble dans la production et la réalisation de courts-métrages d'animation. Ub Iwerks anime Mickey. Les scénarios sont signés Walt Disney. En 1927, le premier court-métrage, Plain Crazy, n'est pas un succès. En revanche, Steamboat Willie, qui sort en novembre l'année suivante, casse la baraque, comme on dit. Mickey est rejoint par Minnie, son éternelle fiancée. En 1930, Mickey devient un héros de BD dans l'édition dominicale de différents journaux. En 1931, le premier comic book spécialement consacré à la souris est publié. Plus tôt, le chien fait sa première apparition. À partir de 1932, Goofy, c'est Dingo en France. Goofy joue le rôle du meilleur ami de Mickey. En 1933, le Mickey Mouse Magazine est édité. Floyd Gottfredson s'occupe des dessins et des scénarios. Par la suite, si leur apparence connaît plusieurs modifications et quelques signes d'essoufflement, le succès est toujours là. Pourtant, pendant longtemps, dans les traditions occidentales, la souris n'a pas joui d'une grande popularité. Probable succès est toujours là. Probablement à cause de

0: Kay devient un redresseur de tort, met son intelligence et son adresse au service des autorités. En 1934, Donald le canard fait son apparition et trouve son graphisme définitif 3 ans plus tard. Donald, c'est l'anti-Mickey. Il est paresseux, grognon, coléreux, vaniteux, toujours sans dessous. À partir de 1943, il a son propre comic book. Plusieurs personnages le rejoignent. La sémillante Daisy Duck, connue sous le nom de Daisy en France, et Hué, Dewey et Louis, plus connus en France sous le nom de Riri, Fifi et Loulou. En 1947, ils sont rejoints par Oncle Scrooge. Oncle Scrooge, c'est l'oncle Picsou, richissime avare, âgé, mais doté d'une vitalité diabolique. Après-guerre, Donald commence à faire concurrence à Mickey. Il devient même plus populaire, au grand étonnement de Walt Disney, qui, paraît-il, est rentré dans une colère noire. Outre Pluto, le titre de chien dessiné le plus célèbre revient probablement à Milou, ou peut-être Rintintin, ou même Lassie. Lors de la prochaine émission, eh bien une chienne nous fera découvrir l'espace. D'ici là, portez-vous bien, soyez prudents sur les routes, et surtout, protégez-vous.
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1: Au pied de la lettre, la chronique qui a toujours son mot à dire. La langue française est joueuse, mutine, surprenante, imaginative, déroutante parfois. Pour se faire comprendre, elle utilise de drôles d'expressions. Partons à leur découverte de A à Z et écoutons ce qu'elles ont à nous dire. Chères auditrices, chers auditeurs, ouvrez grand vos écoutilles. Aujourd'hui, je vous propose de nous arrêter sur la lettre T. Si le T pointe en presque fin d'alphabet, à la 20e place, elle n'en est pas moins la troisième consonne la plus fréquente, juste après le S et le N, mais avant le R. Cette forte présence s'explique par son rôle grammatical dans les désinences verbales « mangeait »,« courait », les formations de diminutifs « fillette »,« tablette », les suffixes abstraits « loyauté »,« bonté »,« pureté ». Vous le saviez ? Le mot du jour, choisi avec le plus grand soin, est « tabac », T-A-B-A-C, nom masculin. Désigne une plante originaire d'Amérique, haute et à large feuille, qui contient un alcaloïde, la nicotine. On parle de champ de tabac. Ce nom désigne également les feuilles de tabac séchées et préparées pour priser, chiquer, fumer. Il qualifie également le commerce où l'on peut acheter ce produit, bureau de tabac. On apprend aussi en fouillant dans l'histoire de ce mot que tabac signalait aussi un lieu de débauche où l'on s'en allait prendre du tabac en fumée. Par les règlements de police, les tabacs furent défendus. Ça, c'est mon fidèle dictionnaire universel de Furetière de 1690 qui le dit. Connaissez-vous des expressions qui utilisent le mot « tabac » dans leur composition ? Je vous propose d'en décortiquer au moins une, « passer à tabac ». On la retrouve parfois dans la rubrique des faits divers de nos journaux. Le gang de X a encore fait parler de lui après que le second couteau de la faction rivale a été passé à tabac par des sbires entraînés. « Passer à tabac », c'est égal à « frapper », rouer de coups, frapper quelqu'un avec violence. Revenons aux origines de cette expression et commençons par « coup de tabac ». Dans le langage maritime, un coup de tabac est un violent coup de vent qui se singularise par sa brièveté. Une tempête en mer soudaine est susceptible de secouer durement un bateau. L'expression est attestée chez les marins en 1864. Ce qui est intéressant ici, c'est que cette expression provient du vieux français « tabassard » qui signifiait « molester ». Les marins disaient qu'ils se prenaient un coup de tabac quand la mer se déchaînait et malmenait leur bateau. Au Moyen-Âge, « tabassard » ou « tabastard » existait donc déjà, devenu par la suite « tabassé ». Le dictionnaire des expressions et locutions d'Alain Ray et de Sophie Chantreau nous met un peu plus sur la voie. Passer à tabac, dans le sens roué de coups, apparaît dans le dernier quart du 19e siècle. Cette forme, comme coquer du tabac, 1837, foutre du tabac, 1887, manifeste mieux le sens argotique de tabac, voler de coups, correction. Décortiquons un peu plus les choses. Le radical tab, T-A-B-B, comporte la notion de battre, frapper, d'où tabasser ou même tabuster. À l'origine, il n'était donc pas question du tabac, mais une autre explication est proposée, probablement fausse d'ailleurs. Elle viendrait de l'époque où Vidocq, ancien bagnard devenu chef de la Sûreté de Paris, imposait à ses hommes de rapidement extorquer les aveux des présumés coupables. Ceux qui réussissaient, donc qui employait des moyens un peu radicaux, était récompensé par un paquet de tabac. D'où la dénomination des interrogatoires musclés. Mouais, je vous laisse juge. Quant à la forme verbale « passé à », elle correspond à l'expression de la modification matérielle de l'objet due à une action mécanique, comme dans « passer au fil de l'épée », « passer à la moulinette ». Laissez-moi vous lire un extrait de « Mort à crédit » de Louis-Ferdinand Céline. Il se recroquevillait dans le malheur, il se décomposait, il se mutilait de désespoir. Ils se morfondaient férocement pour opposer moins de surface. Ils essayaient de se faufiler par-dessous les catastrophes. Rien à faire. Ils se faisaient cueillir quand même, passer à tabac, tous les coups. Le dérivé, passage à tabac, date de 1888. Alors, êtes-vous comme deux ronds de flanc à l'écoute de cette chronique ? Peut-être ne l'avez-vous écouté que d'une oreille, ou au contraire avez-vous bu chacune de mes paroles avec attention. N'hésitez pas à commenter, envoyez vos impressions, vos remarques à Radio Coquelicot. Quant à moi, je vous donne rendez-vous prochainement sur Radio Coquelicot 99 FM pour un nouveau numéro de votre chronique au pied de la lettre. 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
1: 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À la suite de cette manifestation sera organisé un repas le soir pour 12 euros. Il faudra bien sûr réserver au 06 49 70 52 99. Merci, au revoir.
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3: Bonjour, ici Juliette en direct d'Ébreuil. Je vais donc partir à la rencontre des habitants pour leur poser quelques questions sur le programme de la fête de la nature. Elle aura lieu le 23 mai prochain. Excusez-moi, juste une petite question. Bon, raté. Oui, pardon, vous pourriez m'expliquer? Bon, j'ai dû me tromper d'adresse. Bonjour, Juliette pour Radio Coquelicou, je... Raté. Bonjour madame, vous pouvez m'expliquer en quoi consiste précisément ce jeu du 23 mai prochain ?
4: Avant, il n'y avait rien. Que de l'eau et de l'air. J'étais seule. J'étais seule et je nageais dans les eaux. Infini. Peut-être était-ce par ennui, je m'en souviens plus. J'ai commencé à ramasser plein de petits éléments. Tout ce que je trouvais et qui avait été ramené par les vagues. De petits cailloux au fond de l'eau, des mélodies de plein les airs. Au bout d'une éternité, ces récoltes ont créé un monde. C'était la Terre, tout assemblé avec ses rêves et ses trouvailles. Au fur et à mesure du temps, la Terre a tourné et est devenue de plus en plus dense, grouillante d'idées et de réflexions. Un jour, alors que je jouais avec elle, elle devint si chaude que je me suis brûlée. J'ai dû la lâcher par mégarde dans un courant d'air. Elle se brisa. Un vent violent dispersa tous les éléments qu'il avait créés. Je pleurais beaucoup. Mes larmes créèrent des chemins. Les habitants de la Terre, tous mélangés par le vent, voulurent m'aider. Des chimères, créatures mélangées d'humains et d'animaux.

0: animaux suivirent la route des larmes et réunirent patiemment ce qui avait été cette féconde récolte. Il faut maintenant venir tisser ces éléments pour qu'ils retrouvent leur place et leur équilibre initial. J'appelle tous les passants, les poètes, les bâtisseurs, les promeneurs et les joueurs à me retrouver.
1: Donc, vous l'aurez compris, rendez-vous le 23 mai prochain dans la cour des Charitains à Ébreuil à 14h. Pour venir participer à ce grand jeu, pensez à vous inscrire au 04 70 47 67 27.
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0: Notre chronique Livrez-vous s'invite aujourd'hui à la médiathèque de Ghana, car vous allez le découvrir avec nous. Il y a beaucoup de jolies surprises qui vous attendent, et notamment l'une d'entre elles qui était véritablement, pour le coup, attendue par les spécialistes de Manara, Le Nom de la Rose, le tome 2. Le tome 1 vous avait déjà fasciné, Antoine. Le tome 2 a fait son travail également. Parlez-nous un petit peu de cet ouvrage.
1: Près de 2 ans d'attente pour lire enfin la fin de cette adaptation. Il y a des rencontres comme ça qui sont des espèces d'évidences, quoi. Ces deux Italiens, ils étaient clairement faits pour tomber l'un sur l'autre un jour ou l'autre. Bon, malheureusement, bien sûr, les vicissitudes de la vie ont fait qu'on aura du mal à les croiser tous les deux en festival, hein, bien évidemment. Mais on avait déjà apprécié, je pense, tous l'adaptation de Jean-Jacques Haneau, hein, qui s'était faite dans les années 80, ouais, en 1986, de ce très beau roman d'Umberto Eco, Le Nom de la Rose, qui lui datait de 1980. Une histoire médiévale, sombre, âpre, violente, qui nous plongeait dans une enquête policière au cœur d'une abbaye bénédictine où on rencontrait ce personnage incroyable, Guillaume de Baskerville, accompagné de son jeune novice, Adzo de Mel, qui à l'époque incroyablement campé par un Sean Connery au sommet de son art. Et donc on était plongé dans une série de meurtres glauques là au sein de cette abbaye. Alors, on savait pas trop ce qui se passait, on était dans un cadre l'Inquisition, des conflits religieux entre le pape, l'empereur, enfin bon, une époque formidable. Et donc Manara s'est lancé dans l'adaptation en bande dessinée de ce roman. Donc Manara, qu'on ne présente plus, bien évidemment, grand maître italien de l'érotisme, hein, donc des bandes dessinées qu'on trouve plus en rayon adulte que jeunesse chez nous, fort heureusement pour la morale. Et donc il nous livre ici un travail absolument somptueux, avec toujours bien sûr la grâce de ces illustrations réalistes, mis magnifiquement en couleur cette fois-ci par sa fille Simona, qui est coloriste. On la découvre ici et on est sur une réinterprétation vraiment très fidèle au texte. On a bon une BD qui est assez bavarde, bien sûr, mais qui est magnifiée par ses décors, par des reprises qui nous rappellent très largement le travail de l'enluminure, en fait, un véritable hommage en fait à l'art médiéval, et cette histoire toujours fascinante qui nous parle encore près de 40 ans plus tard.
0: Donc le deuxième tome, effectivement, qui complète le premier, nous avait laissé en haleine, le deuxième complète tout ça. Milo Manara, Umberto Eco, et c'est chez Glénat, Le Nom de la Rose. On vous le recommande chaudement, et tout particulièrement ici à la médiathèque de Ghana, avec vous, Antoine.

0: Ok. Si on mettait un peu de son.
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1: Bonjour à toutes et à tous et bonne fête aux Eric et Erika au sommaire de cette Coquelicot Quotidienne du lundi 18 mai. L'établissement d'accueil médicalisé de NAD, les sources vives en pleine mutation, repris depuis un an par l'APAGE nationale sur fond de tension avec l'APAGE alliée. Ce lieu d'accueil pour adultes présentant des troubles envahissants du développement a organisé récemment une journée à destination des familles et des élus locaux. Et puis nous parlerons également dans ce journal de cette double inauguration ce samedi à Saint-Pourçain-sur-Sioule, deux rues emblématiques et des aménagements dans les locaux de l'école Berthelot. Autre inauguration cette fois-ci à Étroussat, il y a quelques jours, avec la pose de la première pierre de l'extension de la caserne des pompiers. Et puis on terminera ce journal avec la fête de la nature. Elle se déroule sur la communauté de communes Saint-Pourçain-sur-Limagne du 20 au 24 mai. Pas moins d'une cinquantaine d'animations au menu sur une quinzaine de communes. Et il y en aura pour tous les goûts.
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1: C'est un dossier très tendu, la gestion de l'établissement d'accueil médicalisé de NAD, les sources vives. Situé sur le bord de la route entre Échassières et Ébreuil, ce lieu accueille des personnes présentant des troubles envahissants du développement et des troubles du spectre autistique. Installé depuis 1994 sur un emplacement qui donne sur la vallée de la Sioule et le Puy-de-Dôme, ce centre pourrait avoir toutes les cartes en main. Mais des défauts dans la gestion du lieu par l'APAGE 03 a conduit l'APAGE nationale, association d'adultes et de jeunes handicapés, à reprendre la main en juillet dernier. À l'occasion d'une porte ouverte aux familles et aux élus de NAD, le président de l'APAGE nationale n'a d'ailleurs pas mâché ses mots en décrivant les lieux en juillet 2025. Jean-Louis Garcia.
3: J'ai eu honte quand je suis arrivé ici, des broussailles partout, les locaux pas entretenus. Si les locaux ne sont pas dignes, on peut se poser des questions, comment on ose faire vivre des personnes dans des lieux indignes. Et l'engagement que nous avons pris, ça a été de remettre tout ça en état, dans une situation un peu compliquée. On a les agréments, donc on a la responsabilité gestionnaire, on n'est pas propriétaire des lieux, et alors que nous souhaitons payer un loyer, le propriétaire, qui est l'APAGE de l'Allier, ne veut pas nous consentir un loyer raisonnable par rapport à ce que ça représente. Donc voilà la situation dans laquelle nous sommes. Nous avons fait tous les travaux qui nous semblaient possibles à faire et qui ne relèvent pas de la responsabilité du propriétaire. Même si on a un peu bougé le curseur. Il y a un toit qui s'est envolé, il ne voulait pas le réparer, nous avons réparé. Alors que ça relevait de la charge du propriétaire et de son assurance. Et nous, notre ambition, c'est de faire de ce lieu un lieu où va se développer, où vont se développer de belles choses.
1: Et déjà une ferme pédagogique est en cours de développement ainsi qu'un appel aux stagiaires. Jean-Louis Garcia évoque aussi la confiance et la fierté d'être dans ce lieu, tant pour les résidents que pour le personnel et les élus de la commune. Et puis ce site incluait également jusqu'à présent un appartement à Bellenave afin de favoriser l'autonomie des résidents en milieu ordinaire. Jean-Luc Garcia, lui, préfère évoquer une restructuration plus large.
3: Alors, on réfléchit globalement. On se rend compte qu'on est isolé et que si on veut travailler sur l'inclusion, sur l'autonomie des personnes, il va falloir trouver des lieux intermédiaires pour les sortir de quelque chose de collectif, pour aller vers un lieu plus singulier, plus individualisé. Est-ce que Bellenave est le bon endroit ? Aujourd'hui, je ne sais pas, mais en tout cas, cette idée d'avoir des appartements qui sont un peu un sas vers la vie ordinaire, on va travailler là-dessus pour développer des solutions. On peut même imaginer, vu la taille du domaine ici, imaginer une construction d'appartements séparés du collectif où ils vivraient une vie à deux, trois, ensemble, seuls, séparés du collectif. Cette idée, c'est ça. Est-ce qu'ils ont tous les outils pour aller vivre dans un village tout seul ? Non. mais voir comment on trouve les moments, les lieux intermédiaires pour qu'ils vivent la vie la plus ordinaire possible avec leur singularité.
1: Mais selon Jean-Louis Garcia, tout est loin d'être réglé, même s'il espère faire accélérer le dossier et le clore avant la fin de l'année. Et ce, tout en gardant un regard sur les sites que gère encore la page 03 sur le bassin de Montluçon. Il se dit prêt d'ailleurs à reprendre ses bâtiments. Retrouvez en format long Jean-Louis Garcia dans notre invité du jour. Et puis si vous souhaitez en savoir plus sur l'établissement de NAD, eh bien vous pouvez aller sur le site du centre de rééducation de Pionsat. Les deux établissements travaillant ensemble. À peine le long pont de l'Ascension achevé que syndicats et parents d'élèves montent au créneau pour dénoncer les suppressions de classes annoncées. Le comité départemental de défense des écoles publiques a manifesté en fin de matinée ce lundi devant l'inspection d'académie à Yzeure. Nous y reviendrons d'ailleurs demain dans notre journal car à cette occasion, la charte départementale de défense de l'école publique a été présentée. Un rendez-vous au ministère et la convocation du CDEN, Conseil départemental de l'éducation nationale ont également été sollicités. Et puis cette visite attendue ce jeudi et ce vendredi, celle du ministre des Transports Philippe Tabarot à Clermont-Ferrand. Il viendra présider la réunion du comité de suivi des dessertes ferroviaires de la ligne Clermont-Nevers-Paris. Au menu, le calendrier de livraison des rames oxygène et les résultats des études visant à circuler plus vite après 2028. Il y avait du ruban tricolore de sortie du côté de Saint-Pourçain-sur-Sioule ce samedi. La mairie a en effet inauguré plusieurs fins de travaux, à commencer par les rues Saint-Turel et Croix-Jean-Béraud. Emmanuel Ferrand, maire de Saint-Pourçain.
4: Alors, rue Saint-Turel et rue Croix-Jean-Béraud, ce sont deux rues, pratiquement les dernières de Saint-Pourçain qui n'avaient pas été refaites, et dont une très importante qui monte au cimetière, à l'ancien cimetière à Saint-Pourçain. Et dans cette rue, tout a été refait comme on a un peu l'habitude à Saint-Pourçain, c'est-à-dire pas simplement la voirie, mais aussi l'enfouissement des réseaux, l'éclairage public, l'assainissement, l'eau potable, tout a été revu de fond en comble. Et c'est une rue importante parce que c'est une rue qui sert pour souvent de déviation à Saint-Pourçain pour ceux qui ne veulent pas profiter de l'immense sécurité du Faubourg de Paris qui sera transformé dans quelques temps.
1: L'occasion également d'évoquer l'avancée des travaux du Faubourg de Paris qui dessineront bientôt un rond-point sur ce secteur particulièrement passant.
4: Ils ont commencé, puisque aujourd'hui les concessionnaires ont commencé à dévoyer les réseaux. C'est pas forcément, on le voit pas forcément, c'est pas quelque chose de gigantesque, mais ils ont commencé à travailler un petit peu. Le gros du travail qui sera visible en matière de génie civil, voirie, etc., ça sera courant en novembre.
1: Et autre inauguration, toujours ce samedi à Saint-Pourçain, la fin de la première tranche des travaux à l'école Berthelot. Après son regroupement avec l'école Michelet, le réaménagement des toilettes était notamment devenu nécessaire.
4: Alors aujourd'hui, on inaugure des choses relativement simples, c'est la réfection de la garderie et des sanitaires qu'on a refait puisqu'on a regroupé deux écoles, donc il y avait un effectif supplémentaire, il a fallu faire des toilettes supplémentaires, mais surtout ce qui était très important, c'est le désamiantage, puisqu'on était complètement dans des locaux qui étaient tout amiantés, avec des toitures amiantées, donc il a fallu désamianter, ça a coûté très cher de désamianter, donc aujourd'hui on va dire que l'école est complètement désamiantée et avec des sanitaires aux normes. Ça devrait être une première tranche de travaux. On va réfléchir à la suite à refaire des travaux dans l'école, peut-être de l'isolation, de refaire des salles de classe, ça c'est sûr. Maintenant, on attend de voir l'ouverture du centre de loisirs de Saint-Pourçain pour réutiliser l'école Michelet temporairement, des choses comme ça.
1: Et durant l'inauguration, l'architecte a rappelé les difficultés qui ont ralenti le chantier entre la découverte de vestiges des murs au niveau des fondations prévues et puis la fuite de gaz à la rentrée de septembre 2025. De son côté, le directeur de l'établissement a lui salué des travaux effectués en sécurité, notamment avec la présence d'une grue impressionnante. Il a également insisté sur l'importance d'avoir des toilettes non mixtes. Et il faut le savoir également, toujours dans cette école Berthelot, l'un des deux préaux a été entièrement rénové. Et puis toujours à Saint-Pourçain-sur-Sioule et toujours dans les écoles, l'école maternelle Françoise Dolto organise sa fête de l'école. Ce sera ce vendredi 22 mai à partir de 17h30 au programme spectacle, buvette et vente de plans au profit de la coopérative scolaire. En bref, le CIVOM Sioule-et-Bouble a élu son nouveau bureau à la suite des dernières élections municipales. Sans surprise, Gérard Laplanche, qui a lui de son côté choisi de ne plus être maire de Fleuriel mais simple conseiller municipal, a néanmoins été réélu président du CIVOM et largement, puisque sur les 88 présents, 82 votants se sont exprimés en sa faveur. Bertrand Béchonnet, maire d'Escurolles et premier vice-président sortant, en charge du patrimoine et de la gestion. Jean-Louis Lebeau, adjoint à Janza, est deuxième vice-président sortant. Il s'occupera de l'exploitation et des travaux sur l'eau potable. Guilhem Fillou, élu de Ghana, est lui troisième vice-président. Il gérera le personnel et ses instances représentatives. Et puis enfin, Philippe Fargette, élu d'Ébreuil et quatrième vice-président. Il est en charge de l'exploitation et des travaux d'assainissement. Et puis, dans le cadre de la fête de la nature dont on va reparler dans quelques instants, pensez d'ores et déjà à vous inscrire pour le Tour Énergie. Un Tour Énergie qui a lieu en fin de semaine avec un café énergie. C'est rendez-vous à la communauté de communes avec un départ pour Bayeux, la visite de la chaufferie bois puis de la station solaire. Les places sont limitées, donc n'hésitez pas à vous renseigner auprès de la communauté de communes. Et puis à Contigny, cet avis d'enquête publique pour la révision allégée du PLU de la commune de Contigny. Elle aura lieu du 1er au 16 juin. Un commissaire enquêteur se tiendra en mairie pour trois permanences des 1er, 10 et 16 juin. Cette offre à présent d'emploi au CCAS de Saint-Pourçain sur Sioule pour renforcer ses effectifs en période estivale. Le Centre communal d'action sociale est à la recherche d'un ou d'une aide à domicile en CDD, mais il y aura des possibilités d'évolution. Et si vous souhaitez en savoir plus, eh bien allez sur le site internet de la ville sur la page dédiée aux offres d'emploi. Et puis à Saint-Pourçain en Corse, 18 mai coïncide avec la réouverture de la piscine. Alors pas sûr qu'avec le temps actuel on ait vraiment envie de se baigner, mais sachez que de ce 18 mai au 31 mai, le bassin découvert est accessible les lundis, mardis, jeudis et vendredis de 16h30 à 19h, le mercredi, samedi et jours fériés de 14h à 19h et puis enfin le dimanche de midi à 18h. Les horaires vont s'adapter au cours de la saison. Là aussi, retrouvez toutes les informations sur le site de la ville de Saint-Pourçain. Et puis enfin, le service itinérant France Service sera comme tous les mardis au sein des locaux de la communauté de communes Saint-Pourçain-Sioule-Limagne à Saint-Pourçain de 9h à midi et de 13h30 à 17h. D'ailleurs, vous pouvez en profiter hein, puisque je vous rappelle que les impôts, eh bien, c'est jusqu'au 21 mai si vous passez par internet, 19 mai si vous êtes encore par écrit et version papier. Allez, à présent, direction Étroussa où la caserne des pompiers va s'agrandir. La première pierre a été posée voici quelques jours en présence de nombreux officiels. Et elle va compléter le bâtiment existant, propriété de la commune qui abrite le centre d'incendie et de secours d'Étroussa. C'est un travail de longue haleine pour le maire d'Étroussa lui-même, ancien pompier Gilles Verny.
5: Beaucoup d'attentes, beaucoup de travail, beaucoup de réunions, de discussions. Mais c'est surtout un plaisir d'apporter un plus à nos sapeurs-pompiers qui donnent de leur temps pour porter assistance aux gens. Donc on leur amène un outil qu'ils attendaient aussi depuis des années pour pouvoir travailler correctement. Le constat il était c'est que vous pouvez avoir 5 sapeurs-pompiers ici à la caserne qui n'ont pas le permis poids lourd. Comme on avait des véhicules poids lourd, personne ne partait en intervention. Donc l'idée, la demande initiale, c'était d'avoir une voiture, une VL ce qu'on appelle, pour que les sapeurs-pompiers puissent partir en intervention, faire les premiers soins. Et puis ben de là on a un VSAV, donc une ambulance maintenant, et puis il y aura une valve, donc c'est pour ça qu'on a grandi, pour que ça puisse tout rentrer dans les véhicules rentrent dans les casernes.
1: Ces travaux font suite à l'orage de grêle de 2022. Celui-ci avait occasionné des dégâts conséquents sur la toiture de ce bâtiment des pompiers, constitué de plaques de fibro-ciment amiantées ainsi qu'à l'intérieur des locaux. Des réparations provisoires avaient été réalisées à l'initiative du SDIS tout de suite après l'événement afin de mettre hors d'eau le bâtiment. Mais cela ne suffit pas. Donc à quoi, Gilles Vernet, vont ressembler ces futurs travaux?
5: Ah ben, quelque chose de très joli. Non, c'est vraiment quelque chose qui a été travaillé, étudié avec le colonel et avec ses services. C'est-à-dire que on fait l'agrandissement de la caserne et les travaux qui seront faits, parce qu'il y a aussi les travaux de réfection dû aux dégâts de la grêle, on ne reviendra pas sur cette caserne d'ici 20 ou 30 ans. C'est-à-dire qu'on leur fait un enrobé devant, on fait des locaux plus adaptés, plus neufs, aux normes aussi de gains d'énergie, et puis voilà.
1: Et sont également au programme la création d'une extension et le réaménagement d'une travée existante permettant le remisage d'un véhicule léger et d'un véhicule de secours et d'assistance aux victimes, mais aussi d'un véhicule de première intervention et d'un camion-citerne feu de forêt moyen. Il y aura également la matérialisation de places de parking, la création d'une aire de lavage des véhicules et l'installation des antennes de communication sur un pylône autoporté. Et ce projet, eh bien, il s'est également fait en concertation avec les autres maires du secteur.
5: Alors c'est un projet qui est un petit peu particulier parce qu'il est donc financé à 75% par le SDIS et 25% par les communes, par la commune. Et comme les communes de Ducel d'Allier, Barberier, Saint-Germain-de-Salles et maintenant Fourille ont intégré donc son secours de premier appel par Etroussat, du coup j'ai demandé au maire des autres communes s'ils voulaient participer au financement au prorata du nombre d'habitants, et ils m'ont dit oui. Donc voilà, ce sera un cofinancement sur 3 ans, puisque c'est un budget d'environ, comme l'a dit le président, 500 000 euros hors taxes.
1: Ce chantier sur la caserne des pompiers d'Etroussat devrait durer environ 7 mois, un lieu qui pourrait d'ailleurs attirer également de nouvelles vocations de sapeurs-pompiers. Et des pompiers, eh bien, on passe sans transition à la fête de la nature. Depuis 5 ans, la communauté de communes Saint-Pourçain-sur-Limagne propose sur tout le territoire des activités liées à la nature au mois de mai. Cette année, eh bien, ne va pas déroger à la règle du 20 au 24 mai, comme nous le confirme Mélinda Thomas, elle est chargée de l'organisation.
6: L'idée, c'est vraiment de pouvoir explorer cette thématique sous différentes formes, donc voilà, notamment dans la culture, dans le sport, les balades, découvrir des sites que personne n'aurait pu aller de lui-même explorer. On a plusieurs spécialistes de différentes thématiques de la nature qui vont mettre en avant de belles animations. Souvent dans cette programmation, on a évidemment donc les habitués qui nous proposent leurs animations phares qui fonctionnent en général très bien. Et aussi, on découvre des petites pépites au fur et à mesure des éditions, donc qui viennent se greffer à la programmation. C'est vrai que ça permet de découvrir d'autres personnes du territoire et de mettre en lumière ce qu'ils font. Donc, dans le cadre de la fête de la nature, l'idée, c'est vraiment de mettre en lumière des prestataires ou des thématiques qui ont vraiment toute cette importance dans cette programmation, en fait.
1: Et parmi cette cinquantaine d'animations sur une grosse quinzaine de communes, Mélinda a relevé quelques nouveautés et points forts.
6: Alors, notamment donc le Jardin des Multitudes à Charré-Saint-Tra qui propose une exposition donc qui s'appelle « Quand la nature inspire l'art ». Voilà, l'idée c'est vraiment d'avoir un nouveau prestataire qui vous propose une exposition. Et je vais aussi citer donc l'animation sportive qui rejoint la programmation sur le site du Roc Armand, initiation escalade qui vous est proposée par QC Vichy Escalade et totalement encadrée en toute sécurité. Voilà, donc vous pouvez aller pratiquer donc l'escalade sur le Roc Armand, un site incroyable. Au niveau des moments forts, vous êtes attendu sur plusieurs instants de la programmation, donc notamment le jeudi 21 mai, les portes du Naturopôle vous sont ouvertes pour plusieurs visites avec des visites d'entreprise. Vous avez ensuite le vendredi 22 mai, donc le Tour Énergie, plutôt mise en lumière sur les deux thématiques énergie et mobilité. Et ensuite, par le biais d'un covoiturage, vous serez emmené pour visiter donc la chaufferie bois de Baillet ainsi que la station solaire. Et pour terminer, donc comme instinct phare, évidemment, vous avez le traditionnel après-midi familial. Il aura lieu cette année à Ébreuil, le samedi 23 mai, à partir de 14h, donc tout un village nature avec 10 différents prestataires. Et tout au long de la journée, des animations comme le tir à l'arc, cherche ta petite bête pour la course des petites bêtes, un spectacle de magie nature et également le jeu de piste artistique, arpentage de nos imaginaires.
1: Puis ce jeudi, hein, vous l'avez écouté il y a quelques instants, il y a donc ces fameuses visites d'entreprise, mais par contre il faut bien réserver car les places partent très très vite. À Saint-Bonnet-de-Rochefort, donc les entreprises du Naturopôle Nutrition Santé vous accueilleront. Accueil à partir de 9h. À 9h30, c'est la visite de Pilège ou Herbalti. Et puis ensuite, à 10h30, ce sera la visite des bougies de charroux ou des labs. C'est à partir de 16 ans. Attention, les
7: les places sont limitées. Puis, autre entreprise, toujours ce jeudi, cette fois-ci à Saint-Didier-la-Forêt, la visite de l'entreprise Trèfle Paysage, ce sera à 14h. Là aussi, vous réservez directement avec la communauté de communes Saint-Pourçain-sur-Limagne. Puis, il y aura également beaucoup d'autres événements qui vont émailler le territoire du 20 au 24 mai. Par exemple, ce mercredi à Fleuriel, à partir de 9h, une balade entre 6 et 10 km dans le bois des Mosières. Il y aura la possibilité de pique-niquer en forêt. Il faudra en profiter parce qu'il va faire bon mercredi. Un atelier découverte de l'âne et ses différences avec le cheval. Par contre, prévoyez des chaussures adaptées et c'est accessible à partir de 6 ans. Là, les réservations sont nécessaires auprès de Stéphane. Stéphane qui gère donc les ânes à Fleuriel. Et puis toujours ce mercredi à Bellenave, une sortie nature dans la forêt des Colettes. C'est à 14h sur le parking du Vert Plateau. Là, il faut réserver auprès du Lézard Vert. Et puis à Paray-sous-Briaille, une initiation au téléski nautique à 16h au Natural White Park. Là aussi, c'est à partir de 10 ans, mais n'hésitez pas non plus à réserver. Et puis enfin, à Ghana, le cinéma Le Chardon, toujours ce mercredi, vous propose un ciné-goûté pomme avec les Contes du Pommier. Ce sera à 15h à partir de 6 ans. Et si vous n'avez pas eu le temps, et je le comprends, de tout noter, eh bien vous pouvez retrouver toutes les informations sur le dépliant qui se trouve sur le site internet de la communauté de communes Saint-Pourçain-sur-Limagne. Puis on va vous aider un petit peu, hein, on va vous faire aussi une bonne idée spéciale tout au long de la semaine à partir de demain pour que vous puissiez avoir aussi sous les yeux toutes les informations jour par jour. Ah, voilà donc une semaine qui s'annonce ou tout gris ou tout bleu. Le gris qui marquera quand même majoritairement ce lundi et ce mardi avec des températures toujours en dessous des normales de saison de 14 à 16 ce lundi et jusqu'à 18 quand même mardi. Alors le ciel, oui, il y aura certainement des éclaircies, elles pourront être belles, mais il y a aussi des petites pluies qui vont être résiduelles et qui vont tenir bon jusqu'à mardi soir. Ces ondées qui vont folâtrer dans le ciel de l'Allier, eh bien, elles vont peut-être nous donner un petit peu de répit, hein, si on aime l'eau, avant une flambée du mercure. Parce qu'en effet, de mars, on va passer à juillet sans y prendre garde. Dès mercredi, le ciel va se dégager, lâchant progressivement les nuages pour laisser apparaître le soleil et celui-ci va se montrer extrêmement généreux. Mercredi, donc, on commence à en profiter avec des 17 à 22 degrés, suivi de 19 à 27 jeudi, 20 à 25 vendredi et jusqu'à 27, 28 samedi, voire un chouïa plus, on pourrait même atteindre les 30 degrés. Alors, seule incertitude à ce stade, la couleur du ciel pour le week-end. En gros, soit ce sera ambiance tropicale avec des averses ponctuelles, voire un peu orageuses, et de la chaleur, soit du grand soleil, et donc les fameux 30 degrés. Mais bon, à ce stade-là, on ne va pas s'enflammer. On croise néanmoins les doigts pour la fête de la nature et toute autre animation. Et ce lundi et ce mardi, eh bien, on reste couvert quand même, parce que même si on met, on fait ce qu'on nous plaît, on risque d'avoir un petit peu froid à la gorge. Allez, en attendant, eh bien, passez une excellente journée à l'écoute de nos programmes sur Radio Coquelicot.
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7: C'est un lieu que vous connaissez forcément si vous faites régulièrement la route entre Ébreuil et Échassières. Ce lieu, c'est l'établissement d'accueil médicalisé de NAD Les Sources Vives, un lieu qui accueille actuellement 32 personnes présentant des troubles envahissants du développement. Ce site était jusqu'en juillet dernier géré par l'APAGE 03. L'APAGE, c'est l'association pour adultes et jeunes handicapés qui a à la fois un siège national et une déclinaison en local. Suite à de nombreux signalements, la page nationale a donc décidé de reprendre la main pour la gestion de cet établissement. Il y a quelques jours, le site faisait une porte ouverte à destination des familles, mais aussi des élus de la commune de NAD. L'occasion pour certains de découvrir ce lieu, pour d'autres concrétiser l'avancée qui s'est produite depuis le mois de juillet 2025. Le président de la page, Jean-Louis Garcia, avait fait le déplacement pour l'occasion et il revient pour nous sur le choix qui s'est imposé à cette structure nationale.
3: Ça fait des années qu'en tant que président national, j'alerte sur la situation dans l'Allier sous le label APAGE. Quand ça va bien, je ne bouge pas. quand on a des inquiétudes, quand on a des préoccupations, quand on a des choses qui remontent, qui ne ressemblent pas à la page, on réagit. Et donc la réaction, c'est en direction de l'Agence régionale de santé, du conseil départemental, du procureur de la République, parce que dans ce lieu, on a des adultes en situation de handicap, et handicap qui fait qu'ils sont extrêmement vulnérables. Donc, une attention, un accompagnement à PAGE doit être extrêmement respectueux de ces personnes, respectueux des collaborateurs qui accompagnent ces personnes au quotidien, respectueux aussi des familles. J'ai évoqué dans mon intervention les familles. Ce sont des adultes, donc ce ne sont plus les petits, mais ça reste les fils et les filles de famille. Et donc, moi j'avais la conviction forte, le Conseil d'administration national aussi, que cette garantie n'était plus vivante ici. Avec l'Agence régionale de santé, avec le département, depuis des années, nous travaillons là-dessus. L'Agence régionale de santé, le département, ont diligenté des enquêtes, des visites, et ont fait un constat, il fallait arrêter. Et donc ce qui a été proposé à la Fédération, c'est de reprendre NAD, sans savoir ce que nous reprenions. Donc il y a eu un transfert, et de reprendre NAD, sans savoir ce que nous reprenions. Donc il y a eu un transfert, c'est un terme réglementaire,

0: Et l'engagement que nous avons pris, ça a été de remettre tout ça en état, dans une situation un peu compliquée. On a les agréments, donc on a la responsabilité gestionnaire, on n'est pas propriétaire des lieux, et alors que nous souhaitons payer un loyer, le propriétaire, qui est la page de l'Allier, ne veut pas nous consentir un loyer raisonnable par rapport à ce que ça représente. Donc voilà la situation dans laquelle nous sommes. Nous avons fait tous les travaux qui nous semblaient possibles à faire et qui ne relèvent pas de la responsabilité du propriétaire. Même si on a un peu bougé le curseur. Il y a un toit qui s'est envolé, il ne voulait pas le réparer, nous avons réparé. Alors que ça relevait de la charge du propriétaire et de son assurance. Et nous, notre ambition, c'est de faire de ce lieu un lieu où va se développer, où vont se développer de belles choses. Il y a déjà des chevaux, il y a des chèvres. On se rend compte que le lien des personnes qui souffrent d'autisme avec l'animal, c'est un beau levier pour faire bouger les comportements, pour rassurer. Donc la ferme va se développer. On est en train d'initier des amorces pour avoir des stagiaires, faire rentrer de la vie extérieure ici et le rendre visible. On doit être fier dans la commune, à la page en général, d'avoir un tel lieu et de montrer ce que nous faisons. Et c'est bâtir de la confiance avec les familles, avec les personnes en situation de handicap, les collaborateurs qui ont gagné à changer d'employeur. D'abord, ils étaient maltraités, méprisés. Là, aujourd'hui, ils sont respectés. Et la convention, les accords d'entreprise portés par la fédération sont meilleurs, ça c'est la réalité, que ceux dont ils bénéficiaient auparavant. Donc ils ont eu, dès le 1er janvier, des améliorations. C'est aussi de la formation, c'est aussi bénéficier d'un réseau. Donc ils ont des collègues pas loin, je pense à Pionça, dans le Puy-de-Dôme. Donc de bénéficier de tout ça pour ne pas être seul et avancer avec détermination, ambition. Et au-delà du handicap porté par ces personnes, c'est l'autodétermination des personnes. C'est ne pas oublier que ce sont des adultes, situation de handicap bien sûr, mais ce sont des adultes qui ont le droit de dire ce qu'ils souhaitent, comment ils le souhaitent, et il nous appartient à nous de les accompagner de façon à ce qu'ils vivent avec leur handicap, mais en tant qu'adultes qu'ils sont. Et les collaborateurs de la page sont là, non pas pour faire à leur place, non pas pour leur imposer des choses, mais pour les accompagner dans leur choix de vie, dans un site qui est merveilleux. On est dans un très bel endroit, et on va faire le tour. J'ai déjà fait un petit tour ce matin, ça a changé complètement. J'ai déjeuné le 15 juillet à salle de restaurant, la salle de restaurant a changé. Quand on y rentre, ça donne plus d'appétit que le 15 juillet dernier. Donc c'est confiance, ambition, et puis régler la situation de la page dans l'Allier, parce qu'il n'y a pas que cet établissement. Et ce que j'ai trouvé ici, j'imagine que ça peut être la même situation à Montluçon, par exemple. Donc là, pareil, nous travaillons alors pied à pied, pas à pas, mais très très déterminé. C'est le droit qui doit vivre, c'est le respect des personnes qui doit vivre, c'est la dignité des personnes qui doit vivre.
1: Vous le disiez, aujourd'hui vous n'avez pas encore la main complète, c'est-à-dire que vous ne pouvez pas engager non plus des frais trop importants. Or, je me rappelle, il y a quelques années j'étais venue visiter, il y avait des bâtiments en déshérence, des lieux qui n'étaient pas accessibles, vous avez évoqué la piscine qui aujourd'hui est réhabilitée. C'est-à-dire que vous commencez déjà à chiffrer les travaux pour l'amélioration ?
0: Oui, ça a été chiffré. 6 millions d'euros. 6 millions d'euros pour avoir un lieu digne et respectable. Donc on ne va pas faire 6 millions d'euros de travaux. Mais on a déjà mis au projet budget 2026 plus d'un million d'euros pour avancer sur les sujets. On a bien vu, on peut imaginer, vu la surface du terrain, imaginer un lieu de vacances pour les mois de juillet, d'août, où on ferait venir d'autres personnes en situation de handicap pour mélanger, pour faire

0: venir de la vie, que ce soit vraiment un lieu de vie. Et on va faire un plan, ce qu'on appelle, hein, plan pluriannuel d'investissement pour voir à 5 ans comment on sort ce lieu de l'abandon. Là, on a fait des travaux importants sur fonds propres de la fédération. C'est aussi notre force. Hein. Et puis on va voir aussi avec l'Agence régionale de santé, le département, comment ils peuvent nous aider. Parce qu'on prend hein, un lieu en déshérence. Les comptes, on ne peut pas les avoir. Ils nous ont laissé des dettes qu'on a déjà bouchées vis-à-vis des collaborateurs en particulier. Ils avaient l'habitude de licencier à tour de bras. Donc vous avez des prud'hommes à gérer. Voilà. En revanche, quand ça s'appelle à page et que c'est mal parti, nous reprenons quand même. Nous reprenons quand même parce que notre engagement, je suis un bénévole, c'est parce qu'il y a des personnes en situation de handicap et elles ne doivent pas souffrir de cette situation.
1: Vous avez évoqué l'ensemble de ce bâtiment, mais il y a également un appartement à Belle-Nave pour l'autonomie justement de ses résidents. Cet appartement, est-ce que vous avez déjà réfléchi à ce qu'il deviendra ?
0: Alors, on réfléchit globalement. On se rend compte que on est isolé. Et que si on veut travailler sur l'inclusion, sur l'autonomie des personnes, il va falloir trouver des lieux intermédiaires hein, pour les sortir de quelque chose de collectif, pour aller vers un lieu plus singulier, plus individualisé. Est-ce que Belle-Nave est le bon endroit ? Aujourd'hui, je ne sais pas. Mais en tout cas, cette idée d'avoir des appartements qui sont un peu un sas, vers la vie ordinaire, on va travailler là-dessus pour développer des solutions. On peut même imaginer, vu la taille du domaine ici, imaginer une construction d'appartements séparés du collectif où ils vivraient une vie à deux, trois, ensemble, seuls. Séparés du collectif. Cette idée, c'est ça. Hein. Est-ce qu'ils ont tous les outils pour aller vivre dans un village tout seul ? Non. Mais voir comment on trouve les moments, les lieux intermédiaires pour qu'ils vivent la vie la plus ordinaire possible avec leur singularité.
1: D'où l'idée aussi d'ouvrir cette ferme pédagogique à des enfants d'extérieur, notamment ?
0: Oui. Ça oui, on est déjà en train de travailler, société protectrice des animaux, les eaux et forêts, voir comment on pourrait rendre ici lieu de stage pour des gens qui ne sont pas du médico-social, mais qui viendraient ici sur la ferme faire des séjours de formation, faire rentrer. Hein. Si l'inclusion, ça peut être ça. Hein, je vais vivre parce que j'ai les outils, je vais vivre dans un village où c'est le village qui rentre et c'est la vie qui rentre, c'est des étudiants qui viennent. Il faut aussi qu'on se pose la question par rapport à l'attractivité des métiers. Tout ça, c'est ce à quoi nous phosphorons. Pourquoi ne pas avoir dans un coin 2-3 studios pour permettre à quelqu'un qui va venir ici de l'attirer en lui disant « mais pendant 6 mois, on vous trouve une façon de vous héberger le temps que l'embauche soit définitive et que vous trouviez votre solution par vos propres moyens ». Vu le potentiel, vu l'abandon, aujourd'hui, rien n'est interdit. Puis il y aura un moment où on fera les additions, les soustractions, et on verra le possible et la programmation.
1: Finalement, aujourd'hui, 32 places qui pourraient peut-être un jour augmenter sur ce terrain.
0: Bien évidemment. Avec des... Vous savez, les familles sont très proches de leurs adultes. Les familles avancent en âge. Les personnes aussi. Et vous avez des familles qui ont besoin de pauses, de répit. On peut imaginer ici un lieu de répit hein, où des familles viennent poser. Pendant 8 jours, pendant 10 jours, où on prend des personnes qui sont en famille pendant 8 jours, pendant 2 semaines, pendant un mois, pour permettre à la famille de souffler. Vous avez des personnes qui ont 50 ans ici, qui ont 60 ans, vous ajoutez 20 ans, 25 ans aux parents, vous voyez l'âge des parents. En plus de l'angoisse hein, de ce qu'ils portent depuis la naissance, ben, ils sont en fin de parcours de vie, si on peut leur apporter ce côté répit, pause, on ira sur ces sujets, oui.
1: Vous l'avez dit, vous espérez que fin 2026, il y ait des avancées. C'est dans ce sens-là que vous travaillez, Jean-Luc Garcia?
0: Oui, j'ai dit 25 tout à l'heure, je me suis trompé, c'est un lapsus. 26, oui. Je pense, les informations que nous avons sur la capacité financière de la page de l'Allier nous incitent à penser qu'avant la fin de l'année civile, ils auront des difficultés pour payer leurs salariés. Et là, il y aura bien un moment où il va falloir se poser les vraies questions.
1: Merci à Jean-Luc Garcia, président de l'APAGE nationale. Et si vous souhaitez en savoir plus sur ce site, eh bien vous pouvez aller soit sur le site national de l'APAGE, APAJH, soit directement sur le site cmpr-pionsa.com, puisque désormais les établissements de NAD et Pionsa travaillent main dans la main.
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Si vous sentez monter en vous aujourd'hui l'envie de découverte musicale hors des sentiers battus, vous êtes au bon endroit. Durant une cinquantaine de minutes, Solénoïde va vous embarquer pour une odyssée transversale, au-delà des frontières géographiques, stylistiques et même spirituelles. Quatre albums soigneusement choisis vous seront ainsi présentés. Quatre œuvres exigeantes, portées par une énergie exploratoire et un imaginaire hors du commun. Quatre invitations à l'évasion. Quatre visas destinés à ceux qui cherchent, dans la musique, un rituel moderne, une narration sans parole, en bref, un espace où l'on écoute autrement. Alors, si l'absence de format pop ou de groove accrocheur ne vous effraie pas, restez avec nous. La sélection qui suit ne vous décevra pas. Une sélection qui verra se distinguer trois piliers de nos programmes. D'abord, le maître du drone analogique, Steve Roach. Accompagné de la multi-instrumentiste Serena Gabriel, il nous ouvre les portes du versant « ambiante sacrée » de son œuvre. Leur album commun « Entering Elysium » dessine des paysages méditatifs et éthérés d'une rare beauté. Puis, nous écouterons le néerlandais Michel Banabila. Artiste caméléon par excellence, il se joue ici des limites entre design sonore et néoclassicisme minimaliste. Son album, Private Underscore, possède la densité feutrée d'une bande originale à la fois minutieuse et familière. Le virage jazz, lui, sera assumé par l'américaine Janelle Lépine. Mais c'est un jazz éminemment décloisonné qui nous sera offert. Avec son album Pluto in Aquarius, elle arpente les sentiers non balisés d'un jazz de chambre incandescent, irrigué par une énergie free rock et affiné par une écriture contemporaine singulière. Mais pour entamer cette mission 245, place à notre radio-balisage repéré sur le prestigieux label canadien Constellation. Il s'agit d'une collaboration entre Radwan Ghazi Moumné et Frédéric D. Oberland. D'un côté, le fondateur de Jérusalem in My Heart, de l'autre, le multi-instrumentiste d'Oiseau Tempête, soit deux activistes des marges soniques, déterminés à jeter un pont entre le Proche-Orient et l'Occident expérimental.

sur leur album Eternal Life No End, les deux comparses associent électronique rugueuse et instruments acoustiques pour ciseler une transe sombre habitée par une tension dramatique presque sacrée. Un album qui se distingue au final par son fort caractère transgressif, mais aussi par sa profondeur poétique et même politique. Alors, entrons sans plus attendre dans ce temple sonore où la lamentation et le rituel électronique résonnent comme nulle part ailleurs. Et découvrons deux premiers extraits de Eternal Life No End, album signé Radwan Ghazi Moumné et Frédéric D. Oberland, album choisi comme fil rouge de cette mission 245.

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Nous allons à présent entrer dans un vaste espace contemplatif, un lieu de circulation énergétique douce et d'acoustique très fluide, baptisé Entering Elysium. Cet espace, presque cérémoniel, est la toute dernière production du grand vizir de l'ambiance environnementale, Steve Roach. Pour l'occasion, il retrouve sa complice, la multi-instrumentiste Serena Gabriel. Ensemble, ils déploient 5 longues pièces où s'entrelacent nappes électroniques, flûte, lyre, harmonium et voix, dans une atmosphère à la fois éthérée, enveloppante et profondément méditative.

on y entend une musique de passage, comme une invitation à ralentir et à entrer dans un espace de calme intérieur. Troisième collaboration entre les deux artistes, ce disque dégage une véritable sensation d'épure et de présence, porté par une écoute mutuelle particulièrement inspirée. Évoluant aux frontières du rituel et de l'ésotérisme, cet album, signé Steve Roach et Serena Gabriel, est publié sur l'incontournable label Project. Un disque dans lequel nous vous proposons d'entrer sans plus tarder à travers deux extraits.

Ici, deux mondes sonores se font face et s'entrelacent. D'un côté, Radwan Ghazi Moumné utilise des instruments traditionnels comme le bouzouk ou la rababa. Mais il ne se contente pas d'en jouer. Il les malmène, les triture et les transforme électroniquement. De l'autre, Frédéric Oberland travaille la matière brute. Il utilise des synthétiseurs modulaires et des rythmiques précises pour bâtir un paysage dense, presque hypnotique. Et puis, au milieu de cette masse sonore, surgissent un saxophone et une clarinette qui viennent apporter de l'air, comme des éclairs dans un ciel chargé. Ici, rien n'est gratuit. Chaque texture, chaque son porte une émotion brute. À la croisée d'une transe proche orientale et d'une forme de noise industrielle, Moumné et Oberland imposent une écriture singulière, mise au service d'un projet à la fois sombre et tendu, mais résolument vivant. Écoutons sans plus attendre un nouvel extrait de cette pépite sonore signée Radwan Ghazi Moumné et Frédéric D. Oberland. Un disque publié sur le label Constellation, choisi comme radio balisage de cette mission 245.

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à présent l'une des musiciennes les plus en vue dans Solénoïd ces dernières années, l'américaine Janelle Lépine, qui signe, avec son ensemble Volcanic H, un nouvel opus intitulé Pluto in Aquarius. Ce troisième album chez Cuneiform marque une évolution décisive. L'ensemble y sonne moins comme une formation de chambre que comme un véritable combo brut et combatif. Ici, Janelle Lépine nous convie à une expérience musicale aussi rigoureuse qu'immédiate, refusant une fois encore les étiquettes trop confortables. Autour d'elle et de son complice habituel Anthony Pirogue à la guitare, le quintet réunit batterie, basse et saxophone ténor dans un équilibre collectif où chaque voix compte sans jamais écraser l'autre. L'album articule ainsi avec brio jazz de chambre, improvisation et tension électrique dans un mouvement toujours fluide et intensément vivant. Fidèle à l'esprit aventureux du label Cuneiform, Janelle Lépine affirme ici une signature sonore fougueuse mais remarquablement maîtrisée, réalisant un trait d'union bluffant entre urgence et précision. Un constat que je vous propose de vérifier de suite à travers deux extraits de cet album étincelant.

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et producteur établi à Rotterdam, Michel Banabila, n'en finit pas de nous surprendre. Il nous livre aujourd'hui 12 titres, aussi élégants qu'exigeants, réunis dans un nouvel album intitulé Private Underscore. Ce projet a une genèse particulière. À l'origine, ces musiques étaient destinées à l'image. Banabila les a finalement retravaillées pour en faire une œuvre à part entière, où chaque titre devient un petit scénario teinté d'ironie. Chaque morceau annonce la situation qui l'accompagne. Des confessions murmurées au piano électrique, des nuits d'insomnie à la guitare ou encore une réunion gothique dans une ruelle sombre. Ici, Banabila s'amuse avec les codes de la musique d'illustration, mais il les détourne avec ce qu'il faut d'absurde et de tendresse. Côté son, l'album passe en revue plusieurs registres. Pièces cinématiques, groove nostalgique et balade jazz. Le tout porté par des textures organiques et des chœurs synthétiques à la couleur étrange. Le résultat ressemble à la bande originale de films imaginaires. Pensé pour une écoute relaxée et intime. Plus accessible qu'à l'accoutumée, mais toujours aussi pointue, cette nouvelle offrande de Michel Banabila est à découvrir sans attendre dans Solénoïde.

L'heure est déjà venue de refermer cette revue d'actualité discographique. Voilà une cinquantaine de minutes que nous traversons des paysages magnétisants, nourris d'inspirations sombres ou lumineuses, mais toujours authentiques. Avec cette mission 245, Solénoïd dessine une nouvelle cartographie sonore. Un spectre large à forte empreinte atmosphérique, où se croisent écriture minimaliste, jazz contemporain et ambiance ethnique.

Et pour clôturer ce programme, nous retrouvons une œuvre mutante et captivante. Notre radio balisage du jour, Eternal Life No End. De ce disque hors norme, signé Radouane Gazimoumné et Frédéric D. Oberland, on retiendra d'abord une rencontre entre deux musiciens qui n'ont pas cherché à fusionner leurs univers, mais à les faire se percuter subtilement. Et c'est précisément de cette friction que naît toute la force de Eternal Life No End. Car il faut saluer ici une réussite assez rare, celle d'un dialogue Est-Ouest sans aucun sacrifice. Les motifs mélodiques orientaux du bouzouk et de la rababa gardent toute leur âme et leurs aspérités, sublimés par une électronique qui les enveloppe sans jamais les étouffer. Instruments traditionnels, synthèses modulaires et saxophones produisent ici des timbres a priori inconciliables. Que Moumné et Oberland parviennent à fondre en un seul bloc, à la fois envoûtant et inclassable. Taillé pour l'écoute profonde, cet album poétique et tourmenté est sorti sur le label Constellation. Entre cet album phare et les univers de Michel Banabila, de Steve Roach avec Serena Gabriel ou encore de Janelle Lépine, nous avons exploré aujourd'hui quatre territoires singuliers. Quatre preuves que la matière sonore reste, plus que jamais, un support d'évasion inestimable autant qu'un espace de liberté et d'invention perpétuelle. 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
1: Bonjour à toutes et à tous et bonne fête aux Eric et Erika au sommaire de cette Coquelicot Quotidienne du lundi 18 mai. L'établissement d'accueil médicalisé de NAD, les sources vives en pleine mutation, repris depuis un an par l'APAGE nationale sur fond de tension avec l'APAGE alliée. Ce lieu d'accueil pour adultes présentant des troubles envahissants du développement a organisé récemment une journée à destination des familles et des élus locaux. Et puis nous parlerons également dans ce journal de cette double inauguration ce samedi à Saint-Pourçain-sur-Sioule, deux rues emblématiques et des aménagements dans les locaux de l'école Berthelot. Autre inauguration cette fois-ci à Étroussa, il y a quelques jours, avec la pose de la première pierre de l'extension de la caserne des pompiers. Et puis on terminera ce journal avec la fête de la nature. Elle se déroule sur la communauté de communes Saint-Pourçain-sur-Limagne du 20 au 24 mai. Pas moins d'une cinquantaine d'animations au menu sur une quinzaine de communes. Et il y en aura pour tous les goûts.
2: Le journal Juliette Moyer.
1: C'est un dossier très tendu, la gestion de l'établissement d'accueil médicalisé de NAD, les sources vives. Situé sur le bord de la route entre Échassières et Ébreuil, ce lieu accueille des personnes présentant des troubles envahissants du développement et des troubles du spectre autistique. Installé depuis 1994 sur un emplacement qui donne sur la vallée de la Sioule et le Puy-de-Dôme, ce centre pourrait avoir toutes les cartes en main. Mais des défauts dans la gestion du lieu par l'APAGE 03 a conduit l'APAGE nationale, association d'adultes et de jeunes handicapés, à reprendre la main en juillet dernier. À l'occasion d'une porte ouverte aux familles et aux élus de NAD, le président de l'APAGE nationale n'a d'ailleurs pas mâché ses mots en décrivant les lieux en juillet 2025. Jean-Louis Garcia.
3: J'ai eu honte quand je suis arrivé ici, des broussailles partout, les locaux pas entretenus. Si les locaux ne sont pas dignes, on peut se poser des questions, comment on ose faire vivre des personnes dans des lieux indignes. Et l'engagement que nous avons pris, ça a été de remettre tout ça en état, dans une situation un peu compliquée. On a les agréments, donc on a la responsabilité gestionnaire, on n'est pas propriétaire des lieux, et alors que nous souhaitons payer un loyer, le propriétaire, qui est l'APAGE de l'Allier, ne veut pas nous consentir un loyer raisonnable par rapport à ce que ça représente. Donc voilà la situation dans laquelle nous sommes. Nous avons fait tous les travaux qui nous semblaient possibles à faire et qui ne relèvent pas de la responsabilité du propriétaire. Même si on a un peu bougé le curseur. Il y a un toit qui s'est envolé, il ne voulait pas le réparer, nous avons réparé. Alors que ça relevait de la charge du propriétaire et de son assurance. Et nous, notre ambition, c'est de faire de ce lieu un lieu où va se développer, où vont se développer de belles choses.
1: Et déjà une ferme pédagogique est en cours de développement ainsi qu'un appel aux stagiaires. Jean-Louis Garcia évoque aussi la confiance et la fierté d'être dans ce lieu, tant pour les résidents que pour le personnel et les élus de la commune. Et puis ce site incluait également jusqu'à présent un appartement à Bellenave afin de favoriser l'autonomie des résidents en milieu ordinaire. Jean-Luc Garcia, lui, préfère évoquer une restructuration plus large.
3: Alors, on réfléchit globalement. On se rend compte qu'on est isolé et que si on veut travailler sur l'inclusion, sur l'autonomie des personnes, il va falloir trouver des lieux intermédiaires pour les sortir de quelque chose de collectif, pour aller vers un lieu plus singulier, plus individualisé. Est-ce que Bellenave est le bon endroit ? Aujourd'hui, je ne sais pas, mais en tout cas, cette idée d'avoir des appartements qui sont un peu un sas vers la vie ordinaire, on va travailler là-dessus pour développer des solutions. On peut même imaginer, vu la taille du domaine ici, imaginer une construction d'appartements séparés du collectif où ils vivraient une vie à deux, trois, ensemble, seuls, séparés du collectif. Cette idée, c'est ça. Est-ce qu'ils ont tous les outils pour aller vivre dans un village tout seul ? Non. mais voir comment on trouve les moments, les lieux intermédiaires pour qu'ils vivent la vie la plus ordinaire possible avec leur singularité.
1: Mais selon Jean-Louis Garcia, tout est loin d'être réglé, même s'il espère faire accélérer le dossier et le clore avant la fin de l'année. Et ce, tout en gardant un regard sur les sites que gère encore la page 03 sur le bassin de Montluçon. Il se dit prêt d'ailleurs à reprendre ses bâtiments. Retrouvez en format long Jean-Louis Garcia dans notre invité du jour. Et puis si vous souhaitez en savoir plus sur l'établissement de NAD, eh bien vous pouvez aller sur le site du centre de rééducation de Pionsat. Les deux établissements travaillant ensemble. À peine le long pont de l'Ascension achevé que syndicats et parents d'élèves montent au créneau pour dénoncer les suppressions de classes annoncées. Le comité départemental de défense des écoles publiques a manifesté en fin de matinée ce lundi devant l'inspection d'académie à Yzeure. Nous y reviendrons d'ailleurs demain dans notre journal car à cette occasion, la charte départementale de défense de l'école publique a été présentée. Un rendez-vous au ministère et la convocation du CDEN, Conseil départemental de l'éducation nationale ont également été sollicités. Et puis cette visite attendue ce jeudi et ce vendredi, celle du ministre des Transports Philippe Tabarot à Clermont-Ferrand. Il viendra présider la réunion du comité de suivi des dessertes ferroviaires de la ligne Clermont-Nevers-Paris. Au menu, le calendrier de livraison des rames oxygène et les résultats des études visant à circuler plus vite après 2028. Il y avait du ruban tricolore de sortie du côté de Saint-Pourçain-sur-Sioule ce samedi. La mairie a en effet inauguré plusieurs fins de travaux, à commencer par les rues Saint-Urel et Croix-Jean-Béraud. Emmanuel Ferrand, maire de Saint-Pourçain.
4: Alors, rue Saint-Urel et rue Croix-Jean-Béraud, ce sont deux rues, pratiquement les dernières de Saint-Pourçain qui n'avaient pas été refaites, et dont une très importante qui monte au cimetière, à l'ancien cimetière à Saint-Pourçain. Et dans cette rue, tout a été refait comme on a un peu l'habitude à Saint-Pourçain, c'est-à-dire pas simplement la voirie, mais aussi l'enfouissement des réseaux, l'éclairage public, l'assainissement, l'eau potable, tout a été revu de fond en comble. Et c'est une rue importante parce que c'est une rue qui sert pour souvent de déviation à Saint-Pourçain pour ceux qui ne veulent pas profiter de l'immense sécurité du Faubourg de Paris qui sera transformé dans quelques temps.
1: L'occasion également d'évoquer l'avancée des travaux du Faubourg de Paris qui dessineront bientôt un rond-point sur ce secteur particulièrement passant.
4: Ils ont commencé, puisque aujourd'hui les concessionnaires ont commencé à dévoyer les réseaux. C'est pas forcément, on le voit pas forcément, c'est pas quelque chose de gigantesque, mais ils ont commencé à travailler un petit peu. Le gros du travail qui sera visible en matière de génie civil, voirie, etc., ça sera courant en novembre.
1: Et autre inauguration, toujours ce samedi à Saint-Pourçain, la fin de la première tranche des travaux à l'école Berthelot. Après son regroupement avec l'école Michelet, le réaménagement des toilettes était notamment devenu nécessaire.
4: Alors aujourd'hui, on inaugure des choses relativement simples, c'est la réfection de la garderie et des sanitaires qu'on a refait puisqu'on a regroupé deux écoles, donc il y avait un effectif supplémentaire, il a fallu faire des toilettes supplémentaires, mais surtout ce qui était très important, c'est le désamiantage, puisqu'on était complètement dans des locaux qui étaient tout amiantés, avec des toitures amiantées, donc il a fallu désamianter, ça a coûté très cher de désamianter, donc aujourd'hui on va dire que l'école est complètement désamiantée et avec des sanitaires aux normes. Ça devrait être une première tranche de travaux. On va réfléchir à la suite à refaire des travaux dans l'école, peut-être de l'isolation, de refaire des salles de classe, ça c'est sûr. Maintenant, on attend de voir l'ouverture du centre de loisirs de Saint-Pourçain pour réutiliser l'école Michelet temporairement, des choses comme ça.
1: Et durant l'inauguration, l'architecte a rappelé les difficultés qui ont ralenti le chantier entre la découverte de vestiges des murs au niveau des fondations prévues et puis la fuite de gaz à la rentrée de septembre 2025. De son côté, le directeur de l'établissement a lui salué des travaux effectués en sécurité, notamment avec la présence d'une grue impressionnante. Il a également insisté sur l'importance d'avoir des toilettes non mixtes. Et il faut le savoir également, toujours dans cette école Berthelot, l'un des deux préaux a été entièrement rénové. Et puis toujours à Saint-Pourçain-sur-Sioule et toujours dans les écoles, l'école maternelle Françoise Dolto organise sa fête de l'école. Ce sera ce vendredi 22 mai à partir de 17h30 au programme spectacle, buvette et vente de plans au profit de la coopérative scolaire. En bref, le CIVOM Sioule et Boubles a élu son nouveau bureau à la suite suite des dernières élections municipales. Sans surprise, Gérard Laplanche, qui a lui de son côté choisi de ne plus être maire de Fleuriel mais simple conseiller municipal, a néanmoins été réélu président du CIVOM et largement, puisque sur les 88 présents, 82 votants se sont exprimés en sa faveur. Bertrand Béchonnet, maire d'Escurolles et premier vice-président sortant, en charge du patrimoine et de la gestion. Jean-Louis Lebeau, adjoint à Janza, est deuxième vice-président sortant. Il s'occupera de l'exploitation et des travaux sur l'eau potable. Guilhem Fillou, élu de Ghana, élu troisième vice-président. Il gérera le personnel et ses instances représentatives. Et puis enfin, Philippe Fargette, élu d'Ébreuil et quatrième vice-président. Il est en charge de l'exploitation et des travaux d'assainissement. Et puis, dans le cadre de la fête de la nature dont on va reparler dans quelques instants, pensez d'ores et déjà à vous inscrire pour le Tour Énergie. Un Tour Énergie qui a lieu en fin de semaine avec un café énergie. C'est rendez-vous à la communauté de communes avec un départ pour Bayeux, la visite de la chaufferie bois puis de la station solaire. Les places sont limitées, donc n'hésitez pas à vous renseigner auprès de la communauté de communes. Et puis à Contigny, cet avis d'enquête publique pour la révision allégée du PLU de la commune de Contigny. Elle aura lieu du 1er au 16 juin. Un commissaire enquêteur se tiendra en mairie pour trois permanences des 1er, 10 et 16 juin. Cette offre à présent d'emploi au CCAS de Saint-Pourçain-sur-Sioule pour renforcer ses effectifs en période estivale. Le Centre communal d'action sociale est à la recherche d'un ou d'une aide à domicile en CDD, mais il y aura des possibilités d'évolution. Et si vous souhaitez en savoir plus, eh bien allez sur le site internet de la ville sur la page dédiée aux offres d'emploi. Et puis à Saint-Pourçain en Corse, 18 mai coïncide avec la réouverture de la piscine. Alors pas sûr qu'avec le temps actuel on ait vraiment envie de se baigner, mais sachez que de ce 18 mai au 31 mai, le bassin découvert est accessible les lundis, mardis, jeudi et vendredi de 16h30 à 19h, le mercredi, samedi et jour férié de 14h à 19h et puis enfin le dimanche de midi à 18h. Les horaires vont s'adapter au cours de la saison. Là aussi, retrouvez toutes les informations sur le site de la ville de Saint-Pourçain. Et puis enfin, le service itinérant France Service sera comme tous les mardis au sein des locaux de la communauté de communes Saint-Pourçain-sur-Limagne à Saint-Pourçain de 9h à midi et de 13h30 à 17h. D'ailleurs, vous pouvez en profiter hein, puisque je vous rappelle que les impôts, eh bien, c'est jusqu'au 21 mai si vous passez par internet, 19 mai si vous êtes encore par écrit et version papier. Allez, à présent, direction Étroussa où la caserne des pompiers va s'agrandir. La première pierre a été posée voici quelques jours en présence de nombreux officiels. Et elle va compléter le bâtiment existant, propriété de la commune qui abrite le centre d'incendie et de secours d'Étroussa. C'est un travail de longue haleine pour le maire d'Étroussa lui-même, ancien pompier Gilles Verny.
5: Beaucoup d'attentes, beaucoup de travail, beaucoup de réunions, de discussions. Mais c'est surtout un plaisir d'apporter un plus à nos sapeurs-pompiers qui donnent de leur temps pour porter assistance aux gens. Donc on leur amène un outil qu'ils attendaient aussi depuis des années pour pouvoir travailler correctement. Le constat il était c'est que vous pouvez avoir 5 sapeurs-pompiers ici à la caserne qui n'ont pas le permis poids lourd. Comme on avait des véhicules poids lourd, personne ne partait en intervention. Donc l'idée, la demande initiale, c'était d'avoir une voiture, une VL, ce qu'on appelle, pour que les sapeurs-pompiers puissent partir en intervention, faire les premiers soins. Et puis, de là, on a un VSAV, donc une ambulance maintenant. Et puis, il y aura une valve, donc c'est pour ça qu'on a grandi, pour que ça puisse tout rentrer dans les véhicules rentrent dans les casernes.
1: Ces travaux font suite à l'orage de grêle de 2022. Celui-ci avait occasionné des dégâts conséquents sur la toiture de ce bâtiment des pompiers, constitué de plaques de fibro-ciment amiantées, ainsi qu'à l'intérieur des locaux. Des réparations provisoires avaient été réalisées à l'initiative du SDIS, tout de suite après l'événement, afin de mettre hors d'eau le bâtiment, mais cela ne suffit pas. Donc, à quoi, Gilles Vernet, vont ressembler ces futurs travaux?
5: Quelque chose de très joli. Non, c'est vraiment quelque chose qui a été travaillé, étudié avec le colonel et avec ses services. C'est-à-dire que on fait l'agrandissement de la caserne et les travaux qui seront faits, parce qu'il y a aussi les travaux de réfection dû aux dégâts de la grêle, on ne reviendra pas sur cette caserne d'ici 20 ou 30 ans. C'est-à-dire qu'on leur fait un enrobé devant, on fait des locaux plus adaptés, plus neufs, aux normes aussi de gains d'énergie, et puis voilà.
1: Et sont également au programme la création d'une extension et le réaménagement d'une travée existante permettant le remisage d'un véhicule léger et d'un véhicule de secours et d'assistance aux victimes, mais aussi d'un véhicule de première intervention et d'un camion-citerne feu de forêt moyen. Il y aura également la matérialisation de places de parking, la création d'une aire de lavage des véhicules et l'installation des antennes de communication sur un pylône autoporté. Et ce projet, eh bien, il s'est également fait en concertation avec les autres maires du secteur.
5: Alors c'est un projet qui est un petit peu particulier parce qu'il est donc financé à 75% par le SDIS et 25% par les communes, par la commune. Et comme les communes de Ducel d'Allier, Barberier, Saint-Germain-de-Salles et maintenant Fourille ont intégré donc son secours de premier appel par Etroussat, du coup j'ai demandé au maire des autres communes s'ils voulaient participer au financement au prorata du nombre d'habitants et ils m'ont dit oui. Donc voilà, ce sera un cofinancement sur 3 ans puisque c'est un budget d'environ, comme l'a dit le président, 500 000 euros hors taxes.
1: Ce chantier sur la caserne des pompiers d'Etroussat devrait durer environ 7 mois, un lieu qui pourrait d'ailleurs attirer également de nouvelles vocations de sapeurs-pompiers. Et des pompiers, eh bien, on passe sans transition à la fête de la nature. Depuis 5 ans, la communauté de communes Saint-Pourçain-sur-Limagne propose sur tout le territoire des activités liées à la nature au mois de mai. Cette année, eh bien, ne va pas déroger à la règle du 20 au 24 mai, comme nous le confirme Mélinda Thomas, elle est chargée de l'organisation.
6: L'idée, c'est vraiment de pouvoir explorer cette thématique sous différentes formes, donc voilà, notamment dans la culture, dans le sport, les balades, découvrir des sites que personne n'aurait pu aller de lui-même explorer. On a plusieurs spécialistes de différentes thématiques de la nature qui vont mettre en avant de belles animations. Souvent dans cette programmation, on a évidemment donc les habitués qui nous proposent leurs animations phares qui fonctionnent en général très bien. Et aussi, on découvre des petites pépites au fur et à mesure des éditions, donc qui viennent se greffer à la programmation. C'est vrai que ça permet de découvrir d'autres personnes du territoire et de mettre en lumière ce qu'ils font. Donc, dans le cadre de la fête de la nature, l'idée, c'est vraiment de mettre en lumière des prestataires ou des thématiques qui ont vraiment toute cette importance dans cette programmation, en fait.
1: Et parmi cette cinquantaine d'animations sur une grosse quinzaine de communes, Mélinda a relevé quelques nouveautés et points forts.
6: Alors, pour citer notamment donc le Jardin des Multitudes à Charré-Saint-Tra qui propose une exposition donc qui s'appelle « Quand la nature inspire l'art ». Voilà, l'idée c'est vraiment d'avoir un nouveau prestataire qui vous propose une exposition. Et je vais aussi citer donc l'animation sportive qui rejoint la programmation sur le site du Roc Armand, initiation escalade qui vous est proposée par QC Vichy Escalade et totalement encadrée en toute sécurité. Voilà, donc vous pouvez aller pratiquer donc l'escalade sur le Roc Armand, un site incroyable. Au niveau des moments forts, vous êtes attendu sur plusieurs instants de la programmation, donc notamment le jeudi 21 mai, les portes du Naturopôle vous sont ouvertes pour plusieurs visites avec des visites d'entreprise. Vous avez ensuite le vendredi 22 mai, donc le Tour Énergie, plutôt mise en lumière sur les deux thématiques énergie et mobilité. Et ensuite, par le biais d'un covoiturage, vous serez emmené pour visiter donc la chaufferie bois de Baillet ainsi que la station solaire. Et pour terminer, donc comme instinct phare, évidemment, vous avez le traditionnel après-midi familial. Il aura lieu cette année à Ébreuil, le samedi 23 mai, à partir de 14h. Donc tout un village nature avec 10 différents prestataires. Et tout au long de la journée, des animations comme le tir à l'arc, cherche ta petite bête pour la course des petites bêtes, un spectacle de magie nature et également le jeu de piste artistique, arpentage de nos imaginaires.
1: Puis ce jeudi, hein, vous l'avez écouté il y a quelques instants, il y a donc ces fameuses visites d'entreprise, mais par contre il faut bien réserver car les places partent très très vite. À Saint-Bonnet-de-Rochefort, donc les entreprises du Naturopôle Nutrition Santé vous accueilleront. Accueil à partir de 9h. À 9h30, c'est la visite de Pilège ou Herbalti. Et puis ensuite, à 10h30, ce sera la visite des bougies de charroux ou des labs. C'est à partir de 16 ans. Attention,
7: les places sont limitées. Puis, autre entreprise, toujours ce jeudi, cette fois-ci à Saint-Didier-la-Forêt, la visite de l'entreprise Trèfle Paysage, ce sera à 14h. Là aussi, vous réservez directement avec la communauté de communes Saint-Pourçain-sur-Limagne. Puis, il y aura également beaucoup d'autres événements qui vont émailler le territoire du 20 au 24 mai. Par exemple, ce mercredi à Fleuriel, à partir de 9h, une balade entre 6 et 10 km dans le bois des Mosières. Il y aura la possibilité de pique-niquer en forêt. Il faudra en profiter parce qu'il va faire bon mercredi. Un atelier découverte de l'âne et ses différences avec le cheval. Par contre, prévoyez des chaussures adaptées et c'est accessible à partir de 6 ans. Là, les réservations sont nécessaires auprès de Stéphane. Stéphane qui gère donc les ânes à Fleuriel. Et puis toujours ce mercredi à Bellenave, une sortie nature dans la forêt des Colettes. C'est à 14h sur le parking du Vert Plateau. Là, il faut réserver auprès du Lézard Vert. Et puis à Paray-sous-Briaille, une initiation au téléski nautique à 16h au Natural White Park. Là aussi, c'est à partir de 10 ans, mais n'hésitez pas non plus à réserver. Et puis enfin, à Ghana, le cinéma Le Chardon, toujours ce mercredi, vous propose un ciné-goûté pomme avec les Contes du Pommier. Ce sera à 15h à partir de 6 ans. Et si vous n'avez pas eu le temps, et je le comprends, de tout noter, eh bien vous pouvez retrouver toutes les informations sur le dépliant qui se trouve sur le site internet de la communauté de communes Saint-Pourçain-sur-Limagne. Puis on va vous aider un petit peu, hein, on va vous faire aussi une bonne idée spéciale tout au long de la semaine à partir de demain pour que vous puissiez avoir aussi sous les yeux toutes les informations jour par jour. Ah, voilà donc une semaine qui s'annonce ou tout gris ou tout bleu. Le gris qui marquera quand même majoritairement ce lundi et ce mardi avec des températures toujours en dessous des normales de saison de 14 à 16 ce lundi et jusqu'à 18 quand même mardi. Alors le ciel, oui, il y aura certainement des éclaircies, elles pourront être belles, mais il y a aussi des petites pluies qui vont être résiduelles et qui vont tenir bon jusqu'à mardi soir. Ces ondées qui vont folâtrer dans le ciel de l'Allier, eh bien, elles vont peut-être nous donner un petit peu de répit hein, si on aime l'eau, avant une flambée du mercure. Parce qu'en effet, de mars, on va passer à juillet sans y prendre garde. Dès mercredi, le ciel va se dégager, lâchant progressivement les nuages pour laisser apparaître le soleil et celui-ci va se montrer extrêmement généreux. Mercredi, donc, on commence à en profiter avec des 17 à 22 degrés, suivi de 19 à 27 jeudi, 20 à 25 vendredi et jusqu'à 27, 28 samedi, voire un chouïa plus, on pourrait même atteindre les 30 degrés. Alors, seule incertitude à ce stade, la couleur du ciel pour le week-end. En gros, soit ce sera ambiance tropicale avec des averses ponctuelles, voire un peu orageuses, et de la chaleur, soit du grand soleil, et donc les fameux 30 degrés. Mais bon, à ce stade-là, on ne va pas s'enflammer. On croise néanmoins les doigts pour la fête de la nature et toute autre animation. Et ce lundi et ce mardi, eh bien, on reste couvert quand même, parce que même si on met, on fait ce qu'on nous plaît, on risque d'avoir un petit peu froid à la gorge. Allez, en attendant, eh bien, passez une excellente journée à l'écoute de nos programmes sur Radio Coquelicot.
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7: C'est un lieu que vous connaissez forcément si vous faites régulièrement la route entre Ébreuil et Échassières. Ce lieu, c'est l'établissement d'accueil médicalisé de NAD Les Sources Vives, un lieu qui accueille actuellement 32 personnes présentant des troubles envahissants du développement. Ce site était jusqu'en juillet dernier géré par La Page 03. La Page, c'est l'association pour adultes et jeunes handicapés qui a à la fois un siège national et une déclinaison en local. Suite à de nombreux signalements, la page nationale a donc décidé de reprendre la main pour la gestion de cet établissement. Il y a quelques jours, le site faisait une porte ouverte à destination des familles, mais aussi des élus de la commune de NAD. L'occasion pour certains de découvrir ce lieu, pour d'autres concrétiser l'avancée qui s'est produite depuis le mois de juillet 2025. Le président de la page, Jean-Louis Garcia, avait fait le déplacement pour l'occasion et il revient pour nous sur le choix qui s'est imposé à cette structure nationale.
3: Ça fait des années qu'en tant que président national, j'alerte sur la situation dans l'Allier sous le label APAGE. Quand ça va bien, je ne bouge pas. quand on a des inquiétudes, quand on a des préoccupations, quand on a des choses qui remontent, qui ne ressemblent pas à la page, on réagit. Et donc la réaction, c'est en direction de l'Agence régionale de santé, du conseil départemental, du procureur de la République, parce que dans ce lieu, on a des adultes en situation de handicap, et handicap qui fait qu'ils sont extrêmement vulnérables. Donc, une attention, un accompagnement à PAGE doit être extrêmement respectueux de ces personnes, respectueux des collaborateurs qui accompagnent ces personnes au quotidien, respectueux aussi des familles. J'ai évoqué dans mon intervention les familles. Ce sont des adultes, donc ce ne sont plus les petits, mais ça reste les fils et les filles de famille. Et donc, moi j'avais la conviction forte, le Conseil d'administration national aussi, que cette garantie n'était plus vivante ici. Avec l'Agence régionale de santé, avec le département, depuis des années, nous travaillons là-dessus. L'Agence régionale de santé, le département, ont diligenté des enquêtes, des visites, et ont fait un constat, il fallait arrêter. Et donc ce qui a été proposé à la Fédération, c'est de reprendre NAD, sans savoir ce que nous reprenions. Donc il y a eu un transfert. C'est un terme réglementaire, c'est un transfert d'agrément, et la responsabilité gestionnaire est passée de l'association départementale à la fédération au 1er juillet dernier. Je suis venu le 15 juillet, j'avais pris l'engagement de revenir, et j'ai eu honte quand je suis arrivé ici, des broussailles partout, les locaux pas entretenus. Si les locaux ne sont pas dignes, on peut se poser des questions, comment on ose faire vivre des personnes dans des lieux indignes. Et l'engagement que nous avons pris, ça a été de remettre tout ça en état, dans une situation un peu compliquée. On a les agréments, donc on a la responsabilité gestionnaire, on n'est pas propriétaire des lieux, et alors que nous souhaitons payer un loyer, le propriétaire, qui est la page de l'Allier, ne veut pas nous consentir un loyer raisonnable par rapport à ce que ça représente. Donc voilà la situation dans laquelle nous sommes. Nous avons fait tous les travaux qui nous semblaient possibles à faire et qui ne relèvent pas de la responsabilité du propriétaire. Même si on a un peu bougé le curseur. Il y a un toit qui s'est envolé, inhabilité du propriétaire. Même si on a un peu bougé le curseur. Il y a un toit qui s'est envolé, il ne voulait pas le réparer.

0: les comportements pour rassurer. Donc la ferme va se développer. On est en train d'initier des amorces pour avoir des stagiaires, faire rentrer de la vie extérieure ici et le rendre visible. On doit être fier dans la commune, à la page en général, d'avoir un tel lieu et de montrer ce que nous faisons. Et c'est bâtir de la confiance avec les familles, avec les personnes en situation de handicap, les collaborateurs, collaborateurs qui ont gagné à changer d'employeur. D'abord, ils étaient maltraités, méprisés. Là, aujourd'hui, ils sont respectés. Et la convention, les accords d'entreprise portés par la fédération sont meilleurs. Ça, c'est la réalité, que ceux dont ils bénéficiaient auparavant. Donc, ils ont eu, dès le 1er janvier, des améliorations. C'est aussi de la formation, c'est aussi bénéficier d'un réseau. Donc, ils ont des collègues pas loin, je pense à Pionça, dans le Puy-de-Dôme. Donc, de bénéficier de tout ça pour ne pas être seul et avancer avec détermination, ambition. Et au-delà du handicap porté par ces personnes, c'est l'autodétermination des personnes. C'est ne pas oublier que ce sont des adultes, situation de handicap bien sûr, mais ce sont des adultes qui ont le droit de dire ce qu'ils souhaitent, comment ils le souhaitent, et il nous appartient à nous de les accompagner de façon à ce qu'ils vivent avec leur handicap, mais en tant qu'adultes qu'ils sont. Et les collaborateurs de la page sont là, non pas pour faire à leur place, non pas pour leur imposer des choses, mais pour les accompagner dans leur choix de vie, dans un site qui est merveilleux. On est dans un très bel endroit. Et on va faire le tour. J'ai déjà fait un petit tour ce matin. Ça a changé complètement. J'ai déjeuné le 15 juillet à la salle de restaurant. La salle de restaurant a changé. Quand on y rentre, ça donne plus d'appétit que le 15 juillet dernier. Donc c'est confiance, ambition, et puis régler la situation de la page dans l'Allier, parce qu'il n'y a pas que cet établissement. Et ce que j'ai trouvé ici, j'imagine que ça peut être la même situation à Montluçon, par exemple. Donc là, pareil, nous travaillons alors pied à pied, pas à pas, mais très, très déterminés. C'est le droit qui doit vivre, c'est le respect des personnes qui doit vivre, c'est la dignité des personnes qui doit vivre.
1: Vous le disiez, aujourd'hui, vous n'avez pas encore la main complète, c'est-à-dire que vous ne pouvez pas engager non plus des frais trop important. Or, je me rappelle, il y a quelques années, j'étais venue visiter, il y avait des bâtiments en déshérence, des lieux qui n'étaient pas accessibles. Vous avez évoqué la piscine qui aujourd'hui est réhabilitée. C'est-à-dire que vous commencez déjà à chiffrer les travaux pour l'amélioration?
0: Oui, ça a été chiffré. 6 millions d'euros. 6 millions d'euros pour avoir un lieu digne et respectable. Donc on ne va pas faire 6 millions d'euros de travaux. Mais on a déjà mis au projet budget 2026, plus d'un million d'euros pour avancer sur les sujets. On a bien vu, on peut imaginer, vu la surface du terrain, imaginer un lieu de vacances pour les mois de juillet, d'août, où on ferait venir d'autres personnes en situation de handicap pour mélanger, pour faire venir de la vie, que ce soit vraiment un lieu de vie. Et on va faire un plan, ce qu'on appelle un plan pluriannuel d'investissement, pour voir à 5 ans comment on sort ce lieu de l'abandon. Là, on a fait des travaux importants sur fonds propres de la fédération. C'est aussi notre force. Et puis on va voir aussi avec l'agence régionale de santé, le département, comment ils peuvent nous aider. Parce qu'on prend un lieu en déshérence. Les comptes, on ne peut pas les avoir. Ils nous ont laissé des dettes qu'on a déjà bouchées, vis-à-vis des collaborateurs en particulier. Ils avaient l'habitude de licencier à tour de bras. Donc vous avez des prud'hommes à gérer. Voilà. En revanche, quand ça s'appelle APAGE et que c'est mal parti, nous reprenons quand même. Nous reprenons quand même parce que notre engagement, je suis un bénévole, c'est parce qu'il y a des personnes en situation de handicap et elles ne doivent pas souffrir de cette situation.
1: Vous avez évoqué l'ensemble de ce bâtiment, mais il y a également un appartement à Bellenave pour l'autonomie justement de ces résidents. Cet appartement, est-ce que vous avez déjà

0: réfléchit à ce qu'il deviendra?
1: Alors, on réfléchit globalement. On se rend compte que on est isolé et que si on veut travailler sur l'inclusion, sur l'autonomie des personnes, il va falloir trouver des lieux intermédiaires pour les sortir de quelque chose de collectif, pour aller vers un lieu plus singulier, plus individualisé. Est-ce que Bellenave est le bon endroit ? Aujourd'hui, je ne sais pas, mais en tout cas, cette idée d'avoir des appartements qui sont un peu un sas vers la vie ordinaire, on va travailler là-dessus pour développer des solutions. On peut même imaginer, vu la taille du domaine ici, imaginer une construction d'appartements séparés du collectif où ils vivraient une vie à deux, trois, ensemble, seuls. Séparés du collectif. Cette idée, c'est ça. Est-ce qu'ils ont tous les outils pour aller vivre dans un village tout seul? Non. Mais voir comment on trouve les moments, les lieux intermédiaires pour qu'ils vivent la vie la plus ordinaire possible avec leur singularité.
0: D'où l'idée aussi d'ouvrir cette ferme pédagogique à des enfants d'extérieur notamment?
1: Oui. Ça oui, on est déjà en train de travailler, société protectrice des animaux, les eaux et forêts, voir comment on pourrait rendre ici lieu de stage pour des gens qui sont pas du médico-social, mais qui viendraient ici sur la ferme faire des séjours de formation, faire rentrer. L'inclusion, ça peut être ça. Je vais vivre parce que j'ai les outils, je vais vivre dans un village où c'est le village qui rentre et c'est la vie qui rentre, c'est des étudiants qui viennent. Il faut aussi qu'on se pose la question par rapport à l'attractivité des métiers. Tout ça, c'est ce à quoi nous phosphorons. Pourquoi ne pas avoir dans un coin 2-3 studios pour permettre à quelqu'un qui va venir ici de l'attirer en lui disant « mais pendant 6 mois, on vous trouve une façon de vous héberger le temps que l'embauche soit définitive et que vous trouviez votre solution par vos propres moyens ». Vu le potentiel, vu l'abandon, aujourd'hui, rien n'est interdit. Puis il y aura un moment où on fera les additions, les soustractions, et on verra le possible et la programmation.
0: Finalement, aujourd'hui, 32 places qui pourraient peut-être un jour augmenter sur ce terrain.
1: Bien évidemment. Avec des... Vous savez, les familles sont très proches de leurs adultes. Les familles avancent en âge. Les personnes aussi. Et vous avez des familles qui ont besoin de pause, de répit. On peut imaginer ici un lieu de répit où des familles viennent poser. Pendant 8 jours, pendant 10 jours, où on prend des personnes qui sont en famille pendant 8 jours, pendant 2 semaines, pendant un mois, pour permettre à la famille de souffler. Vous avez des personnes qui ont 50 ans ici, qui ont 60 ans, vous ajoutez 20 ans, 25 ans aux parents, vous voyez l'âge des parents. En plus de l'angoisse de ce qu'ils portent depuis la naissance, ils sont en fin de parcours de vie. Si on peut leur apporter ce côté répit, pause, on ira sur ces sujets, oui.
0: Vous l'avez dit, vous espérez que fin 2026, il y ait des avancées. C'est dans ce sens-là que vous travaillez, Jean-Luc Garcia?
1: Oui, j'ai dit 25 tout à l'heure, je me suis trompé, c'est un lapsus. 26, oui. Je pense, les informations que nous avons sur la capacité financière de la page de l'Allier nous incite à penser qu'avant la fin de l'année civile, ils auront des difficultés pour payer leurs salariés. Et là, il y aura bien un moment où il va falloir se poser les vraies questions.
0: Merci à Jean-Luc Garcia, président de l'APAGE nationale. Et si vous souhaitez en savoir plus sur ce site, eh bien, vous pouvez aller soit sur le site national de l'APAGE, APAJH, soit directement sur le site cmpr-pionsa.com, puisque désormais, les établissements de NAD et Pionsa travaillent main dans la main.
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0: tous, vous écoutez Radio Coquelicot, vous pouvez le faire sur 99.fm ou sur radiocoquelicot.com. C'est l'émission du Goudron des Plumes qui commence comme tous les lundis et vendredis, de 20h à 21h. J'ai choisi de commencer avec un morceau de Galim qui s'appelle La vie à l'envers, et avant ça, le morceau Colère rouge de Face à la mer.
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Vous venez d'écouter un morceau de Galim. Je vous annonce tout de suite des concerts à ne pas rater. Il y a ce vendredi et samedi un festival à l'AJB à Bures-sur-Yvette. Il y a plein de bons groupes. Sinon, il y a le groupe Etc. à la brasserie de Colombier. C'est dans le 03 ce samedi 23. Et pour dimanche, il y a au CICP rue Voltaire, Cancre, Negative Runners et Névrose plus haut. On continue avec un morceau de la Tordue qui s'appelle Captain Nemo. Et avant ça, Fanche avec C'est pas moi.

Vous écoutez bien Radio Coquelicot, 99.fm ou radiocoquelicot.com. C'est l'émission du Goudron des Plumes, comme tous les lundis et vendredis, de 20h à 21h. On part maintenant au Québec avec le groupe La Chango Family, avec leur morceau Joyeusement Désespéré. Et avant ça, on passe par l'Allemagne avec le groupe Daniel Kahn und Penberg.

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0: 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On continue avec un morceau de Ripchef qui est sur la compilation des 25 ans du Quepon Voyageur et avant ça, à bas les gens qui bossent de Didier Super.
1: En fait, la prochaine chanson, on a essayé de faire un vrai tube de merde pour les grosses radios à la con.

Bon, combien là? Oh putain, les mecs! Eh, on a fait 2 minutes 15! Et le format, c'est 2:30, 2:40! Eh, faut qu'on y retourne, non? Ok? Allez, 3, 4!

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C'est l'émission du Goudron et des Plumes, comme tous les lundis et vendredis, de 20h à 21h. On part dans le nord-est de la France maintenant, avec un groupe de Reims qui s'appelait Golpe de Estado, leur morceau Nuit Blanche, et avant ça, Scafer Latine avec Jojo.

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1: Vous venez d'écouter un morceau du groupe de Reims Golpe de Estado qui s'appelle Nuit Blanche. Je vous répète les concerts à ne pas rater cette semaine. Il y a ce vendredi et ce samedi le festival à l'AJB à Bures-sur-Yvette. Sinon, ce samedi 23 dans l'Allier, il y a etc. à la brasserie de Colombier. Et sinon, au CICP ce dimanche 24, c'est rue Voltaire à Paris, il y a Cancre, Negative Runners et Névrose Fluo. On continue avec un morceau de Los Fastidios, une reprise de Clandestino. Et sinon, No Me Gusta avec Pulpa.

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C'est l'émission du Goudron et des Plumes, comme tous les lundis et vendredis, de 20h à 21h. On continue avec deux groupes des années 80. Un groupe que vous connaissez tous qui s'appelle les Berruriers Noirs. J'ai choisi leur morceau Sur les Toits. Et avant ça, pourvu que Satan me pardonne, du groupe Bulldozer.

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Tout ça c'est sur Radio Coquelicot 99.fm ou radiocoquelicot.com. On continue avec Riposte 66, leur morceau Crève la Vermine et avant ça Bière Sociale avec Dernière Soirée.

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C'est malheureusement la fin de l'émission du Goudron et des Plumes, mais on se retrouve tous les lundis et vendredis de 20h à 21h. Je vous laisse avec un morceau de Repos d'Alhomme. Et avant ça, je vous rappelle les concerts ne pas ratés cette semaine. Il y a ce vendredi et ce samedi le festival AJB à Bure-sur-Yvette. Il y a etc. à la brasserie de Colombier dans l'Allier ce samedi 23. Et ce dimanche 24, rue Voltaire à Paris, il y a Cancre, Negative Runners et Névrose Fluo. À la semaine prochaine.

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0: Salut à toutes et à tous, bien revenus ou bienvenue dans le Global Metal Warming, chers amis humains. Il y avait longtemps qu'on s'était pas fait une mise au point sortie d'album métal. Au sens large, vous l'avez deviné, bravo, c'est donc ce qu'on va faire aujourd'hui, un tantinet à la bourre. Mais ils viennent juste de sortir, ils sont donc tout beaux, tout frais, tout prêts à être dégustés. Ce sont les beaux albums métal du mois d'avril. Accrochez-vous, ça va dépoter pas mal. J'ai pas spécialement fait exprès, mais on va voyager ce soir avec beaucoup de groupes français. Voilà pour l'anecdote. J'en dis pas plus pour le moment et je vous laisse déguster avec en entrée, juste après le gong de lancement du Global Metal Warming, une petite nature morte qui lancera le bal du Global Metal Warming de ce soir. À tout de suite.

On a ouvert l'émission de ce soir avec les natures mortes. Alors non pas un, mais deux titres, comme j'aime à le faire parfois, à savoir Drama, qui ouvre leur tout nouvel album, suivi de la piste qui enchaîne sur ce même nouvel album, Not Horror. Natures mortes, ce trio parisien, dont le son oscille entre indie rock et black metal, a sorti un album en avril. Intitulé Still Life, le 3 avril, exactement, un opus sorti chez Frozen Records pour le groupe de post-metal shoegaze indie rock français, un artwork réalisé par l'artiste Alex Lemouroux et une édition collector pour le vinyle limitée à 50 copies. Alors je sais pas s'il en reste, mais s'il en reste, il doit falloir se dépêcher. Cette édition-là, pour le vinyle, est réalisée côté artwork par Fortifem. 8 pistes pour ce Still Life, pour ce quatrième album proposé par les ténors du black metal, comme on peut les entendre surnommer. Dans cet album, le trio demeure dans ce qui est son style, on va dire des explosions lancinantes d'un black très agressif, où l'on ne peut pas louper la fureur des vocaux de Chris Richard. Et outre ce black metal, on se retrouve plus globalement dans une ambiance rock alternatif des années 80. Un mélange subtil et maîtrisé, baignant dans une atmosphère de mélancolie. Dans cet album, les plaies sont toujours ouvertes, comme le précise Trashcore.com. Et un peu de sang s'en écoule encore, comme vous avez peut-être pu le ressentir à l'écoute de ces deux titres qui ouvrent l'album. Des titres assez longs, 3 sur 8 excèdent les 6 minutes, mais des brefs aussi. Des titres riches d'ambiances variées, de climats hétéroclites, sans qu'il y ait vraiment de démonstrations un peu poussées, comme parfois on peut le remarquer, de technicité, bien qu'elle soit là. Mais il n'y a pas du too much. C'est donc là, pour les connaisseurs, un bon grand disque de post-black metal, où il fait bon jeter les oreilles, voire le cœur, le corps et même l'âme. Tant qu'à faire, soyons entiers. Alors si vous aimez cette atmosphère immersive, cette voix hurlée, viscérale et les vagues mélancoliques qui accompagnent le tout, vous savez ce qu'il vous reste à faire, plonger dans Still Life. Quittons la France un peu, temporairement, pour parler Brésil et musicienne également. Avec les Nervosa, qui ont sorti Slave Machine le 3 avril dernier. Les Nervosa, groupe brésilien, comme je le disais à l'instant, de death et thrash metal, elles sont originaires de Sao Paulo et ont signé chez Napalm Records. Avec 5 albums studio et 1 IP, et désormais un 6e avec ce Slave Machine. Le titre qu'on va s'en écouter en guise d'extrait ce soir, et qui a été justement extrait lui-même de l'album, c'est Ghost Notes, qu'on peut en effet décrire par une tempête de riffs lourds, mais facilement reconnaissable, portée par une batterie entraînante et le chant furieux de Prika Amaral. Ce titre Ghost Notes montre une autre facette du groupe de thrash metal aujourd'hui international. Elles ont travaillé une fois de plus avec le producteur Martin Furia du groupe allemand Destruction, et sur cet album, comble le fossé entre la puissance old school et la modernité. À propos de ce titre, la formation dit donc qu'avec ses riffs puissants et lourds, son groove intense et ses sentiments profonds exprimés de manière très poétique, cette chanson est vraiment spéciale, à bien des égards. Une nouvelle vague de fureur déverse donc avec ce 6e album Slave Machine. Elles se sont produites un peu partout, hein, les Nervosa. Au Wacken, au Hellfest, pour les plus grands festivals. Et comptent bien maintenir, voire consolider, leur position de leader du genre. Avec la guitariste fondatrice Prika Amaral, qui s'est imposée comme nouvelle chanteuse sur l'album précédent, Jailbreak, le groupe fait ou refait éruption tel un volcan métallique dans ce tout nouvel album. On n'a pas le temps de se reposer, ça explore dans tous les sens et on enchaîne les riffs qui tuent. On peut en lire d'ailleurs, côté Hard Force, que cet album est le plus brutal et le plus mélodique aussi, de Nervosa. Les filles vont toujours plus loin et restent cependant fidèles à leurs racines. Alors écoutons-le, ce titre, dont on a pas mal parlé là présemment, Ghost Notes, des Nervosa, sans plus attendre.

Et hop zoop, après les Nervosa, eh bien on va retourner en France. Car oui, pas mal de groupes français pour ces sorties d'albums d'avril ont touché mes oreilles sans que je cherche spécialement à chaque fois. Bien sûr, ce n'est pas la première chose qui va heurter mon oreille, l'origine géographique du groupe. Et là, nous allons donc écouter maintenant Skaphos, groupe formé à Lyon en 2018. Lyon, décidément, reste une ville très métal entre la programmation des concerts qu'il s'y passe et tous les bons groupes qui en viennent, on peut le souligner. Skaphos, pour ce qui est de leur univers musical, embarque son équipage dans un voyage sombre et sans retour au cœur des abysses, là où la folie guette et où la lumière ne perce plus. Il peut en ce sens s'imposer comme un des nouveaux noms majeurs de la scène black death metal française, avec une particularité, c'est cette identité sonore, mais aussi visuelle, inspirée par les récits de Jules Verne et l'horreur cosmique de Lovecraft. Directement avec leur premier album, Bass Escape en 2020, les Skaphos ont dévoilé un son de fou furieux, agressif et dissonant, qui plonge l'auditeur dans ce monde funeste. Ils se sont rapidement illustrés un peu partout sur scène et ont ainsi déjà parcouru l'Europe, à côté de pointures comme Vader, tout en livrant au passage des concerts portés eux aussi par cette esthétique abyssale, à retrouver dans leurs clips notamment, aussi captivante qu'oppressante. Vous pouvez, pour illustrer ces propos, commencer par visionner le clip vidéo de la chanson qu'on va écouter là d'ici quelques instants, The Descent, chanson éponyme par ailleurs à l'album de Black Death, on va dire, des Skaphos, sorti le 10 avril via Les Acteurs de l'Ombre. Attention, talent, comme nous le signale Metalops. On va s'en prendre plein la tronche avec ce quatrième presque album, puisque c'est un LP studio, The Descent, énorme dans le style death black metal, et qui arrive un an à peine après Cult of Usura. Une tournée européenne qui a commencé en avril 2026. Ils passeront notamment au Motocultor, et comme on nous le précise, si vous aimez Behemoth, Svartkrone, Incantation, Immolation, eh bien vous aimerez Skaphos. Si vous êtes fan de l'œuvre de Lovecraft ou des 20 000 lieues sous la mer de Jules Verne, plus encore. Alors écoutons-nous tout de suite ce titre, car je sens que vous brûlez de curiosité et ne tenez plus pour entendre le chant de Stéphane Petitjean, mignon comme petit nom. Quand on le voit comme ça, on l'appellerait pas Petitjean, avec son death metal sombre et véloce. Et cette chanson-titre, dont la superbe mélodie d'intro nous entraîne directement dans ces eaux troubles de leur univers, pour couler inlassablement sous le poids des riffs et des rythmiques sans pitié. Coulons tout de suite avec les Skaphos dans cette descente infernale et ce titre, The Descent.

Après les Skaphos, on reste dans les S, mais pas dans la France, puisqu'on va retrouver nos chers Sepultura qu'on ne présente plus et qui annoncent une sortie d'adieu. Ça, ça fait un peu chier quand même, mais avec un IP. Ça, c'est la classe. The Cloud of Unknowing. Et oui, le rideau tombe pour le groupe sur une carrière extraordinaire qui s'étale sur plus de 4 décennies. La formation se préparant à clore leur chapitre final à la fin de cette année. Je me rappelais l'avoir lu, mais je pense que mon cerveau avait fait une sorte de déni. Et pourtant, ça se confirme. 14 disques d'or et des performances dans plus de 80 pays. Les Sepultura sont l'émissaire intransigeant du Brésil sur la scène mondiale et l'un des groupes de métal les plus influents d'aujourd'hui. Alors voilà, pour clore cette épopée, ils ont eu cette brillante idée de capturer un dernier moment créatif en le préservant pour la postérité avec cette EP The Cloud of Unknowing qui est sortie le 24 avril chez Nuclear Blast Records. Une des sorties, comme on peut le lire, les plus diverses et émotionnellement marquantes du groupe. À travers 4 titres, cette EP agit comme un adieu doux amer, mettant en avant toute l'étendue de la créativité du groupe et reflétant à la fois la férocité et la profondeur qui ont défini tout l'héritage du groupe de Sepultura. Il y a par exemple le titre The Place, à propos duquel le chanteur Derrick Green apporte quelques précisions. Il s'agit d'une chanson qui parle d'immigrants arrivés dans un lieu pour chercher refuge et commencer une nouvelle vie. Une fois assimilés dans un faux sentiment de sécurité et une propagande incessante, ils ont commencé à agir contre ceux qu'ils détestent chez eux-mêmes. La transition commence par l'évasion de la haine de soi et les attaques contre des personnes qui croyaient aux mêmes idées. Je pense, ajoute-t-il, que les paroles suivent réellement les transitions de la chanson, en commençant par la déception pour arriver à la colère. The Place est la 4e piste de cette IP, précédée de Sacred Books, qu'on va écouter là dans quelques instants, lui-même précédé de Beyond the Dream, lui-même précédé du titre d'ouverture All Souls Rising. Une sacrée tournée pour ses adieux en Australie, en Amérique, en Europe, de ce printemps jusqu'à la fin de l'été. Alors si vous voulez les voir, eh bien c'est le moment ou jamais. Écoutons-nous tout de suite, non sans une petite larmichette au bord de l'œil, ce titre, extrait de leur dernière, et pour le coup le vrai dernier, EP de Sepultura. C'est parti pour Sacred Books.

Sépultura à l'instant avec cet extrait de leur réel dernier EP. Souvent, quand on dit le dernier, en fait, ça veut dire le nouveau, mais là, pour le coup, c'est le dernier dernier. Ça fait bizarre, mais c'est certainement qu'ils ont d'autres projets derrière. Bref, à creuser. On espère en tout cas les retrouver. C'est super musicien. On va changer de style là avec la sortie de l'album d'un certain Einar Solberg. Où ça sonne scandinave ça? Et bien sûr, vous savez de qui je parle. Einar Solberg, né à Notodden, chanteur et clavériste norvégien, connu pour être le chanteur et cofondateur du groupe de métal progressive Le Prouz, qui a donc en parallèle entrepris cette carrière solo, ainsi que de nombreuses collaborations avec d'autres artistes. Einar Solberg, il est connu entre autres pour son étendue vocale. Alors pour les pros, il peut aller de la C6 dans les aigus à la G2 dans les graves quand même, ce qui fait que sa voix couvre presque 4 octaves. Ça, on peut tous bien comprendre, il dépote. Il peut également chanter aussi bien en fossé ou voix de tête qu'en growl, et est ainsi reconnu comme l'un des meilleurs chanteurs européens de sa génération. Et donc arrivé en ce mois d'avril, Vox Occulta, son deuxième album solo, le 24 avril, soyons exacts, a retrouvé en clip Medulla, œuvre puissante, intense et symphonique, tout comme l'IP de manière globale, qui a été enregistré en collaboration avec le prestigieux orchestre de la radio norvégienne. Il fait pas semblant, Einar, et explique « Medulla est né d'un riff ». Je venais d'acquérir un plugin de guitare à 8 cordes et l'idée principale m'est venue immédiatement. Dès que les éléments ont pris forme, j'ai su que le morceau avait une profondeur, c'était presque physique, comme une sensation viscérale, plus qu'un simple son. C'est de là qu'est née l'idée de moelle osseuse. La chanson parle de la part de moi qui est restée forte malgré tout ce que j'ai traversé. Quoi qu'il arrive, mon essence est restée intacte. Il n'y a pas d'orchestre complet sur ce morceau, mais il conserve une dimension cinématographique. Chris Baum a ajouté des vraies cordes et Kelly, Pierre Danel et Jet Lingat donnent vie à la chanson, à la batterie, à la guitare et à la basse. Et Medulla, ça c'est moi qui l'ajoute, c'est ce qu'on va s'écouter là dans quelques instants. Dans ce Vox Occulta, Solberg adopte une approche profondément personnelle. Lui, fervent amateur de musique classique et de bande originale, de films, les paroles sont tout aussi très personnelles. Ce qui fait de cet album une sorte de prolongement thématique de 16. Le premier album solo qui revisitait la mort de son père et ses anciens combats contre l'anxiété. Ce nouvel opus offre lui un portrait sans concession de lui-même et de sa vision du monde en 2026. Donc il va falloir s'accrocher. À noter des dates en France. En septembre pour Einar Solberg, 19 septembre à Paris, le 20 à Toulouse, toujours septembre, hein, le 21 à Biarritz et le 26 septembre à Grenoble, à l'Empérage. Parce que c'est toujours plus intense lorsqu'on peut vivre un concert et savourer toutes les performances d'un artiste, et en l'occurrence de plusieurs artistes, en live. Pour le moment, on savoure ça sur les ondes et on le savoure tout de suite. Medulla par Einar Solberg.

Avançons dans cette émission. Je parle, l'heure tourne et on a encore pas mal de titres à s'écouter. Pour changer un peu de style, on va s'écouter là la sortie d'un groupe dans un autre genre de notre pays. Ils nous viennent d'Angleterre. Ce sont les As Everything Unfolds, groupe formé en 2013, au style musical qui incorpore des éléments de rock alternatif, post-hardcore, metal prog, avec le style vocal de la chanteuse Charlie Rolfe, qui peut rappeler en effet le chant de Amélie, ou les styles de metal moderne et de chant à la Courtney, la Plante, ou encore à Poppy. Donc voilà, pas forcément ce qu'on écoute le plus dans le global metal warming, mais comme vous le savez, j'aime à rester à l'écoute de tout style de metal. Et puis c'est pas mal de varier un petit peu, justement, les styles au cœur d'une même émission. Qu'en pensez-vous? N'hésitez pas à me donner votre avis sur la page Facebook du Global Metal Warming. C'est moi qui lis les messages. Je pourrais même vous répondre. Alors, le 10 avril est sorti Did You Ask to Be Set Free de As Everything Unfold. Un style qui propose fusion de riffs puissants, mélodies émotionnelles et atmosphères variées. Le tout porté donc par la voix de Charlie Rolfe, expressive et intense. Ce groupe a su se faire une place sur la scène européenne, grâce notamment à ses performances énergiques, ainsi qu'à plusieurs tournées et festivals. Il s'agit là de leur troisième album studio, un album très attendu qui explore au niveau des thématiques les domaines émotionnels intenses, comme la perte, la séparation et la renaissance intérieure. Le groupe a dévoilé en clip son prochain single, Gasoline. N'hésitez pas à y jeter un œil pour être imprégné en plus du son de l'univers visuel du groupe. Pour ce qui est du côté sonore, je vous propose, afin qu'on puisse écouter tous les groupes prévus ce soir, de plonger tout de suite dans le titre qui a personnellement happé mes oreilles, extrait de ce dernier album, qu'est celui-ci, Idols, tout de suite, sur les ondes du Global Metal Warming.

Retournons un petit peu en France à présent avec les Dust in Mind, groupe français de métal industriel et moderne, originaire de Strasbourg et fondé en 2013 par le musicien et producteur Damien Dauche. Un groupe qui se distingue par l'alternance de chants gutturaux et mélodiques, mais aussi une esthétique visuelle forte et des clips originaux, notamment tournés sur des lieux emblématiques comme la Tour Eiffel. Un groupe que le Zoom du Global Metal Warming avait pu rencontrer lors de leur passage au festival de métal à Cré, le Bridge to Hell, organisé par la boîte en métal, et dont on va parler tout bientôt pour surfer sur la programmation de fous furieux qu'ils nous ont encore concocté. Une interview des Dust in Mind que vous pouvez retrouver sur Spotify dans les interviews du Global Metal Warming. Les Dust in Mind, avec ce nouvel album intitulé HCNO, sorti le 24 avril, effectuent un véritable tournant. Et on le sent dès les premières secondes, ou même en visualisant les clips, le groupe a abandonné une partie de ses racines industrielles pour embrasser un métal moderne, frontal, compact et plus calibré. Alors ça plaît ou ça plaît pas, mais ils y sont allés à fond et c'est totalement assumé. Il n'y a plus non plus la dualité vocale qui faisait son identité. Il y avait un chant féminin avant, en plus du chant masculin. Désormais, c'est le chant masculin qui est là, à fond et entier. Le tout avec une production irréprochable, massive, précise, actuelle, portant l'album de bout en bout, avec un souci évident du détail. Côté vocal, ou dans l'ambiance générale, difficile de ne pas penser à du Jonathan Davis ou du Korn. Un album qui se distingue donc par un côté plus violent, plus incisif et une volonté claire de franchir un cap. Ils ont mis le paquet et ils y ont mis du cœur, ça se sent. Alors ça peut diviser car ça change de ce qu'on connaissait avant du groupe, mais ça vaut vraiment le coup d'oreille. À vous d'en juger avec sans plus attendre ce titre, A Faded Star, des Dust in Mind, un tout nouvel album révolutionnaire, HCNO, sorti le 24 avril dernier.

0: embarquons désormais avec les Amity Affliction, groupe de post-hardcore et metalcore australien. Eh bien voilà, un peu d'Australie, on n'en avait pas encore eu ce soir. Un groupe qui existe depuis 2003 et qui a sorti, en ce joli mois d'avril, où on a pu se découvrir de beaucoup de fils, House of Cards. Une formule recentrée tout en maîtrise, comme on peut le lire, avec un Joel Birch en première ligne. Avec notamment le titre Kickboxer, qu'on va s'écouter dans quelques instants, qui lance réellement l'album, le groupe remet les pendules à l'heure, c'est-à-dire riffs tranchants, avalanche de breakdowns et une présence vocale écrasante de Joel Birch. Le frontman s'impose comme le véritable fil conducteur du disque, portant une grande partie de son intensité. Un rôle d'autant plus crucial dans un contexte marqué par le départ début 2025 d'Aaron Stringer, longtemps pilier du contraste vocal du groupe. Mais il y a eu aussi l'arrivée de Johnny Reeves qui reprend la basse et le chant clair. The Amity Affliction conserve donc toute son alternance caractéristique avec des titres aussi comme House of Cards ou encore Heaven Sent, avec également une complémentarité plus discrète, moins immédiatement marquante, peut-être, qu'auparavant, mais tout aussi saisissante. Ainsi que, soulignons-le, une noirceur plus lucide. Alors je vous propose de plonger dans ce House of Cards, où lutte tension continue et respiration maîtrisée, avec le titre dont on vient de parler, Kickboxer.
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sautons tout de suite dans le prochain épisode avec It Calls Me By Name, du metalcore de Floride, cette fois-ci. Les connaissez-vous ? It Calls Me By Name, c'est le nouvel album des Wage War, un groupe que l'on ne peut oublier une fois qu'on l'a écouté. Et ce nouvel EP sert une proposition bien à eux. 5 chansons prêtes à nous faire entrer dans leur monde musical complètement fou. De cet opus, on va s'écouter ce soir le titre Song of the Swamp, où on verrait bien direct un bon Wall of Death en entrée sur ce morceau. Un rythme parfait pour headbanger ou un pit qui dépote. Un chouette titre avec une attitude agressive et des punchs aux bons endroits. Des sons de la nature qui se mêlent aux sons lourds des instruments. Et ça aussi, eh bien, on aime. N'hésitez pas donc à parcourir cette EP qui est surprenant et différent à chaque titre, tout en restant dans son univers, bien sûr, et qui marque et montre l'ascension du groupe Wage War, à guetter décidément de plus près.

Et bien voilà, nous terminons en beauté avec les Six Feet Under, groupe de death metal américain, originaire de Tampa en Floride. On termine dans la légèreté, n'est-ce pas? Avec cet album, Next to Die, et le titre qu'on va s'en écouter ce soir, Approach Your Grave. Un disque pensé en deux visages, sorti le 24 avril dernier, le 15e album studio du groupe, mais aussi la troisième collaboration complète entre Barnes et Owen depuis leur retrouvaille en 2017, les deux musiciens étant tous deux d'anciens membres de Cannibal Corpse. Dans l'esprit de ses créateurs, l'album s'est construit autour d'une idée simple, confronter vitesse et groove. Au départ, dit Owen, c'est un album composé de morceaux de death metal rapide et agressif. Puis Chris a eu l'idée de conserver une moitié très brutale et d'y ajouter des titres plus groovy dans la lignée des premiers Six Feet Under. Le disque s'articule ainsi autour de deux pôles, en effet, death et groove, chaque membre développant ses propres inspirations. Barnes explique cette méthode directe. « Nous ne discutons pas des thèmes des paroles. Chacun écrit ce qui lui vient naturellement. » Et nous, on aime bien la manière dont ça leur vient naturellement. Les voix ont été enregistrées au Criteria Recording Studio de Miami avec l'ingénieur Chris Carroll, un lieu familier pour Barnes, qui a enregistré 90% de ses parties vocales pour Six Feet Under, dit-il. Un studio mythique où il se sent vraiment à l'aise. Le groupe a prévu courant juin une tournée européenne avant un petit tour nord-américain cet été aux côtés de Cataclysm et Wormhole. Ça promet. Terminons donc avec eux cette douce émission avec ce titre qui ouvre leur album mais qui clôturera ce Global Metal Warming consacré aux sorties Metal d'avril. Le titre Approach Your Grave. Nous, on approche de la fin de l'émission. Allez, une petite note de légèreté comme je les aime pour terminer. Et je vous souhaite une belle nuit. On se dit à la semaine prochaine. Salut!

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0: Eh bien, bonjour.
1: Et salut.
0: Bienvenue dans Sonos et Rush numéro 260.
1: Ouais, deuxième émission, la deuxième quinzaine du mois de mai 2026.
0: Ouais, et on a démarré tout en douceur pour une fois.
1: Ouais, il est sublime ce morceau.
0: Ah ouais, très classe.
1: Alors ça c'est quelque chose de... Heureusement, tu vois que j'ai été un peu refouiné, parce que ce EP a un an maintenant, il était sorti en avril, je l'avais totalement oublié, j'ai retrouvé les fichiers voilà au fond de l'ordi, et j'avais oublié l'existence de ce trio. On était à Toulouse, ouais, et vraiment dans un pur style slowcore, comme vous avez pu l'entendre, et le 5 titres est vraiment très très très réussi. Il est vraiment,
0: le groupe s'appelle Tanger.
1: Ouais.
0: Tanger, je sais pas comment on dit.
1: Tanger.
0: Donc il y a deux N. Et on a écouté le morceau Aside. Et c'est une autoproduction.
1: Non,
0: qui vient pas de sortir, mais que t'avais envie d'écouter, donc.
1: J'avais envie d'entamer comme ça. Il y a deux, trois morceaux là qui sont un peu longs, comme celui qu'on vient d'écouter. Il y a des morceaux un peu plus
0: direct.
1: Direct, mais toujours dans le style slowcore.
0: Ok.
1: Avec une guitare comme ça là qui monte progressivement. Non, c'est super bien réussi.
0: Ok. On va s'y attarder un peu plus. Hors antenne. Super. On passe à Yul Brynner.
1: Ouais, Yul Brynner. Oui, on va à Rennes avec. Ça faisait un petit moment que ces garçons n'avaient rien sorti. On y retrouve Matt Couton à la batterie derrière ses fûts. Voilà, qui vient de sortir un disque avec les copains, les copines de février aussi à Rennes. Et là, c'est un nouvel album qui devrait arriver dans le courant de l'année 2026, et pour faire patienter un peu tout le monde et les gens, ils ont mis, je crois que c'est uniquement de façon digitale, un EP avec deux titres de l'album, un titre bonus qu'ils n'ont pas retenu pour le disque, plus deux remixes. Donc voilà, c'est un bon c'est un bon truc pour patienter avant la sortie du disque.
0: Le morceau qu'on va écouter, c'est Sasquatch One.
1: Ouais, lui qui sera, j'aurais pu le noter, mais je crois qu'il sera sur le disque, lui.
0: Ok. Et l'EP s'appelle Ghost Does Talk.
1: Ouais.
0: C'est chez Brainstorming Records.
1: Ouais. Ouais. C'est très agréable. Voilà, en formation de trio, vous me connaissez.
0: Allons-y.
1: À l'habitude.
0: Yul Brynner.
1: Allez, c'est parti.

0: Chamberlain.
1: Ouais. On est retourné à Toulouse, décidément, toute la douceur de Toulouse.
0: Ah oui, c'est marrant, au début d'émission, entre le groupe très apaisé, de, je trouve.
1: Oui, mais t'en fais pas, on va monter, on va monter en gamme.
0: Tu fais bien de prévenir avant que Chantal soit trop contente, que ce soit musical.
1: Ah oui, en plus, elle est bien là aujourd'hui, en plus, on va pas lui couper son... Mais on va monter quand même.
0: Oui, non. Voilà, allez, le morceau, c'était Candle Without the Wax. Ouais. C'est un 7 pouces, apparemment.
1: Un 7 pouces, oui. Un 2 titres. Et voilà, j'ai vraiment adoré aller découvrir ce quatuor toulousain. Et on y retrouve deux membres d'un groupe que j'ai diffusé deux ou trois fois. Qui, c'est un trio qui s'appelle No Drama.
0: Okay.
1: Et dont Manon. Si je dis une bêtise, je pense qu'elle me reprendra parce que je sais qu'elle écoute l'émission. Et voilà, qui est aussi, je crois, qui dirige le label Hidden Bay Records, label toulousain.
0: Hidden Bay qui l'a sorti.
1: Hidden Bay, pardon, oui.
0: Ouais. Qui a sorti cette pouce.
1: Cette pouce, ouais. Non, c'est vraiment, vraiment, vraiment agréable. Hein.
0: Ah ouais, c'est bien. Frais. Ouais, chose très frais, ouais. On passe à Mego, c'est
1: allez,
0: moins frais comme nom.
1: Ouais, le nom, alors, mais tout est... C'est marrant ce groupe, c'est un nom que je voyais les copains et surtout Émilie partager ces derniers temps sur les réseaux sociaux, sur Insta, le nom de ce groupe. Et c'est un groupe où on y retrouve Bobby à la guitare.
0: Ah, excellent.
1: Et alors je ne vois pas du tout qui sont les trois autres membres, c'est un quatuor. Le disque a tout été enregistré par l'ami Stéphane Miolan. Il a produit, il a enregistré, il a mixé même, je crois.
0: Trop bien.
1: Et on est dans un style, vous allez voir, post-punk qui tire un peu vers le gothique, mais il y a quelque chose de très déjà c'est assez mélancolique, c'est pas bourrin comme voilà, mais il y a une douceur. Alors je pense que ça vient de la voix de la chanteuse, il y a presque du réconfort dans son je sais pas comment expliquer ça, dans son timbre. Ouais, et je trouve le disque, voilà, c'est un mini, on peut appeler ça un mini album. C'est un 6 titres.
0: Okay.
1: Donc non, c'est très très très réussi.
0: L'album s'appelle La nuit est immense.
1: Ouais, il vient
0: tout le morceau
1: là
0: qu'on
1: de
0: va
1: sortir.
0: Écouter, c'est Mâche Fer. Et c'est l'autre production.
1: Ouais, et je pense que je ne sais pas si je ne crois pas avoir vu de pub, de machin, de version physique. Alors pour le moment, voilà, il est en écoute et achetable sur Bandcamp de Mego.
0: Trop bien. On écoute Mego.
1: C'est parti.

0: Dead Bob.
1: Dead Bob. Difficile hein, de ne pas penser à... Vous aurez reconnu, bien sûr, la voix à No Means No, c'est très, très, très difficile. Mais bon. Non, super bien. Deuxième album pour les Canadiens de Dead Bob, voilà. Donc, je l'ai dit, avec John Wright, ancien batteur, quoi, de No Means No, là, qui s'est entouré de membres ou ex-membres de DOA, de plein de camarades de jeu canadiens. Et puis, c'est toujours, moi, j'adore, quoi. Je suis pas très objectif et ça vaudra, c'est pas No Means No, c'est sûr, mais bon, c'est
0: ça permet de prolonger.
1: Oui, ça prolonge.
0: Ce disque s'appelle Nothing Change Everything, ouais. Et le morceau qu'on a écouté, c'était Punk Rock Arama.
1: Arama, ouais.
0: Et c'est chez Antenna Chris.
1: Oui,
0: le Wrong Records,
1: le label le polonais, oui, Antena Kritiku. Ouais.
0: Ça fait un petit moment qu'on n'avait pas.
1: Ouais, c'est vrai que ça fait un petit moment que j'avais pas.
0: En même temps, c'était un peu des habitués de l'émission.
1: Ben, et... Oui, parce que on avait pas mal de promos, mais après, je crois qu'il a sorti un peu moins de choses au niveau du label.
0: D'accord.
1: Et c'est vrai qu'il fut un temps.
0: On l'avait presque à chaque émission.
1: Il avait un peu plus relancé son label.
0: Très bien, un joli retour dans l'émission avec ces Dead Bob.
1: Oui, mais de toute façon, lui, c'est un ami, en plus, je pense qu'ils sont devenus amis de très longue date avec No Means No, parce que Antenna Kritiku, c'est un label qui existe depuis, je veux pas dire de bêtises, je crois depuis la mi-80,
0: okay, comme d'accord.
1: Ça, et donc, qui sortait à l'époque je crois uniquement en cassette, tous les albums de No Means No, de DOA, enfin tous les la moitié du catalogue d'Alternative Tentacle et les Victims Family, tous les groupes
0: c'était
1: qui étaient
0: le relais, quoi.
1: Relais. Okay. Donc il est resté. Ils sont au Pays Basque, je crois au mois de juillet là. Dead Bob, ouais. Okay. Daba, je les avais honteusement loupés. J'aurais préféré les voir. Il y a quelques mois, ils sont passés à Andoa et non au Gastetche.
0: Ah ouais.
1: Et voilà, c'est le lieu où j'ai vu No Means No, justement.
0: Ça va, t'es coulosse,
1: ouais. Ouais, c'est vraiment le lieu, où No Means No avait l'habitude de, quand ils passaient au Pays Basque, en général, ils jouaient là, quand ils pouvaient. Ouais. Et non,

0: Bon, ben tant pis.
1: Il y aura d'autres occasions.
0: Allez, c'est bien.
1: On passe à Nobalenada.
0: Allez, oui, j'avais prévenu que là, ça y est, la seconde partie de l'émission va être assez violente, on va dire.
1: Carrément.
0: Non, là, puis...
1: Ça annonce la couleur.
0: C'est un extrait, ouais, d'un album qui, lui, ne sort que le 5 juin 2022. C'est le deuxième extrait qu'ils mettent. Le premier extrait, je ne l'avais pas diffusé. C'était le titre éponyme de l'album. Le premier extrait faisait une quarantaine de secondes.
1: Okay.
0: Les morceaux sont après un peu plus longs, mais bon, voilà, c'est quel disque, je l'ai encore réécouté hier, il est assez voilà, on est dans un style chaotique hardcore noise rock français, ils sont de Chaumont, c'est déjà le troisième album pour ce quatuor et waouh, il est incroyable.
1: Le disque s'appelle Quidam. Ouais. Et le morceau qu'on va écouter, c'est Sombrero.
0: Ouais.
1: En deux mots.
0: Sombre héros.
1: Ouais. Ouais. Et c'est chez plusieurs labels.
0: Oui, ben voilà.
1: Notre Project,
0: Serpent,
1: Araki Records, Itawak Records, ils sont là.
0: Des labels, des noms qui nous sont très très familiers.
1: Exactement.
0: En général.
1: Et ben, on écoute ça. Nobalenada.
0: Allez, à tout à l'heure.

0: Et bien dis donc, les Bitter Banshees, ils sont énervés.
1: Ouais, j'avais promis, j'avais dit que j'arrêterais de bouder, voilà, le noise rock américain, et puis c'est grâce à eux aussi, parce que là, voilà, quel disque ils ont sorti. C'était pas évident que ce groupe ressorte un second album, parce que c'est des vétérans de la scène hardcore noise rock américaine. Ils ont tellement ils ont plein d'autres projets à côté. Donc c'était pas l'évidence, quoi, qu'ils sortent un deuxième disque.
0: Mais ils sont là.
1: Et ils sont bien là, et ils ont bien fait de le sortir, ce disque, parce qu'il est assez incroyable.
0: Le disque s'appelle Let's Give the Land Back to the Animals. Ouais. C'est chez Equal Vision Records.
1: Cette basse là, la Jesus Lizard, un peu là, et tout le disque est vraiment, voilà, ça, presque noise rock, presque, comment dire, conventionnel, mais ultra efficace,
0: ouais, bien
1: très,
0: fait,
1: très réussi.
0: Ouais, ça fait du bien.
1: Non, cool.
0: Le morceau, c'était High Street, on l'a pas dit.
1: Ouais.
0: Bitter Branches, mais ça donne envie de, ouais, d'écouter l'ensemble du disque.
1: Procurez-vous ce disque. Il y a des fortes chances qu'il soit dans beaucoup de top, enfin, musique de niche, on va dire.
0: De l'année.
1: De l'année. Oui.
0: Il est déjà sorti ou il va sortir?
1: Il est déjà sorti, oui.
0: Mais jetez-vous dessus.
1: Ouais. Family Man, ouais, avec un disque alors que j'ai pas spécialement beaucoup aimé, et j'ai pas trop accroché, mais j'ai voulu retenir.
0: Ils veulent le mettre quand même.
1: Ouais, mais j'ai, parce qu'il y a ce morceau, j'aurais aimé qu'il fasse tout le disque à l'écoute de ce morceau. Ce morceau là qu'on va entendre, c'est un noise rock assez lourd, avec un son assez grassouillé, mais je sais pas, le disque tourne autour, je trouve ça d'une facilité. Comment ils appellent ça, c'est du cyberpunk autrement.
0: Okay.
1: Voilà, c'est un mélange, tu sais, de hardcore et d'indus.
0: Okay.
1: Avec beaucoup de machines.
0: Plus
1: apparemment ils jouissent d'une, bon, je veux bien les croire, parce que le disque, il est pas mauvais, hein, voilà, mais c'est parce qu'il est ultra basé sur l'énergie.
0: Okay.
1: Ils jouissent d'une réputation scénique, okay, et je veux bien le croire qu'en concert ça doit être
0: quelque chose à voir.
1: Et non, mais on va s'écouter quand même, juste,
0: bah, écoute,
1: vous lui tirez ce morceau, parce que j'aime beaucoup ce morceau.
0: Even s'appelle.
1: Even, ouais.
0: Et donc le disque qu'on va quand même nommer s'appelle Co-Détermination.
1: Détermination.
0: Et c'est chez Welfare Sounds and Records, que chacun se fasse son avis.
1: Bien sûr.
0: Mais en attendant, on écoute Even.
1: Alors, écoute ça, c'est Family Man.

0: T-Models.
1: Ouais, de la Scandinavie, on a fait un grand saut. On était en Australie, à Melbourne. Ça, c'est la belle surprise de ces derniers jours-là.
0: Ah ouais, chouette.
1: Parce que c'est un groupe naissant, je pense, parce que c'est vraiment leur premier quatre titres EP. Ils avaient juste sorti une démo qu'ils ont mis en ligne en 2025 où il y a déjà deux titres qui sont présents sur ce EP.
0: Et puis l'EP s'appelle comme le groupe, donc ouais, là c'est souvent l'indication que c'est les premiers disques en général. Ouais.
1: non, c'est j'accroche, moi. J'espère qu'ils vont continuer
0: sur cette voie-là.
1: Sur cette voie-là,
0: hyper efficace.
1: C'est efficace. Ouais. Il y a toujours ce petit côté punk aux Australiens qui peuvent pas les lâcher, mais voilà, ils sont plus dans un côté, c'est plus le côté Melbourne noise rock quand même.
0: Ouais, c'est cool.
1: C'est super bien.
0: Le morceau en question, c'était Portrait of Swine, oui. Et donc c'est une autre production. La production aussi est super, le son et tout, c'est cool.
1: Oui, je pense que c'est exclusivement que du digital.
0: Très bien, c'est T-Models.
1: Un chat dans la gorge.
0: Ouais.
1: Allez, on va avec une autre surprise. Tiens, ça faisait un petit moment que ces gars m'avaient envoyé le single, mais ils l'avaient pas encore mis en ligne. J'attendais un peu. Et on va en Belgique avec un trio. C'est un trio chant, basse, batterie. Et l'originalité du morceau que vous allez écouter, c'est une reprise de Gojira.
0: Ah ouais, tiens.
1: Ouais, okay. Et c'est une cover, voilà, qu'ils ont fait ça. Ils ont fait ça pour je crois que cette année, c'est le 25e anniversaire de Terra Incognita,
0: okay.
1: Voilà, donc
0: ils ont
1: un petit hommage à Gojira. Vous allez voir, bon, c'est une version assez différente, il n'y a pas de guitare, c'est une basse, c'est une batterie et un chant, et moi j'aime beaucoup cette version là aussi, elle est
0: le
1: assez...
0: morceau dont on parle, c'est Blow Me Away,
1: Universe.
0: Voilà. Et donc c'est un single qu'ils ont sorti comme ça. Le groupe, c'est Beast, on l'a pas dit.
1: Beast, ouais, je crois, ouais.
0: C'est donc une reprise de Gojira.
1: Allez.
0: Et ben voilà, on a fait des choix. Là, c'est parti.
1: Allez, parti.

0: Ben dis donc, ça enchaîne les bons trucs là, c'est ouais. Énervé, mais c'est cool. Extracts.
1: Extracts, ouais, on était à la New Orleans, en Louisiane.
0: Ah oui, on s'attend pas à ça comme musique là-bas, d'habitude c'est... mais c'est cool.
1: Alors les oreilles averties... on dirait Drive Like You, c'est vrai que c'est très très très connoté Drive Like You, ces deux guitares là qui se comment dire qui se répondent
0: qui se bagarrent presque,
1: qui se bagarrent, ouais c'est plus flagrant sur les autres morceaux là, c'est le morceau qui ouvre l'album, il y a deux morceaux assez directs et après un peu comme comme leurs aînés de Drive Like You, ils tirent pas mal les morceaux en longueur avec un ton un peu plus lent, enfin bas, et puis voilà ces guitares là, qui se répondent et puis lui le chant. Ce disque est très réussi.
0: C'est longtemps que j'avais pas écouté cette musique là, tu m'en as mis plein les oreilles là, ça fait du bien, c'est quelques morceaux affilés là.
1: Ouais.
0: Ça fait du bien.
1: Ouais, ça fait du bien.
0: Le disque s'appelle comme le groupe Extracts. Le morceau qu'on a écouté c'était Broken Windows. Ouais. Et c'est chez Act Your Age.
1: Et on est arrivé
0: déjà à la fin de l'émission.
1: À la fin de l'émission.
0: Elle est plus courte ou c'est l'efficacité de ces morceaux qui
1: Non.
0: Mais c'est bien, c'est parfait. Moi, ça me va très bien.
1: On verra. Non, oui.
0: On va se quitter avec un groupe qui s'appelle Dirty.
1: Ouais, pas un morceau, comme j'ai l'habitude, très très très très long en fin d'émission, mais un peu comme on a commencé l'émission, et plus un trip. Alors là, je suis tombé sous le charme de ce disque, je l'ai écouté pendant 2 ou 3 jours, c'est un duo polonais, basse-batterie, je vais dire, parce que j'arrive pas, bon, il y a vraiment une basse qu'on entend, il y a des sonorités que j'arrive pas, est-ce qu'il y a une guitare de temps en temps où c'est lui avec sa
0: des effets,
1: effets, mais c'est vraiment un duo. On est dans un style crotte dub post-punk et c'est trippant mais à souhait. Moi qui écoute à la maison j'écoute la musique cocasque, donc c'est un je m'oblige, un confort oblige pour écouter ce style de musique.
0: Et très bien, maintenant qu'on a cassé les oreilles, on va en profiter.
1: C'est vraiment bien. Ouais.
0: On va juste dire que c'est chez Ziff Records, Flenine
1: et la belle
0: George Correa.
1: Ziff Records, label polonais, oui.
0: Voilà, Ziff Records, Flenine et George Correa.
1: Flenine, label allemand.
0: Le disque s'appelle Bise. Ouais. Ou Bise, je sais pas comment on dit, Bise, je crois. Et le morceau,
1: On l'a dit.
0: Et le morceau, c'est Za With Mami.
1: Oui. Je pense que c'est le polonais. Dommage qu'on n'ait pas notre globe-trotteur.
0: Globe-trotteur polyglotte.
1: Il est jamais
0: polyglotte
1: là.
0: Polyglotte-trotteur.
1: Mais vu qu'il est jamais là, on va pas parler de lui.
0: Bien envoyé, ça. Paf.
1: Ouais.
0: Si tu nous écoutes. Mais non, il écoute pas non plus.
1: Il écoute. Tu vois, sur lui qu'il écoute pas les émissions non plus.
0: Bon, on se quitte avec ça.
1: Ouais.
0: Merci beaucoup.
1: Merci Chantal. Merci Yurgi.
0: On
1: se retrouve début juin.
0: Ouais,
1: Dans 2 semaines. Au cas.
0: Ouais, on se quitte avec Dirty.
1: Ciao, bye bye.
0: Ciao.

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